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5: Il est 21h01, merci d'être au FM 103.3. Merci les camionneurs, merci les camionneuses, merci les gens du transport de nous écouter ce soir en grand nombre. Plus tard à l'émission, 22h, Steve Piché. Qui est Steve Piché? Ben, c'est un candidat du Parti conservateur du Québec dans Berthierville. 21h30, Joanne Couture. Je pense qu'elle a plus besoin de présentation. De l'IDA ici au Canada puis aux États-Unis et de la Women Trucking Federation of Canada. Et ben écoutez, je veux juste saluer quelqu'un, puis je vous conterai l'histoire tantôt. Je veux saluer Alexandre Côté, chauffeur, camionneur chez Comtrans, qui fait de la Cisterne aux États-Unis, serait là présentement, en conjointe. Là. Ma blonde a parlé à sa blonde, puis Alex, je voulais te saluer, puis merci d'être à l'écoute chaque semaine à l'émission Piano Podcast. Donc, on va aller tout de suite du côté du téléphone. Il s'appelle Yann Lafrenière, il est vice-premier ministre du Québec, ministre de la Sécurité intérieure, ministre responsable des relations avec les Premières Nations. Monsieur le ministre, bonsoir.
6: Oui, bonsoir à vous.
5: Merci de répondre à l'appel, puis les gens du transport étaient très contents de savoir que je vous parlais ce soir. Je sais que c'est des journées qui sont... c'est des grosses journées, là, je veux dire, une campagne, ouais. Surtout cette année. Là, c'est une campagne assez spectaculaire, là. Il y a de l'action.
6: Oui, à 5 parties, c'est particulier, puis je voudrais que dans le futur... Je pense qu'il va falloir se creuser la tête sur la façon de faire des campagnes. J'entendais un journaliste qui suggérait de peut-être faire des semaines thématiques. Je trouve pas ça fou parce que honnêtement, il y a des citoyens qui me disent écoute, en donné, on a perdu le compte, là. Qui a dit quoi, qui a offert quoi. C'est pas simple. À 5 groupes, c'est intéressant, mais ça peut aussi être confusant assez rapidement. Fait qu'il va falloir. Faut maintenir ça en vie, cette démocratie-là, puis se creuser la tête sur l'avenir. Comment on va faire ça?
5: C'est un point où je rebondis, je trouve ça intéressant, parce que, vous voyez, moi, ça c'est mon avis à moi peut-être, puis j'ai écouté pas mal les débats, mais je trouve que le transport a été négligé. Fait que peut-être dans une optique d'une campagne électorale avec des thématiques, peut-être qu'on pourrait avoir plus de réponses ou plus de débats constructifs, parce qu'on s'est parlé lors du débat avec mon collègue ici, Jacques Létourneau, puis Charles Gaudreau, on s'est parlé, puis il y avait des sujets très intéressants par rapport à l'autoroute 30, par rapport... Bon, on a fait le tour quand même, mais effectivement, il y aurait pu avoir des sujets qui auraient pu être abordés de manière plus exhaustive, mais ça, on peut pas refaire une campagne. Une campagne, somme toute, on a quand même...
6: Oui, mais on peut apprendre, par exemple, puis je vais vous lancer, parce que vous avez dit là, vous parlez du sujet de transport, puis c'est vrai, transport en général qui n'a pas été vraiment abordé, mais hier, l'Assemblée des Premières Nations est sortie pour dire que le sujet autochtone n'a pas été abordé, mais pas du tout. L'environnement, on n'a pas parlé vraiment. Ouais. C'est que on se rend compte que oui, c'est, ça a beau être une campagne que tout le monde qualifie d'assez longue, quand même, avec 5 groupes, beaucoup d'annonces, et des régions du Québec plutôt qui n'ont pas été assez visitées. Fait que vraiment, ça mérite de se creuser la tête. Puis l'avantage d'avoir des semaines thématiques, c'est que non seulement les gens pourraient faire leur annonce, mais on pourrait échanger entre nous, puis des fois de découvrir qu'un groupe a une bonne idée, puis de la reprendre, de la partager. Exemple, aujourd'hui, j'entendais le PCQ qui parlait des annonces en matière de sécurité publique. Il y a des choses qu'on a déjà faites, commencé à réaliser, fait qu'on aurait pu se parler, échanger. Bref, je pense qu'on peut apprendre de tout ça.
5: Oui, effectivement. Quand j'ai annoncé la venue, votre venue à l'émission, je peux vous le dire, j'ai été bombardé de questions. Puis, quand même, dans les questions que j'ai reçues, là, j'en ai trouvé franchement intéressantes. Puis, les questions, là, on va tout de suite sortir le sujet. Dans le fond, moi, j'aimerais parler avec vous des contrôleurs routiers parce qu'à partir de janvier, si je me trompe pas, ça va être dans le fond au ministère de la Sécurité publique.
6: Le ministère de la Sécurité intérieure, qui est mon ministère, qu'on a créé en avril. J'aimerais ça qu'on prenne aussi une entente. Si vous voulez me faire suivre l'ensemble des questions, puis celles qu'on n'aura pas eu le temps de répondre, je vais m'assurer de vous trouver une réponse. J'aimerais ça que les gens aient réponse à leurs questions.
5: Ah, ben excellent. Écoutez, dans le fond, là, moi, je trouve que les questions sont plausibles parce que même moi, je me le demandais par la suite. Là, il y a des contrôleurs qui se demandaient, est-ce que le transfert des contrôleurs routiers à la sécurité intérieure va changer concrètement? Qu'est-ce que ça va changer dans leur mission, leur pouvoir, leur travail quotidien?
6: Beaucoup de choses. Okay. Beaucoup de choses. La première, vous savez que ça fait suite à un jugement qui a été fait par la CNSST pour des raisons de sécurité en disant le travail qu'ils font, ça les met en danger parce qu'ils n'étaient pas armés. Alors, présentement, on a des contrôleurs aussi qui sont en train de se faire former à Nicolet pour l'arme à feu, pouvoir et devoir. Donc, leur rôle, ce qui va changer dans leur rôle, c'est la nomination. Maintenant, ça va être des agents de la paix. Avant ça, il y avait un double rôle. Certaines fois, il agissait sur un rôle, d'autres fois sur un autre rôle. C'était complexe. Ça remonte aussi dans le temps. C'était pas d'hier. Alors, on vient tout mettre ça au même niveau, mais surtout, là, de façon bien opérationnelle, les contrôleurs routiers, ils vont travailler dans l'environnement de la sécurité intérieure. C'est-à-dire, ça va être dans le même ministère qu'on retrouve la Sûreté du Québec, différents services de police. Fait que pour l'échange d'informations, ça va être beaucoup plus facile. Puis pour le travail en partenariat, je trouve ça plus facile. Présentement, ils se retrouvaient à la Société d'assurance automobile du Québec. Dans le fond, leur patron, c'était un assureur.
5: Ah oui, ben exactement.
6: Ben résume ça, là. Ben leur patron, c'est un assureur. Moi, j'étais policier pendant 28 ans. Fait que, sans dire qu'ils étaient des mal-aimés, vous comprenez qu'ils se retrouvaient dans un monde qui n'était pas totalement le leur. Alors, ma prétention, puis c'est des contrôleurs aussi en passant qui nous ont demandé d'être rapatriés. Puis par la suite, on a rajouté des agents de la faune. Je voudrais que j'avais eu plus de temps, j'ai plus de gens d'aller chercher tout ce qui est l'exécution de la loi, de mettre ensemble dans le ministère de la Sécurité intérieure, les avantages que ça donne, tout le même patron. Fait que quand il arrive quelque chose, on peut mobiliser des ressources. Exemple, les contrôleurs routiers peuvent être mis à contribution quand on a des enjeux. Je vais vous donner un exemple particulier, même de crimes organisés. Moi, je me rappelle quand on a vécu des problèmes de déversement illégaux dans la région d'Oka de Canada. On a travaillé avec les contrôleurs routiers qui nous ont aidés à mettre de la pression sur ces gens-là qui allaient déverser là, des matières dangereuses. Fait que vraiment, d'être dans le même environnement, partager le renseignement, là, ils vont être armés. Une partie des armes qu'on leur a prêtées au ministère parce qu'on les avait. Fait que vraiment, là, ils sont dans le même environnement. Ça va aider beaucoup. Au niveau de la crédibilité aussi, quand ils vont intervenir, les gens vont savoir qu'ils font partie de cet environnement-là, qu'ils travaillent avec les policiers, qu'ils travaillent avec les autres agents de la paix. Moi, je pense que c'est gagnant.
5: J'ai travaillé également 12 ans dans un service de police dans une autre vie là, à l'époque. Et on avait accès au CRPQ, le CIPIC. Bon, je vous apprends rien. Là. Est-ce que les contrôleurs routiers, au-delà de, mettons, de pouvoir enquêter les plaques, est-ce qu'ils vont pouvoir avoir un peu d'informations sur les gens qui vont être au volant, si on passe, mettons, au niveau du CIPIC?
6: Dans la première étape, parce qu'il pourrait être un contributeur au CAPQ et au CIPIC. Bon, premièrement, le CAPQ, c'est en voie d'être mis à jour. C'est un système qui date, ça aussi. Puis, à chaque fois qu'on parle de système informatique, je pense que tout le monde des soubresauts a peur un petit peu, parce que c'est vrai que c'est complexe. C'est vrai que ça coûte plus cher que ce qu'on veut. Ça, on va le mettre à jour bientôt. On va voir de quelle façon. Le présentement, on s'est assuré que lorsqu'ils font des demandes via la Sûreté du Québec, il y a quelqu'un qui est dédié. Fait qu'en bon français, ils font pas la ligne, puis normalement, ils sont capables d'avoir l'information plus rapidement. C'était un des enjeux que la CNSST avait décrit, d'ailleurs.
5: Je parlais avec Jean-Claude Desgnaux en entrevue la semaine passée à l'émission.
6: Je sais que c'est pas en passant. Tout un homme.
5: Il a hâte de prendre sa retraite.
6: Très fort. Oui, ça s'en vient. Qui a travaillé très fort pour que cette transition-là se fasse. Qui était un bon partenaire. Un bon partenaire, ça veut pas dire qu'il est toujours d'accord. Des fois, il m'a appelé, puis je peux vous dire qu'on avait chacun nos positions, puis c'était des discussions pour hommes. Mais au final, là, c'est un grand partenaire. Si aujourd'hui, ce statut-là est changé, si aujourd'hui on a réussi à être où on est rendu, c'est grâce à des gars comme lui. Bravo.
5: Ben, vous échangez les mêmes mots parce que j'avais pratiquement la même chose de Jean-Claude Daniel la semaine passée. Fait que je suis rendu Cupidon à radio. Parfait.
6: peut-être pas jusque-là.
5: Ouais, non, c'est ça. Tu sais, on parlait également là, bon, des contrôleurs. Dans le fond, ce que j'ai compris de Jean-Claude Daigneau, puis je vais le confirmer avec vous, il y en a quelques-uns qui vont sortir fin octobre, ça veut dire dans certaines régions du Québec. Donc, ça me donne une bonne idée sur le fait que là, ça va commencer à débouler à partir du milieu de l'automne.
6: Oui, puis c'est... Écoutez, j'ai beaucoup de qualités dans la vie, mais j'ai un défaut, c'est l'impatience. Ouais. Honnêtement, j'aurais aimé ça que ce soit avant ça. Il faut bien faire les choses, par exemple. Je le reconnais. Mais mon truc, j'aurais aimé ça les avoir plus tôt. Moi, je pensais en avoir pendant l'été ou à la limite vers la fin de l'été. Parce que c'est un message, je sais, qu'on envoie à ceux... Puis on s'entend, là, je m'adresse majoritairement à des gens qui travaillent sur la route. Ouais. J'ai beaucoup de respect pour vous. Puis vous me l'avez fait sentir à plusieurs reprises. Vous travaillez bien, vous travaillez légalement. Puis de voir des hors-la-loi, vous aimez pas ça. Fait que moi aussi, j'aurais aimé ça qu'on mette de la pression. Oui, on a fait des opérations concertées avec la Sûreté du Québec, avec les différents services de police. Mais de ramener les contrôleurs routiers, je pense que tout le monde attend ça avec une impatience démesurée. Fait que oui, ça va arriver dans les prochaines semaines. Ça va faire du bien. Ça va envoyer tout un message. Mais on n'a pas attendu ça. Comme je dis, on a fait des opérations concertées. J'ai travaillé aussi avec mon collègue de l'Ontario parce qu'il y avait des pratiques de l'autre côté qui fonctionnaient pas. C'est-à-dire, entre autres, des gens qui se commençaient avec un permis de conduire sans avoir la qualification qui les menait là, avec toute la même adresse. Ça donnait qu'ils vivaient tous à la même place.
5: Oui, ben, c'est une grosse maison. Puis l'Ontario ont vraiment... en tout cas, tant mieux si ça va un peu mieux, mais je veux dire, en tout cas, je veux pas les accuser de rien, mais l'Ontario...
6: Ça allait pas bien.
5: Exact.
6: Puis certains endroits n'ont pas ciblé le Mississauga, entre autres, là, qui était bien connu. Mais l'autre chose aussi, puis tant qu'à se parler, on va se parler des vraies choses, mais la route, la 401...
5: Je la fais, je suis camionneur moi aussi, hein. Fait que je la fais constamment, là, c'est ça, exact.
6: Bon, ben, c'est un axe routier qui est important, mais si on a un axe aussi, moi, en matière de lutte au crime organisé, ben, c'est un axe qui est important pour moi, là, pour ce qui est envoyé comme matière. Fait que de ramener les contrôleurs routiers, j'essaie juste de vous dire à quel point j'en suis heureux. C'est des hommes et des femmes qui font tout un travail. Maintenant, ils vont être mieux outillés, mieux supportés. On fait partie de l'environnement du ministère de la Sécurité intérieure. Je suis persuadé que c'est un plus.
5: J'ai Xavier Barcelou Duval qui s'est rendu justement à Brampton il y a quelques semaines. Il était venu ici préparer comme un documentaire sur la ville de Caledon là-bas. J'ai deux camionneurs, je vais les nommer. Un qui s'appelle Steve Bourgeois, l'autre Steve Mercier, qui ont filmé des cours illégales. En tout cas, des cours qui sont cachés, disons, dans la région de Laval, Montréal, qu'on ne s'attendait pas à voir ça. Des camions avec des dizaines et des dizaines de tickets. Il y a également des camions, on les a vus, là, avec des accidents un peu partout au Québec. Je pense que ça va être vraiment le temps là, que nos contrôleurs soient déployés parce que je me mets à la place de certaines familles. Je pense à des gens qui ont perdu leur enfant, quoi que ce soit. T'sais, je ne veux pas exagérer, mais quand même, il y a eu ça dans les dernières années.
6: Non, mais vous exagérez pas. Malheureusement, vous avez raison. Ça. J'ai ordonné une enquête du coroner. Ce qui est arrivé sur la 30, c'est dans les limites de mon comté. Ouais. Comme père de famille, de savoir ça, ça n'a pas d'allure. Puis ce que je veux, par exemple, je veux profiter du moment qu'on est ensemble à ces zones pour pas cibler non plus un groupe parce qu'on s'entend, là. Des fois, c'est la facilité, là. C'est-à-dire, on sait bien c'est tel groupe ou tel groupe. Ben oui, malheureusement, il y a plusieurs personnes qui avaient le même origine, qui sont ramassées avec des permis. Ça se peut, mais je veux vous dire que lorsqu'on fait les enquêtes, on a des gens de toute origine qui sont là-dedans. Fait qu'il faut être prudent pour faire une généralité avec ça. Mais faut ramener de l'ordre sur nos routes, peu importe c'est qui, des gens qui ont la distraction au volant, des cellulaires, tout ça, là, ça ne fonctionne pas. Puis dans un monde où on est vraiment le juste à temps, le just on time, c'est-à-dire beaucoup moins d'entreposage, beaucoup plus de présence sur les routes. Parce que c'est drôle, hein, on se dit, il y a quelques années, c'était pour diminuer, moins de véhicules, sorte de volonté, mais non, le camionnage, c'est de plus en plus. Juste vos auditeurs qui commandent quelque chose par un grand livreur qu'on connaît bien, puis quand ça ne va pas leur affaire, ils retournent aussi, mais tout ça, ça a été livré en 24-48 heures, c'est parce qu'il y a un camion qui l'a amené. On n'est pas encore avec les drones là-dessus. Oui. Fait que ça amène beaucoup de véhicules sur les routes. Puis là, je sais que vous voulez parler de la 30, je peux faire un détour vers Contrecoeur, où l'arrivée du port, c'est très positif, puis ça va amener jusqu'à 1000 camions de plus à terme. Puis moi, je vais vous faire rêver un peu. Là. Moi, la 30, quand je me suis présenté en 2018, c'est une des raisons qui m'avait amené en politique, ça. Puis un autre dossier important, là, mais que je vous parlerai plus tard. Mais la 30, je surnommais ça le stationnement. Là. Mm-hmm. Puis maintenant, avec mes filles, le week-end, un match de soccer, on est pogné sur la 30. C'est la métropolitaine de la Rive-Sud.
5: Exactement, oui, c'est ça.
6: Mais tu sais, entre vous et moi, là, quand le pont est ouvert à l'autre extrémité, ce qui est une bonne chose, tout le monde pouvait prédire qu'un jour, ça pourrait être complètement congestionné. Ça devient la voie de contournement de Montréal. Ouais. Moi, ce que je suis déçu, puis j'ai parlé à l'industrie du camionnage, c'est qu'il y en a plusieurs qui, pour sauver le péage, passent par le réseau urbain. Vous connaissez le détour.
5: Ouais, même si c'est interdit, ils le font quand même, là. C'est ce qu'on a
6: remarqué. Ben oui. Puis ça, je veux dire, oui, c'est horrible le poids qu'on met dans cette municipalité-là, mais en plus, je pense que collectivement, quel manque de responsabilité collective en disant on a mis cet axe-là routier pour sauver des problèmes, puis là, on essaie de sauver 2 piastres. Pourquoi je vous parle de tout ça? C'est quand je me suis présenté, j'avais dit qu'il faut élargir la 30, mais aujourd'hui, on n'est plus rendu là, puis je vous l'ai dit l'autre jour à la
5: radio.
6: La 30 est scrap.
5: Oui, c'est ça. Les rivières, tout s'est écrasé.
6: Ah oui, le fond de la route est terminé. Fait que moi, ça me préoccupe parce que j'ai vu comment on a fait la 20. Je suis content du résultat, mais ça a pris 2 ans. Mm-hmm. Fait que je me dis, non, là, il va falloir qu'on innove. Il ne faut peut-être pas regarder pour 5 ans. Il faut peut-être regarder pour 30, 40 ans avant de nous. Fait qu'on y touchera pas tant que le tunnel ne sera pas fini.
5: Oui, ça, je comprenais pas, mais j'ai compris le point la semaine passée. Oui, c'est ça.
6: Allez, pensez une demi-seconde, là. Oui. Les accès au tunnel sont bloqués, ouais. Je te ferme la 30, je veux dire, il n'y a plus personne qui me parle.
5: Non, c'est les hélicoptères, puis...
6: Non. Fait que ça, on attendait. On a quand même fait les travaux préparatoires. Si vous passez sur la 30, vous voyez que les voies de contournement sont faites. En bon français, les X-Marks, là, en plein milieu de la voie, qui permet de rabattre la chaussée ouest sur l'est et vice-versa. Mais, puis là, je vous dis, j'ai challengé les équipes parce que ça ne le tentait pas du tout. Ce que j'aimerais qu'on regarde, c'est quelque chose de novateur, un petit peu comme Washington, ceux qui sont allés à Washington.
5: Oui,
6: ici.
5: Oui.
6: Il y a une autoroute réversible qui va dans une direction à un moment de la journée, dans l'autre direction à un moment de la journée. Mais c'est pas grave, ça. Si on se dit, écoute, est-ce qu'on pourrait pas, dans le milieu de la 30, faire un autre 2 voies qui pourrait aller dans une direction et dans l'autre direction? Est-ce qu'on pourrait pas? Puis là, je vous lance des idées en passant. Puis moi, au lendemain, là, je vais m'asseoir avec l'industrie du camionnage, avec tout le monde, puis dire, OK, on peut-tu penser ensemble? Là? La capacité de payer est là. Si je veux juste attendre qu'on ait les sous, ça va prendre du temps. Est-ce qu'il y aurait des heures qu'on pourrait demander un péage, mais un péage intelligent, ce qu'on n'a pas pour l'instant au Québec? C'est-à-dire que j'ai la 25, la 30 qui vous demande.
5: Ben, chacun
6: la 30, la 25, ça va, mais chacun un système différemment.
5: Ouais.
6: Mais tu peux partir de chez vous, tu te rends jusqu'à Miami avec le même système qui est la Easy Pass.
5: Exact.
6: Écoute, il faut qu'on avance là-dedans. On pourrait mettre des heures, c'est-à-dire dans les heures de grand usage, est-ce qu'on ne pourrait pas charger? Est-ce que j'ai beaucoup de questions, mais je voudrais qu'ensemble, on passe au travers de ça. Mais de faire cette autoroute qui pourrait aller dans une direction le matin puis dans l'autre direction l'après-midi, je trouve pas ça fou. Puis l'autre avantage, c'est qu'en bâtissant dans le milieu, on pourrait par la suite enlever complètement l'autre travée, exemple la travée ouest, puis la rebâtir, mais on aurait toujours 2 travées sur 3, c'est-à-dire deux voies dans chacune des directions pareilles. Peut-être c'est une bonne idée. Je veux pas faire mon apprenti sorcier, là, mais peut-être c'est une bonne idée. Moi, ça s'est fait ailleurs, je me demande pourquoi on le ferait pas ici. Puis est-ce qu'on le fait juste pour du transport en commun? Moi, personnellement, j'ai une vision différente où je me dis, présentement, l'enjeu qu'on vit sur la 30, vous le savez, là, c'est j'ai du camionnage, puis j'ai des véhicules. Les véhicules veulent utiliser un des 4 ponts, puis le camionnage, normalement, est en transit. Fait qu'ils viennent couper les camions, ça fait l'effet zipper. Tout le monde ralentit, ça bloque. À l'autre extrémité, quand t'embarques sur la 20, t'as des gens qui coupent à dernière minute sur la voie pleine pour essayer de se faufiler puis de se rendre sur la 20. Moi, j'aurais aimé changer le code de sécurité routière pour donner des constats à ceux qui franchissent une ligne pleine sans identifier le conducteur. Bref, on a des solutions.
5: Ouais, tout ce qui est le tailgating puis tout. Pour vrai, là, j'ai 2 dernières questions. En fait, la première, c'est pas une question, c'est une opinion. En fait, ce que je veux dire, c'est que vous savez, vous avez des tables de concertation, vous avez l'ACQ avec M. Cadieux, vous avez des comités qui viennent vous parler. Mais éventuellement, que ce soit vous, quelqu'un d'autre ou d'autres ministres dans les années, les décennies à venir, ce qui n'a jamais été fait auparavant, ça serait bon peut-être des fois, puis là, je sais peut-être que je dis ça très vite, mais d'avoir certains camionneurs qui pourraient s'asseoir avec vous puis de leur faire...
6: Oui.
5: Exactement. Puis ça, c'est pas la première fois que je l'entends, mais vous savez, là, je suis chanceux, je vous parle parce que j'ai une émission de radio, mais... Pas facile, c'est normal, je veux dire, Pierre-Jean-Jacques ne peut pas appeler M. le ministre demain matin, mais...
6: Je reçois des messages de pas mal de tout le monde.
5: Ouais.
6: J'ai toujours les mêmes coordonnées que j'avais quand j'étais au SPVM, j'ai toujours été assez accessible. Des fois, c'est plus long mes réponses parce que c'est occupé, là. Mais je vais vous donner un exemple, tu sais, Robert Transport, je leur ai parlé, fait que j'ai toujours travaillé avec ces gens-là.
5: Ouais.
6: Fait que si on va dans un projet comme ça, moi, je suis totalement d'accord. Puis vous voyez, cette année, je me suis présenté devant l'industrie du transport, puis je les ai rencontrés, on me disait que jamais ça avait été fait. Ça me dérange pas, moi, au contraire, j'aime ça.
5: Ouais.
6: J'aime ça, puis je suis passionné, fait que si on me parle de de transport, mais j'ai le goût d'en parler, vous faites sûr. Là. Fait que oui, j'accepte cette offre-là, puis peu importe le rôle que j'aurai, parce qu'on s'entend que les élections sont lundi prochain.
5: Exact.
6: Peu importe le rôle, ça va me faire plaisir, puis je serai un acteur.
5: Puis la question qui tue, la dernière question, monsieur le ministre. Écoutez, je reviens sur les contrôleurs. Il y avait beaucoup de questions, mais j'ai été chercher celles que je trouvais. Puis franchement, là, vous n'êtes pas gêné de répondre aux questions. Puis j'apprécie. Je me suis dit peut-être les questions sont peut-être un peu trop pointues ou quoi que ce soit, mais j'apprécie beaucoup. Compte tenu de l'expertise que les contrôleurs routiers vont avoir, de leur statut d'agent de la paix, leur transfert au ministère de la Sécurité intérieure, puis moi, j'ai déjà pensé, parce que je vois ça dans d'autres États américains ou dans d'autres provinces, pourquoi ne pas faire de Contrôle routier Québec un corps de police spécialisé en transport, en sécurité routière, puis d'avoir des mécaniciens qui pourraient travailler un peu comme en Californie. La police est là, CHIPS, bon, c'est l'émission de télé, mais la police oui. est là, et il y a des mécaniciens qui vont faire le travail puis qui mettent des rapports, des fois, dans les enquêtes. Là.
6: On a les deux, présentement, okay. Vous savez, là, avec la SAC, on a des mécaniciens qui travaillent pour la SAC, contrôle routier, puis d'ailleurs, ce serait le seul volet, le seul métier qui resterait à la SAC, pour l'instant.
5: Okay.
6: Puis ils ont un statut particulier, là, c'est quelques individus, moins d'une douzaine, fait que ça, il y a un statut particulier. Cependant, de créer un corps policier, mm-hmm. Là, il y a toutes sortes d'enjeux, puis je vais être transparent avec vous. Oui. Quand j'ai travaillé avec M. Daignon, on s'est assuré sur quelque chose, parce que tout le monde, même mes collègues, à se dire, on sait bien, ils vont demander d'être policier, puis la première chose qu'ils vont demander, c'est un changement de salaire, puis c'était la crainte de tout le monde, puis M. Daignon était très honnête, il dit, ce n'est pas le cas. On n'essaie pas de par la voie de contournement d'aller chercher quelque chose d'autre. On veut faire notre métier, on est passionné. Oui, ils veulent être bien rémunérés. Ouais. C'était pas un détour pour essayer d'avoir la même chose qu'un policier. Pourquoi je vous parle de tout ça? Parce que l'autre possibilité, c'est par exemple des prendre et des greffer à la Sûreté du Québec. Puis ça, quand je les ai rencontrés la première fois, j'ai dit la même chose aux contrôleurs routiers, aux agents de la fronde. La journée que je fais ça, votre job n'existe plus. Mm-hmm. J'ai fait de la police 28 ans, je vais vous annoncer ce qui va arriver. À partir du moment que les 300 effectifs des contrôleurs routiers, j'ai mis à la Sûreté du Québec, la première fois qu'on manque de monde, ils vont prendre des gens qui étaient contrôleurs routiers, qui sont rendus policiers SQ, ils vont les envoyer sur un autre job, puis en disant, je fais une entrevue avec vous, vous me dites, Yann, ça n'a pas d'allure, ils sont rendus 110. Ouais. Mais c'est la nature de la bête.
5: Ouais.
6: Je l'ai vécu au SPVM, quand tu as des effectifs de même, tu finis par, oui, les prendre, les englober, puis les envoyer ailleurs. Si on veut garder cette expertise-là, moi, je pense qu'il faut les garder dans leur environnement à eux. Sinon, ben ces gens-là vont faire du contrôle routier, ils vont faire du contrôle de foule, je vais les envoyer sur des perquis, on va perdre leur expertise, puis deuxièmement, on va perdre ce bassin-là.
5: Ouais.
6: Je vous dis pas que c'est fou, je vous dis juste, il y a un danger à ça. Les agents de la fonte, je vais dire la même chose. Si vous me dites que vous voulez aller faire du contrôle de foule, des perquisitions, je vais vous amener, vous allez faire de la police aussi, puis on dit non, c'est pas une spécialité. Mm-hmm. Mais là, je pense que les agents de la fonte, c'est important qu'on ait le staff qu'ils ont besoin absolument, dans un environnement d'agents de la paix absolument, et c'est une job qui est spécialisée. Fait que j'entends votre point.
5: Ouais.
6: Moi, je pense juste qu'il y a des effets collatéraux qui sont dommageables.
5: Puis, je vous laisse aller avec ça, mais moi, ce qu'on me disait dans les statistiques, c'est qu'il y avait 5 mécaniciens au Québec. Moi, je parlais plus peut-être d'en avoir un peu plus basé dans les postes de contrôle, mais je pense que les contrôleurs ont une certaine formation, mais ça pourrait peut-être être un point...
6: C'est vrai que ça peut être intéressant, puis vous avez raison, 5, parce qu'on parle de 300 contrôleurs.
5: Exact, c'est ça.
6: 5 qui resteraient du côté de la SAC.
5: Ouais.
6: Ça, on n'a pas réussi à les ramener avec nous. Non, mais c'est intéressant, puis c'est une job qui, avec le temps, va changer, c'est clair. C'est clair, parce que vous l'avez dit tantôt, on se retrouve avec des gens qui ont entre leurs mains un véhicule lourd, puis je salue les camionneurs qui nous écoutent présentement. Écoutez, c'est toute une job, c'est exigeant dans du trafic, dans toutes sortes de choses, avec du monde qui sont aussi sur leur cellulaire, qui coupent, qui font du tailgating, qui font toutes sortes de choses qui n'ont pas d'allure. Fait que c'est une job qui est exigeante, je vous dis merci. La journée que le camionnage arrête après 2 jours à l'épicerie, il manque de choses, il manque de tout. C'est extrêmement exigeant, c'est extrêmement important pour notre économie. Alors bravo, merci. Puis nous, il faut vous mettre dans un environnement qui est sécuritaire. Les contrôleurs aussi vont aider, mais on va avoir d'autres choses à faire, d'autres changements, même au niveau du code de la route. Moi, je vois bien les changements qu'on peut faire aussi.
5: Bien, bonne fin de campagne, M. le ministre, puis on s'en reparle bientôt. Très apprécié vos réponses aux questions.
6: Bien, ça a été un plaisir. Puis comme je vous dis, si vous avez d'autres questions, juste les faire suivre. Puis donnons-nous un rendez-vous. Après l'élection, peu importe ce qui arrive, ça me fera plaisir de vous jaser.
5: Excellent. Merci beaucoup, M. Lafrenière.
6: À bientôt.
5: Merci. Yann Lafrenière, qui est vice-premier ministre du Québec, ministre de la Sécurité intérieure. Donc, dans le fond, j'avais dit sécurité publique, mais c'est vrai, ça l'a changé pour la sécurité intérieure dans les derniers mois. On va... excusez-moi, je suis prête. On va aller du côté de l'emploi de la semaine d'Arnaud Énergie. Je vous parle après.
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5: 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Dans quelques instants, on va aller à la pause. Au retour, c'est la pause et la minute également Heidi. Enfin, c'est Coyote New Country. On a une chanson de Matt Lang. Et au retour, s'installe avec nous au téléphone Joanne Couture de l'IDA qui va réagir aux propos du ministre Lafrenière. Et on va parler d'autres sujets qui se passent ici au Québec et un peu partout en Amérique du Nord. Merci d'être là, 21h25.
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1: Je devais avoir Guy Lapointe Junior comme invité à 9h30, qui est candidat dans le secteur de Sainte-Julie, là, j'ai pas la circonscription devant moi, qui pourrait peut-être éventuellement être un ministre, peut-être sécurité intérieure, transport, je sais pas. Mais le Parti québécois ne donne plus aucune entrevue. Puis là, je voulais en avoir le cœur net. Alors aujourd'hui, aux alentours de 18h, dans la ville de Saint-Bruno, Paul Saint-Pierre Plamondon, puis je l'ai mis sur mon profil Facebook, est débarqué avec son autobus, donc le choix de la confiance, puis il allait voir le candidat local qui est Jean-François Cloutier, puis il y avait également d'autres candidats du secteur ici, hein, sur la Rive-Sud. Puis ben, je posais des questions à 2-3 candidats, puis effectivement, plus d'entrevues jusqu'aux élections. Donc, ben coudonc. Fait qu'on aurait pu avoir également le point de vue du PQ, mais au moins, écoutez, Yann Lafrenière, c'est pas défilé. Puis les questions, je tiens à remercier, c'est des questions que j'avais trouvées, mais également des contrôleurs routiers, c'était des questions que vous vouliez poser également, puis vous aviez pas la chance. Alors, écoutez, je l'ai fait pour vous un peu aussi, puis en même temps, ben même moi, j'en ai su un peu plus dans cette situation. Fait que on va quand même avoir quelqu'un du PCQ à 22h, qui est Steve Piché, candidat en Berthierville. Et ben là, après ça, je pense qu'en termes de candidats, on a eu Éric Duhaime 3 ou 4 fois. On a eu quelques autres personnes également. Je pense que là, ben écoutez, on a fait notre job là-dessus. Certains avis du transport. Mais si vous avez le goût de répondre à ça, là, vous pouvez m'écrire sur les médias sociaux. J'ai pas accès à mon Messenger, je sais pas pourquoi, là. Mais ce que je veux dire par là, c'est que moi, j'ai posé la question, tu sais, c'est beau les associations, puis c'est correct, c'est sain, là, je veux dire, de rencontrer les ministres, mais faut un ou deux camionneurs, là, trier sur le volet. Donc, vous pouvez les choisir vous-même, là, ou ceux qui se manifestent, là. Mais je pense que ça pourrait être normalement une bonne chose d'avoir souvent ben, la vie, donc des camionneurs également, parce qu'on vit, on voit, puis on sait tout. Parlant de voir, savoir tout, puis voir tout, alors, ben, j'ai l'impression un peu sur Joanne, mais c'est Joanne Couture qui est au téléphone de l'IDA, de la Women Trucking Federation of Canada. On entend même le bruit de son camion quelque part en Ontario. Joanne, salut.
2: Salut, ça va?
1: Ça va bien, toi?
2: Le bruit du camion, mais...
1: Ben, tu sais, ça serait bien maudit de chialer dans un show de trucker. Fait qu'on on va le prendre comme ça, il n'y a aucun problème. Joanne, t'es dans quel secteur? T'es en Ontario?
2: Oui, entre Toronto et Buffalo, là. Stony Creek.
1: Ah, OK, parfait. Écoute, sois prudente sur la route, tu connais ces territoires-là, je pense, mieux que tout le monde, là. Mais quand même, écoute, avant de te poser quelques questions, j'aimerais savoir un petit peu ton avis sur les commentaires du ministre de la Sécurité intérieure, Yann Lafrenière, qui était là sur nos ondes de quelques minutes.
2: Bien, j'étais contente d'entendre qu'il a voyagé. Donc, il parlait de Washington, puis les routes qui virent de bord, tout dépendant de la direction du trafic du temps de la journée. Là. Fait que, quand on voyage, là, puis tous les autres camionneurs vont être capables de dire la même chose, quand on voyage, on voit des différentes situations, puis comment les choses sont organisées différemment ailleurs.
1: Ouais.
2: Fait que, il y a bien des choses là, comme... sont les rest areas au Kentucky, là, ça coche, là. C'est pas comme les...
1: C'est des palais royaux au Québec, si on faisait ça. Oui,
2: les anciens cabanons.
1: Mais juste pour mettre une image aux gens, là, on dirait la... c'est des maisons victoriennes avec des tours blanches, tu sais, fait que... Ah, c'est ça.
2: Oui. Avec comme 200 places de stationnement.
1: C'est ça,
2: ça, c'est du stationnement.
1: Oui.
2: Parce que tu peux pas faire rien sans te stationner. Faut que ça commence par le stationnement.
1: Ouais. Si on arrive avec le ministre, il a parlé un peu des contrôleurs routiers. Honnêtement, j'arrivais ça à lui poser plus de questions, mais j'avais quand même un temps limité, presque une demi-heure. On a dépassé 12 minutes. Mais on voit que c'est un dossier qui a avancé. Je pense que c'est pas au goût de tout le monde, mais on est quand même mieux que v'là 2 ans. Puis je fais aucune partisanerie. Je veux dire, je fais juste dire ce qu'il y en est. Puis un petit peu le pouls également de certains contrôleurs routiers qui sont vraiment pas encore satisfaits de leurs conditions. Puis où est-ce que ça s'en va. Mais tu sais, il y a quand même certaines avancées. Mais moi, là, ce que je trouve déplorable là-dedans, là, c'est que avant l'arrivée de Yann Lafrenière, puis peut-être même, bon, Jonathan Julien qui n'a pas été là longtemps, Benoît Charrette, on oublie ça, il était là 10 minutes, mais il ne s'est rien passé avant. Fait que, oui, vous avez le droit de vous poser des questions sur ce qu'a fait Geneviève Guilbeault pendant des années, tu sais. C'est comme dans un court moment, on s'aperçoit que tout ce qui a été décidé sur un coin de table à minuit moins une, ça aurait pu être négocié à 9 heures, puis on aurait peut-être moins d'accidents mortels sur la route aujourd'hui, là.
2: Absolument. Ouais. Il y a eu du bretage au commencement, là, quand la décision de la Cour est sortie. Ça aurait dû être mis en marche immédiatement.
1: Ouais.
2: Ça a bretté. C'est décevable. Là. Mais le fait que on va finalement avoir les contrôleurs routiers cet automne, ça va aider le pas. Là. Mais quand on avait 320, puis là, on est rendu à comme 180, 280, là, il va falloir qu'ils remontent leur chiffre, le montant de contrôleurs qu'il y a.
1: Oui, écoute, Joanne, le nombre de mécanos, écoute, quand on m'a briefé là-dessus, puis qu'on m'a dit qu'il y avait 5 mécaniciens à la grandeur du Québec, puis je vois que personne n'était surpris, même le ministre lui-même, là, 5 mécaniciens à la grandeur du Québec, ça montre qu'il y a encore beaucoup de choses à créer, à faire. La montagne est loin d'être montée. Là, je veux dire, on est au niveau du chairlift. Là. Oui, il y a de l'avancement, mais 5 mécaniciens pour, mettons, exemple, tu me dis que c'est 280 contrôleurs routiers maintenant. J'ai pas les chiffres actuels. On dit, ben, si c'est ça, il en manque. Mais quand même, là, je veux dire, 5 mécaniciens, moi, j'en aurais vu au moins une vingtaine, là, mais 5, c'est pas beaucoup.
2: Au moins 5, c'est des chocs qui ont... Ça, là.
1: Ouais, exact.
2: Quand tu dis on est au chairlift, je pense que tu es encore en ligne pour le chairlift.
1: Ouais.
2: 5, c'est pas assez. Faudrait qu'il y en ait plus. Là.
1: Est-ce que l'exemple, Joanne, est-ce que l'exemple de la. Je donnais l'exemple de la Californie tantôt, puis. Tu sais, ceux qui ont la malchance de se faire tasser par la California Highway Patrol, tu rentres dans leur baie de vérification, le policier vient te voir, le policier rentre en dedans, et c'est un mécanicien qui arrive, qui fait l'inspection, donne son rapport au policier, le policier vient te voir, puis là, ben ça passe ou ça casse. Est-ce que ça... ben là, ça arrivera pas, parce qu'il a répondu à la question concernant le modèle policier, mais ça, c'est un modèle qui quand même, ben, je le trouve efficace, je le trouve chiant, honnêtement, là, je veux dire... Je me suis déjà fait tasser 2-3 fois, puis tu sais, dans les débuts, je pouvais mouiller ma chemise tellement que c'était énervant, là. Mais quand même, tu sais, ils ont des mécaniciens, là. Fait que l'ajout d'un mécanicien ou deux, ça pourrait être bon aussi, tu sais. Dans certaines régions, c'est un camion qui est vraiment problématique, ben, t'attends pas de faire des opérations concertées. T'en as un qui est là toute la journée par hasard, qui se retrouve, mettons, à l'écoto ou quoi que ce soit. Puis là, ben, il part vérifier une coupe, puis je pense en avoir quelques-uns de plus, des gens qui veulent peut-être faire une deuxième carrière, puis de mécanique, ça ferait pas de tort avec toutes les régines que ça route. Puis ce soir, je fais pas de distinction par rapport au type de chauffeur qui viennent de où, quoi que ce soit, parce qu'il y a autant de personnes qu'on connaît qui ont des fois certains camions tout croches.
2: Ah oui, les camions tout croches, il y en a, là. Je vais te donner un exemple. Ça fait, moi, je reste pas loin de la balance à Gananoque.
1: Ouais.
2: Donc, je passe à côté de la balance à chaque fois que je vais en maison, parce que chaque fois que je pars de la maison. Puis, il n'y a pas une fois dans le dernier, on va dire, 3 mois, là, où il n'y a pas moins de 8 véhicules, que ce soit des trailers ou des camions, il n'y a pas moins de 8 véhicules dans la cour de punition. Là. Mm-hmm. Fait que, ils ont commencé, là, puis la balance est ouverte 24h07. Puis, ils font des inspections.
1: Oui, bien, ils n'ont pas le choix. Ils ont eu de la pression, eux autres, là.
2: Oui. Ils ont rebâti une balance à Shania, proche de Thunder Bay.
1: Oui.
2: Fait que celle-là, ils ont dépensé 30 millions sur la balance, là. Fait que celle-là aussi, 24-7. Il n'y a pas de voie de contournement là, mm-hmm. autour de celle-là.
1: Ouais.
2: Puis les autres, ils ont rajouté, sont au-dessus de ça, ils ont rajouté au-dessus de 100 nouveaux officiers l'année passée. Puis ils n'ont pas fini d'en rajouter. Puis sur les 100 qu'ils ont rajouté, Il y en a la moitié qui sont dans le nord de l'Ontario.
1: Ben, c'est une bonne nouvelle. C'est une bonne nouvelle parce que je voyais Lise Vaugeois, qui est députée du NPD dans le nord de l'Ontario, qui tirait à boulet rouge là, sur le fait que la balance, justement, que tu parlais, le poste de contrôle était toujours fermé malgré un investissement de plusieurs millions. Fait que ça, de savoir qu'elle a peut-être réouvert, c'est une bonne nouvelle. Tu sais, moi, j'ai un baromètre, OK? Puis là, envoyez-moi pas 50 000 messages. Je sais que vous l'aimez, je sais que vous l'aimez pas, OK? Quand je vais voir le Facebook à Steve Mercier, puis je vois les photos qu'il reçoit, ce matin, la compagnie là, du jour qui gagne la palme du camion dangereux, c'est RX Logistique, qui est en Ontario, qui en passant, au Québec, qui embauche des chauffeurs classe 1, OK? Pour éviter le numéro de téléphone, qui arrive avec des roues qui manquent la moitié des boulons, OK? Avec un pneu sur le premier différentiel qui est flat. Tu sais, si je regarde tous les camions qui passent, qui passent et qui devraient pas passer, même au niveau de l'arrimage, je voyais une compagnie hier dans le coin de Val-Alain, une photo qui a posé aussi. Tu sais, les compagnies également. Ça, je sais pas si quelqu'un peut me répondre à ça. Il a mis un camion d'une compagnie de transport avec le rideau fermé jusqu'à la hauteur des miroirs. Ça aussi, c'est une autre tendance. Tu sais, c'est le party qui est pogné puis qui est pas réglé sur l'ensemble des routes du Canada.
2: C'est la même chose que d'avoir des vitres teintées.
1: Oui, oui.
2: Qu'un véhicule commercial n'est pas supposé d'avoir pendant. Ouais. Ça, là, ça devrait pas arriver. Puis des boulons qui manquent, là, c'est pas arrivé de 10 minutes. Là.
1: Non, non.
2: La lumière de signal a peut-être brûlé de 10 minutes. Elle marchait peut-être quand je l'ai checké le matin. Mais les boulons, là, non. C'est pas arrivé de 10 minutes. Là. Tu n'as aucune excuse là-dessus. Là.
1: Ouais.
2: Aucune.
1: Parce qu'on appelle ça une vérification, on dit une ronde de sécurité, pardon, là. On appelle ça une RDS. Puis c'est la première chose qu'on apprend, je pense, mais ce que je veux dire par là, c'est qu'il y a quelqu'un qui manque 8 boulons après ses roues, là. Ben, c'est parce que c'est quelqu'un qui a des rondes de sécurité, il sait pas ce que ça veut dire. Il a fait pas point, là. Il embarque dans le camion, ça finit là.
2: À rien.
1: Ouais.
2: Il n'a pas regardé à rien.
1: Ouais.
2: Puis ça, c'est un danger sur la route. Là.
1: Ouais.
2: Complètement. Danger mortel.
1: Ouais.
2: Parce que des roues qui revolent, là, j'ai eu là, la mauvaise occasion d'en avoir une qui a revolé sur moi. Là.
1: Ouais.
2: Là, des années, là, fait que ça fait peur. Ça fait peur.
1: Ben, ça fait peur, c'est dangereux, ça peut être mortel. Il y a un couple, j'aimerais pas la compagnie pour laquelle ils ont travaillé, mais c'est qui faisait du team dans une compagnie ici à Montréal.
2: Oui.
1: Puis eux, sur une route du nord d'Ontario, ben ils ont payé le prix d'un camionneur là, avec une roue qui s'est détachée du camion et la roue a volé complètement dans leur pare-brise, puis ils ont fait des tonneaux. Puis on parle de deux personnes qui sont marquées à vie là, de cet accident-là. Là. Je pense qu'il y en a une au moins des deux qui n'est pas retournée sa route. Je veux dire, ça brise une vie, ça brise une carrière, puis souvent, ça peut tuer. Tu sais, à soir, il n'y a pas personne qui va dire « Ah, Francis et Joanne, ils disent beaucoup d'affaires, on fait pas la vie, on fait pas la roue. » Tu sais, on parle de ça, mais quand même, le retour des contrôleurs routiers à temps plein au Québec, là, on fait plus de débat, là, arme ou pas arme. Là, je pense que c'est là. Ils ont une arme, puis gardez, c'est rendu, c'est pas notre combat à nous. Mais là, venez-vous-en, qu'on les forme plus vite, parce que des accidents comme ça, il va en avoir plus. Puis ceux là qui envoient des photos là à tout le monde sur Internet, à nous là, puis les propriétaires d'entreprise, c'est vous les premiers qui envoyez des photos, des vidéos à Steve. Continuez à les envoyer, parce que si on ne les voit pas, si on n'en voit aucune, ben tout ça va servir à rien au bout du compte, parce que on a l'impression, puis on en parlait, que les gouvernements, du moins le gouvernement canadien, ben ils se sacrent un petit peu de la problématique présentement. S'il n'y a pas ces gens-là sur Internet, ben il y a beaucoup de choses qui sont pas nommées. Puis à Rivière-du-Loup aujourd'hui, ce chauffeur-là qui manquait la moitié de ses boulons, ben il sera encore sur la route.
2: Mais imagine-toi que Xavier Barcelot-Duval,
1: ouais.
2: Il y en a vu de ces photos-là.
1: Ouais.
2: Ça fait peut-être partie de la raison pourquoi tu as pris le sujet tellement au sérieux.
1: Ouais.
2: Parce que c'est des dangers publics, ça.
1: Ouais.
2: Puis, c'est pas juste c'est des dangers publics pour nous autres, c'est des dangers publics pour toutes les familles, c'est des dangers publics pour tout le monde. C'est des dangers publics pour le piéton qui marche sur la rue le temps au moment où la roue décide de décoller.
1: Ouais.
2: Puis, quand les roues décollent, là.
1: En fait, ta prière parce qu'il n'y a rien à faire.
2: C'est mortel.
1: Exact. J'ai une manchette, Joanne, qui est sortie, puis On en reparlera de ça, là, mais je voulais juste qu'on bondisse un peu sur le ministre. Là, mais en Ontario, il y a une autre nouvelle qui était sortie par le gouvernement ontarien. C'est la 11-17, près de Nipigon, donc entre Thunder Bay et Nipigon, dans le secteur de, si je me trompe pas, Maguire Road, Collin Road, en tout cas, dans le secteur de Nipigon, il va y avoir 107 kilomètres de plus avec des voies, avec quatre voies. Donc, ça va être beaucoup plus... c'est une partie qui va être faite là, dans un coin qui était problématique.
2: Oui. Le 107, là, c'est entre Nipigon et Thunder Bay.
1: OK, parfait.
2: Ils vont en rajouter un autre 5 km qui est... On dit 100 km, c'est peut-être pas long, là.
1: Ouais.
2: Mais il y a deux ponts à faire sur une rivière, là. Fait que c'est 5 km avec deux ponts. Fait qu'ils vont rajouter, mais ça va devenir quatre voies. Fait qu'ils en rajoutent, ils font des pas, c'est peut-être des pas de bébé, mais au moins ils font des pas. Puis ils continuent à faire des pas. Ça prendrait peut-être plus les fonds du fédéral.
1: Ouais.
2: Quand M. Carney parle de ses grands projets, là, ben
1: ouais.
2: Ça n'est un ça.
1: Ouais.
2: La trans-canadienne, la seule et unique
1: oui.
2: trans-canadienne, devrait être quatre voies d'un bout à l'autre.
1: Ouais. Je regarde là, puis je peux être franc avec toi, dans les nouvelles aujourd'hui, là, puis tu l'as dit tantôt, mais j'ai pas allumé, là. Le bout qui m'a manqué, puis c'est dans l'article d'Underroad Québec, ça va bien à tabarouette, là. C'est pareil, c'est pour moi qui l'ai mis en ligne, là. Mais je viens de comprendre que la station d'inspection, donc le Truck Inspection, dans ce coin-là, à Shunia, va être vraiment 24 heures sur 24, 7 jours sur 7. Excuse-moi, ce bout-là, je l'ai manqué dans la conversation. Tu l'as dit, j'ai pas allumé. Puis là, je le lis sur mon propre site Internet. 24 heures sur 24, 7 jours sur 7. On s'entend que si en termes de ménage, ben là, ils vont en avoir un.
2: Oui, parce qu'il n'y a pas de voie de contournement.
1: Exact. C'est après le Flying G, ça, hein?
2: Oui.
1: Oui.
2: Juste après le Flying G. Fait qu'il y en a qui... Si tu veux aller se parquer au Flying G, ben, elle va te parquer au Flying G, là. Mais il y en a qui se parquaient sur l'accotement.
1: Oui. Qui attendaient.
2: Qui attendaient.
1: Oui.
2: Fait que là, les MTO et les OPP, ils sont... Non. Continue. Qu'est-ce que tu fais à côté, là? Si t'as quelque chose de... Si t'as un bruit mécanique, là, montre-moi-les.
1: Oui.
2: Juste attendre que les lumières arrêtent de lâcher pour la balance, là. Non, ça marche pas de même. Là. Continue.
1: Ça va venir... ça... En tout cas, parce que là, Joanne, j'aime d'allumer pour vrai là-dessus. Là, ça m'allume beaucoup. Ça veut dire qu'en ayant une station d'inspection ouverte 24 heures sur 24, 7 jours sur 7, toi qui connais beaucoup l'Ontario pour y vivre premièrement puis d'avoir eu accès à beaucoup de gens dans l'administration, donc dans le gouvernement ontarien, eux, là, dans le fond d'Ontario, vu qu'ils l'ont vraiment échappé dans les dernières années, pour moi, ça, dans un axe où tout le monde passe par là, de savoir qu'il va y avoir des chiens de garde 24 heures. J'ai dit chiens de garde dans le bon sens, là. Je veux pas personne dire.
2: Oui.
1: OK, merci. Oui, vraiment, au DOT contrôleur, j'enlève mon mot. C'est pas ça que je voulais dire. Je disais vraiment dans le sens positif. Mais de savoir qu'il va y avoir des officiers 24 heures sur 24, 7 jours sur 7, là, ça va devenir problématique pour nos chauffeurs à rabais d'aller passer par là parce que tu vas être game over en arrivant. Parce que tu vas être profilé, ça, c'est sûr et certain. C'est plate à dire, mais c'est ça, là. Automatiquement, là.
2: Ils n'ont même pas besoin de profiler le chauffeur. Ils peuvent juste profiler les...
1: De camions. Ouais, c'est ça. Ouais.
2: Fait des camions que j'aime appeler courte pointe.
1: Ouais.
2: Donc, le hood est d'une couleur, la porte est d'une autre couleur, puis les fairings sont d'une autre couleur.
1: Une courte pointe, ben oui. C'est parfait.
2: Une courte pointe.
1: Ouais.
2: Fait que c'est là. Ça va, l'équipement va être profilé. Ça a l'air louche, on va regarder plus. On trouvait quelque chose.
1: Parce que c'est très rare, Joanne, c'est très rare qu'un Peterbilt 2026, je vais toutes les nommer, un Kenworth 2026, un Volvo, un Mack 2026, ou un peu importe, là, 2026, c'est très rare qu'un chauffeur à l'intérieur n'aura pas son permis dans un camion de cette valeur-là. Ça peut arriver. Ça se peut que un Steve Bourgeois qui va me dire non, c'est ça. Non, mais c'est très rare. Mais là, quand on commence à voir des camions qui arrivent à l'inspection, puis t'entends titing, titing, titing, titing, ben là, écoute, de savoir ça, c'est un bon exemple pour ce qui est du Québec à suivre prochainement, parce que ben mal situé, mais si un jour on décide de refaire la balance, celle qui est au CED, qu'on la met vraiment tout de suite après la fin de la 401 pour la 20. De savoir ça 24 sur 24, on va avoir peut-être venir gagner des points, enlever des camions de la route puis sauver des vies chez nous au Québec.
2: Ils devraient la refaire. Mec qui décide de la refaire, ils devraient la refaire comme c'est la Gananoque ou c'est la Windsor, où il y a des guérites, puis l'officier est dans guérite. Fait que t'arrives à guérite, il te regarde, il peut te demander une question, il y a l'ordinateur déjà là, il a punché ta plaque, fait qu'il voit ta cote de sécurité, il peut te décider de te demander plus de questions. Moi, mon camion, là, il y a 16 ans, là. Mon camion passe à l'inspection, à 90 jours, tout le temps. Fait que mon camion, là, qui me demande des questions, qui me passe à la guérite, qui me passe à l'inspection, à Wayfarer. Si j'ai manqué quelque chose, puis qu'il me le montre, ben, c'est mon problème, j'aurais dû le trouver.
1: Exact.
2: Mais je suis confidente que je manque pas. Je fais de mon possible. Mon inspection est faite à tous les jours. La même façon, tout le temps. Mais avec les guérites, ils demandent des questions. Fait que, juste pour donner un exemple, là. Moi, mon trailer, ma remorque, c'est une citerne. Donc, je charrie des produits chimiques. Donc, il y a des placards. Pas tout le temps, mais il y a des placards quand j'ai des produits chimiques, des matières dangereuses. Fait que pour charrier des matières dangereuses, tu as besoin de plus de formation. Donc, tu as une carte de formation. Fait que j'arrive à Valence à Windsor, puis l'officier, ce soir-là, il était à ses questions et j'ai attendu 10 minutes pour mon tour, là, parce qu'il demandait des questions à tout le monde. Fait qu'il m'a demandé mes licences, ma carte de formation, la paperasse pour un voyage, d'où j'étais parti le matin, mon logbook. Fait qu'il faut demander des questions. Quand on ne demande pas de questions, là, tu peux juste rouler sa balance, là. Ben, quand tu ne sens pas dehors,

0: situation. Tu sais, je veux dire, on est pris avec un système, vivons avec, mais essayons de l'améliorer. Ça tombe bien, il y a des élections dans moins de 6 jours, mais ça a été le point que j'ai rebondi avec le vice-premier ministre, c'est que, tu sais, il parlait de faire peut-être des thématiques dans des prochaines élections. J'ai trouvé ça intéressant parce qu'en même temps, ici au Québec, ben l'aspect mobilité, l'aspect... Puis je comprends qu'il y a des enjeux peut-être plus importants des fois que le transport, mais encore là, il y a des vies qui ont été perdues dans les dernières années. Et puis je mets pas ça sur le dos de personne, mais quand même, ben, tu sais, si on avait pu parler beaucoup plus des infrastructures, des problèmes, des chauffeurs à rabais, des chauffeurs point sur la route qui ont pas d'affaires là, du tailgating, bref, tout ça. Ben, en tout cas, moi, j'ai pris des notes. Peut-être que je serai plus proactif dans la prochaine campagne dans 4 ans. Mais, tu sais, moi, dans un débat qu'on a fait ici au FM 103.3 cette semaine, moi, mes questions étaient déjà settées. J'avais pas 14 questions. J'avais le temps pour poser 2 à 3 questions. Puis on passait à l'autre sujet parce qu'il y avait d'autres enjeux, je comprends. Mais peut-être des débats plus importants. J'étais content d'en recevoir quelqu'un du PQ aujourd'hui. Mais bon, on peut pas.
1: C'est bizarre comme en campagne électorale.
0: Ben, pas moi, je vais te dire exactement ce qu'une personne m'a dit sous couvert d'anonymat et fort raison. Joanne, ils vont être élus la semaine prochaine probablement. Ça va être le parti au pouvoir. Fait qu'ils ont comme plus rien à perdre cette semaine à part de pas se mettre les pieds dans les plats. Donc, tu sais, c'est comme ça que ça s'enligne. Puis ça paraissait également dans le discours du ministre, là. Tu sais, je pense qu'il est pas fou, là. Il sait très bien qu'il sera pas ministre de la sécurité publique là, dans les prochaines semaines. C'est pas à moi de dire ça, mais tu sais, on voit les résultats. Tu sais, je vais faire le tour dans quelques minutes, mais quand même, tu sais. Donc, voilà. Mais effectivement, je pense que ça voulait peut-être moins se mettre les pieds dans les plats. Mais bon, c'est correct. On se reprendra aux prochaines élections.
1: Et en frais d'infrastructure, la trente à notre besoin, la troisième ligne à Québec, là, pas un tunnel, pas de tunnel, là. Même si c'est un pont à 2 voies qui va aller là, l'île d'Orléans, ça va être plus pratique que l'histoire d'un tunnel, là.
0: Ouais.
1: Puis le transport en commun, là, il n'y en a pas déjà assez, là.
0: Ben, moi, je vais dire oui. Beaucoup de monde vont dire oui. Certains écolos vont dire non. Certaines personnes qui... Ben, tu sais, écoute, ça, c'est un débat qui finira jamais, là. Du transport en commun, ça... Moi, écoute, jamais j'aurais pensé dire ça, là. Je me rends à Laval maintenant. Sais-tu qu'est-ce que je fais, Joanne? Je pars de chez nous, je m'en vais au métro de Longueuil, je stationne l'auto, embarque dans le métro, fais 25 minutes, débarque à Laval, cogne à la porte, ma mère est à la limite de la place Belle, pas grand-chose à faire en métro, monte en haut, puis j'ai quelque chose, je prends sa voiture à elle, puis on est rendu là, puis je m'envoie mes clients dans le Nord. On est rendu là, tu sais. Fait que, en tout cas, écoute, Joanne, il faut se laisser, 9h55, mais on se reparle bientôt. J'avais d'autres questions, mais on va se reprendre, puis merci de te prêter au jeu comme ça à l'occasion à l'émission, c'est toujours apprécié, puis les auditeurs aiment ça.
1: OK, parfait. N'importe quand.
0: Merci, Joanne, sois prudente sur la route.
1: Bonne soirée à ceux qui sont pas sur la route.
0: Merci, Joanne.
1: OK, salut.
0: Merci. Bye. Joanne Couture, l'OIDA, Women Trucking Federation of Canada. Juste avant d'aller à la pause de 22h, on va avoir au retour un autre invité avec nous. Je veux juste vous parler de transport. Jocelyn Bourdeau, qui est à Saint-Chrysostome, qui lance une autre formation PESR classe 1 à Saint-Chrysostome en octobre. Et la compagnie, qui c'est une très bonne compagnie de transport, je tiens à le dire, qui ont des très beaux postes, des très belles runs de chauffeurs classe 1 partout aux États-Unis. Il y a quelques places qui sont disponibles pour ceux qui souhaitent entreprendre une formation liée à l'obtention du permis de conduire classe 1. Une formation qui va être donnée en français, qui s'adresse aux candidats désirant amorcer leur parcours dans le secteur du transport routier, ce qui est le fun. C'est que vous avez donc une formation, que vous êtes payé pour suivre la formation. Alors ça, c'est intéressant. Et ça se passe, c'est chez TJB. Vous pouvez appeler au 450-826-1129, extension 228. Et puis, parler avec Gary là-bas. Et écoutez, si vous voulez aller dans le transport dans une compagnie solide qui a fait ses preuves dans la région, ben je pense que TJB en vaut fortement la peine. Quelques autres manchettes, camions d'occasion, les ventes chutent de 24% en août aux États-Unis, mais les prix, eux, continuent de grimper. Donc, c'est des chutes de 24%. C'est ACT Research qui parle de ce rapport-là. On dit que c'est les ventes au détail de camions usagés de classe 8 chez les mêmes concessionnaires qui ont diminué de 24%. Le prix moyen d'un camion usagé, 64 367 $, on parle de US. Et c'est comparativement à août 2025, c'est une hausse de 12%. Donc, en un an, prix moyens sont supérieurs à 11% de ceux en août 2025. Selon Stephen Town,

0: Steve Tam, vice-président de ACT Research, il estime que la forte diminution observée en août est probablement davantage liée à un resserrement de l'inventaire disponible. Donc, c'est ça sur le site d'underworldquebec.com. Vous pouvez voir toutes ces actualités-là en temps réel. Et sinon, ben écoutez, on est quelle date aujourd'hui? On est le 29 septembre. Alors, ça sera à partir de dans deux jours. Les automobilistes et les camionneurs qui circulent sur l'autoroute 20 à Boucherville devront prévoir des entraves importantes dans la nuit du 1er au 3 octobre. Des fermetures complètes qui sont prévues successivement en direction est et en direction ouest dans le secteur du boulevard de Montarville. Donc, vous pouvez aller sur underworldquebec.com pour aller voir le tout. 21h58, on se dirige vers la pause. Au retour, Steve Fiché, candidat du PCQ dans Berthierville.
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0: Il est 22h, 29 septembre 2026. Merci d'être en grand nombre sur nos ondes au FM 103.3 Underworld Québec qui se poursuit jusqu'à 23h. Mais à partir de 22h30, on finit ça avec le meilleur de la musique country. Vous savez qu'on a une chaîne HD2, FM 103.3. On va avoir de la bonne musique, mais là, restez avec nous pour le moment. En passant, le Canadien a gagné 3-2 contre les Leafs de Toronto. Voilà, première victoire. Nous, on va parler avec... moi, je le connais bien, donc c'est sûr je vais le tutoyer. Et c'est un gars de transport qui a roulé sa bosse, qui connaît bien l'industrie et qui se retrouve présentement candidat donc du PCQ dans Berthierville. Je pense que c'est un... C'est une place qu'on connaît très bien, les camionneurs, pour passer là souvent. Il s'appelle Steve Piché, donc candidat du Parti conservateur du Québec. Steve, bonsoir, puis je suis vraiment content que tu sois là.
8: Bonsoir, ça va bien?
0: Ben, ça va bien, toi.
8: Yes, excellent. Juste pour préciser, c'est Berthier. Berthierville, c'est une des villes.
0: Ah oui, mais ben Berthier, oui, ben oui,
8: c'est, juste pour que ça soit plus clair, la circonscription est quand même assez grande, là. J'ai de Saint-Ignace aller jusqu'à la Manoire,
0: ben oui, tout à fait,
8: des Saints. Fait que c'est vraiment un immense territoire, là. Ouais. C'est 10 500 km². Oui, en effet, Berthier, c'est assez connu pour notre excellent viaduc.
0: Oui. Qui
8: met à rude épreuve les véhicules.
0: Il est tough. Moi, honnêtement, en tout cas, je vais t'en parler après. Là.
8: Ouais.
0: Comment va ta campagne?
8: Ça va bien, ça va bien. C'est sûr que j'ai pas, mettons, les mêmes opportunités que certaines personnes dans mon comté. Et j'étais pas à temps plein, dans le fond, je pouvais pas prendre des vacances complètes. Donc, je suis en vacances cette semaine pour me mettre à 100% dans la campagne. Ça reste que le Parti conservateur du Québec était pas, je dirais, compté cible initialement pour Berthier. Aux dernières élections 2022, on avait 11% des intentions de vote. Ben, 11% des votes.
0: Ça a monté de ça de 5-6% oui. Déjà, là, tu sais.
8: Dans les intentions de vote, on est rendu à, je pense, c'est peut-être 16, 17, 18. Je n'ai pas regardé. Ouais. 18, c'est ça. Ouais, c'est ça. C'est quand même.
0: Tu chauffes la CAQ, ça, je peux te le dire.
8: Ben, moi, ce que je veux, c'est la dépasser.
0: Oui, ben, j'espère, mais tu chauffes, en tout cas. C'est, quand j'ai vu ça, j'étais content, là.
8: Ben, ce qui est important dans ça, important à comprendre aussi, c'est peu importe les intentions de vote, il faut que les électeurs aient voté. Il ne faut pas se dire, de toute façon, ça va être le PQ qui va rentrer à telle place, c'est eux autres qui vont être au pouvoir. Et à vrai dire, non, vous décidez qui est au pouvoir. Il n'y a personne qui décide autre que vous, fait allez voter.
0: Oui. Est-ce que tu as des... J'ai pas vu les chiffres en ce moment, là, mais je pense que ça a bien voté dans le vote par anticipation. Du moins, moi, quand j'étais voté, il y avait énormément de monde. Là. C'était beaucoup là, dans mon secteur.
8: J'ai pas les chiffres exacts, mais si je me trompe pas, j'ai vu quelque chose comme dans mon secteur, mettons, dans Berthier, c'était environ 20% de vote par anticipation, ce qui est énorme.
0: Ben oui, c'est énorme. Oui.
8: Ouais.
0: Bon. T'as écouté l'entrevue en partie avec le ministre Lafrenière, qui a quand même pas eu peur de répondre aux questions. J'ai apprécié. Qu'est-ce que t'en pensais un petit peu de cette entrevue-là? Ben, je veux pas que tu me notes moi, mais je veux dire du contenu.
8: Non.
0: La manière dont ça m'a sorti. Je donne 10, Frank.
8: Ton entrevue est excellente, Frank. Non, pour être honnête, j'ai pas tout entendu. J'ai pu comprendre la section où il parlait du nombre de mécaniciens.
0: Oui, il y en a 5.
8: Là, j'ai 5. Oui, OK, c'est parce que...
0: Mais dans ton ancienne vie, t'en avais plus que ça, là.
8: Quelques-uns. C'est ça, c'est exact. Ça exactement. Tu sais, je veux dire, tu sais, tantôt, elle parlait qu'elle était dans le coin de Stoney Creek, tu sais, transport de WGD est à Stoney Creek. Là-bas, on avait peut-être, je sais pas, une quinzaine, vingtaine de camions. Ben, je pense qu'on avait 7 mécaniciens. Ouais, donc, tu sais, ça comme ça, là, mais c'est juste dans un secteur de Stoney Creek, là.
0: Ouais.
8: Dans l'entreprise, mettons, à Lanoré, chez Express Mondor, j'avais une vingtaine de mécaniciens.
0: Ouais.
8: Puis c'était seulement sur un corps de travail de jour, là. J'avais pas de soir.
0: Ouais.
8: Fait que je pense que c'est très peu.
0: Trouves-tu, Steve, trouves-tu que la campagne. Il y a eu plusieurs. Ben, en fait, t'en penses quoi? Je vais attendre pour ma question. T'en penses quoi de cette campagne-là 2020? Moi, je trouve qu'il y a des points qui ont été lancés, mais tu penses quoi de la campagne cette année? Moi, je l'ai trouvé spectaculaire dans le sens qu'il y a eu bien des rebondissements, là. Mais je trouve qu'effectivement, il y a des enjeux qui ont été négligés, là. L'environnement, le transport, même l'éducation, je n'ai pas entendu beaucoup. On s'est beaucoup concentré sur des sujets polarisants. Un troisième lien, le tramway, référendum. Vous autres, les conservateurs, baisse d'impôts aussi. Il n'y a pas eu vraiment de grands enjeux en tant que tel.
8: En effet, c'est sûr que les sujets, suite à un 8 ans avec un gouvernement qui a été quand même, qui avait peut-être bien commencé en 2018, mais qui ne s'est peut-être pas suivi comme qu'on était censé suivre. Je dirais qu'en effet, les sujets étaient très polarisants et parce que le débat pour les élections qui vont se terminer bientôt, c'est simple. Les choix que les personnes avaient, c'est le PQ qui a dit absolument qu'il va faire un référendum, puis il y a des gens qui disent, OK, mais je veux-tu vraiment dépenser de l'argent là-dedans? On parle pas de poser la question. Poser la question, c'est légitime, je suis d'accord. Mais on est vraiment rendu à dire, tu sais quoi, on va investir l'argent des contribuables pour décider ce qu'on va faire après. Je pense que peu importe les gens qui travaillent actuellement, puis tu sais, on s'entend que les personnes qui écoutent présentement, habituellement, c'est pas mal plus des camionneurs. Les personnes, les gars et les filles sur la route, là, ils travaillent vraiment fort, ils font beaucoup d'heures. Puis, à la fin de l'année, là, à la fin de la semaine, là, il n'en reste pas tant que ça. Là.
0: Non.
8: On est tellement taxé, on est un des plus taxés. Je veux dire, j'ai vécu la différence. Il y a des gens qui disent, mais c'est pas ça le Québec. Oui, moi j'ai vécu avec une entreprise en Ontario, une entreprise au Québec. J'ai des gens qui ont déménagé pour travailler à Stoney Creek en se disant, je vais gagner genre 10, 20 000 de plus clair par année.
0: Mm-hmm.
8: C'est parce que ça a une importance. Ça veut dire qu'il n'y a pas quelqu'un qui va me dire qu'en Ontario, ils ont vraiment moins de services qu'au Québec.
0: Oui, non, ça c'est sûr et certain.
8: Je veux dire, on ne compare pas que les États-Unis ou d'autres secteurs. Là. On parle Ontario-Québec. Donc, je me dis, est-ce qu'on est capable réellement de couper 47 milliards qu'on a prévu?
0: Ouais.
8: C'est sûr que oui. On se compare, là.
0: Oui, mais 47 milliards, là, j'ai compris, là, la manière que ça pourrait être coupé, là. Mais c'est-tu vraiment réaliste, Steve Fiché? Parce que même moi, j'ai eu un petit peu de misère à embarquer dans le concept de vraiment couper 47 milliards, là.
8: C'est-tu réaliste? Selon moi, oui. En passant, c'est sur 5 ans.
0: Oui.
8: L'impact est important. Ouais. Non, mais ce bout est important, là, parce que si le monde calcule,
0: c'est pas de même matin, là. Ouais, c'est ça, exact.
8: Mais moi, j'étais un gars de ressources humaines. Hein.
0: Oui.
8: Le problème au gouvernement, présentement, là, j'ai l'impression que les gens qui décident, les gens qui sont élus, n'ont jamais fait de gestion, ont toujours géré par budget, en disant, ah ben nous, on a tant de budget, fait qu'il faut l'atteindre, notre budget. Moi, en ressources humaines, je suis tout le temps là pour être créatif, pour trouver une façon d'utiliser le moins de ressources possible pour venir à un meilleur résultat. Donc, mon intention à moi, c'est d'apporter mes connaissances, mon expérience, pour être en mesure de faire comprendre aux gens que oui, c'est possible. Parce que c'est pas vrai qu'une entreprise dit « Ah, ben non, cette année, on va aller en dette. On n'a pas le choix. Là, ça fonctionne pas. » Mais non, quand tu es dans l'entreprise, il faut que tu réussisses à la fin de l'année à faire du profit.
0: Ouais.
8: Parce que sinon, tu ne pourras pas créer de richesse pour tes employés, puis tu ne pourras pas réussir à grandir ton entreprise pour réussir avec des temps fonds. Et ça, donner des bons salaires à tes employés.
0: Ouais. Puis le problème avec ça, c'est que moi, demain matin, tu me nommes président d'une entreprise privée. J'ai des budgets à respecter. J'ai des coupures à faire. J'ai des salaires à payer avec la rentabilité que ma compagnie m'offre. Mais tu arrives dans, mettons, Santé Québec. Là, on parle un peu moins de transport pour les prochaines minutes, parce que je trouve ça intéressant.
8: Ouais, c'est correct.
0: Tu arrives à la tête de Santé Québec où, effectivement, quand tu regardes ça, tu ne regardes pas la dépense. Tu nommes tout le monde à des postes dits stratégiques. Ça peut être n'importe quoi. C'est juste la SAC, tu sais. Je veux dire, il y a peut-être, je sais pas combien il y a de personnes de trop. C'est pas ça que je veux dire. Je veux pas couper des jobs, là, mais tu sais, pour avoir, mettons, plus de contrôleurs routiers si la job serait plus intéressante, j'ai l'impression, ou plus de mécanos, mais on place nos pions aux mauvaises places, on pourrait dire. Là.
8: Absolument. Puis depuis les 8 dernières années, il y a eu beaucoup trop de nouvelles créations de postes, selon moi, inutiles, dans un ministère ou, exemple, dans les commissions scolaires qui sont devenues les centres de services scolaires ou dans les hôpitaux.
0: Mm-hmm.
8: Et c'est parce que c'est pas normal qu'on ait plus de personnes qui sont là à gérer versus les personnes qui sont là pour aider les citoyens. Là. Ouais. C'est ça la problématique.
0: Ouais.
8: C'est qu'on met, selon moi, c'est qu'on met pas les bons fonds au bon endroit. Ils ont créé des postes pour des gestionnaires, mais il y a tellement de paliers qui font en sorte que ça cause des problèmes.
0: Ouais.
8: Puis on met l'argent pas à bonne place, selon moi.
0: Même matin, Steve, là, t'es élu. Donc, t'es élu. Éric Duhem est élu.
8: On va dire mardi matin.
0: Mardi matin, t'es élu. Ouais. Éric est élu chef du gouvernement majoritaire. T'es. On y va. Gouvernement.
8: Non, là, je suis pas. Ouais, mais un peu. Là c'est avoir une pensée trop irréaliste, selon moi, d'être majoritaire.
0: Bon, okay.
8: Être élu, puis être le. Non, mais mettons, moi, je vois vraiment réalistement, dans le sens que être élu, puis être l'opposition officielle.
0: Mm-hmm.
8: OK, vous voyez dans ce sens-là. Vas-y.
0: OK, parfait. Mais c'est parce que, ou une balance du pouvoir. Mais admettons, c'est parce que je veux t'amener sur un. Je veux te nommer, OK, ministre d'un
8: gouvernement. Oui, vas-y.
0: Ministre d'un. OK.
8: Mettons. C'est sûr que si j'ai l'opposition, c'est rare que je vais être ministre.
0: Exact.
8: Mettons,
0: hein,
8: c'est
0: ça. Je te donne pas la balance du pouvoir, je te donne un portefeuille et une limousine. Mais matin, Steve Fiché est nommé ministre des Transports, OK? Écoute, c'est parce que dans Berthier, on riait tantôt, mais c'est pas drôle, tu sais, de la qualité de l'autoroute 40, là, qui fait dur, puis moindrement qu'il y a des fonds de neige ou des accumulations d'eau, on a peur que l'autoroute s'effondre. Si tu regardes l'ensemble du réseau.
8: Il y a déjà aussi, arrivé en passant.
0: Exactement, c'est ça.
8: Puis encore récemment, à Saint-Cuthbert.
0: Oui.
8: C'est dans mon secteur, là.
0: Oui.
8: Puis à Saint-Cuthbert aussi, c'est encore arrivé. Je veux dire, ils attendent quoi, là, pour valider, là?
0: Bon.
8: Les prochaines élections?
0: J'ai fait un débat ici mercredi midi dernier la semaine passée avec les candidats de Vachon sur l'autoroute 30, puis là ben tu sais c'est sûr que j'avais le goût de m'ostiner, mais j'ai compris un peu le fait que si tu fermes la 30 pendant que le tunnel est fermé, ça va être un gros calvaire là, mais quand même tu sais on nomme les chantiers à venir là, on est en 2026. L'autoroute 30, le tunnel qui est pas fini. Après ça on parle du métropolitain là. Complet d'est en ouest, là, qui va devoir être refait. Parce que ça, ils en ont parlé souvent. Puis ça sera pas un gros big deal comme à Boston. Il n'y a pas de place pour ça. Mais tout ça va être refait. Sont où tes priorités niveau transport? Si on parle de notre région ici, de Montréal, La Naudière, Laurentides, Rive-Sud.
8: C'est sûr que, premièrement, faut s'assurer. T'sais, je suis pas très au courant de dossier exact, je veux dire, dans ce
0: point
8: de
0: vue.
8: C'est moins mon secteur.
0: On patine donc, un peu, là.
8: Oui, ouais, c'est ça. Mais c'est sûr et certain que, premièrement des choses, là, le tunnel, là, sérieusement, si tu possible de. Oui, il est beau. Mais sérieusement, là, ça fait tellement de temps que je me dis, parfait, il recommence quand? Là? Mm-hmm. Il va bientôt finir. Mm-hmm. Ça, c'est une problématique autre là, de gestion interne du gouvernement qui laisse les dépassements de coûts. Aucune personne imputable, ça m'indigne parce que je me dis, dans une entreprise, si tu n'es pas capable de faire ta job, là, tu te le fais dire, puis tu perds ta job.
0: Privé, public.
8: Mais au gouvernement, là, c'est pas bon, mais c'est pas grave. Au pire, si ton ministre, si t'aimes pas, là, on va te changer de ministre.
0: Oui.
8: Voyons donc. Ouais. T'es pas capable de gérer de l'argent, t'es pas capable de gérer les fonds publics, mm-hmm. t'as pas d'affaires à gérer. Mm-hmm. C'est sûr que, selon moi, les accroussiers sont immensément importants. Je veux dire, c'est pas normal qu'on soit pris pour passer au travers de Montréal en le camion.
0: Non.
8: Mais c'est pas normal. Mm-hmm. C'est l'option qu'on a, là. Mm-hmm. Faut passer absolument dans Montréal, alors que si on regarde dans le coin de Toronto, il y a quand même une petite voie de contournement qui permet d'aller où est-ce que tu as besoin d'aller au lieu d'être pris pour vraiment être, je veux dire, dans le temps. Je veux dire, ouais. T'es à Montréal, centre-ville, c'est pas normal.
0: Non, puis tu sais, Montréal est bâti sur un territoire qui, je veux dire, on peut pas l'agrandir. Là, donc, tu sais, demain matin, attendez-vous pas à des autoroutes dignes de plusieurs, mettons, de l'Ontario, un peu partout aux États-Unis, là, avec des 8 voies de chaque bord. Le territoire est pas là, il faudrait quasiment tout démolir. Mais tu sais, je me mets à la place des gens. Je le disais tantôt que Joanne, je répète tout le temps le même exemple. Je vois plus ça arrive nord si je prends pas le métro. Point. Tu sais, je veux dire, je me déplace plus, là, pour vrai, parce que c'est un calvaire. Le vendredi dernier, il y avait un événement au CPTQ, donc le Club professionnel trafic des transporteurs CPTQ du Québec. Là, excuse-moi, j'ai oublié le titre. Bon. Mais ça se passait à Saint-Eustache. J'avais mes billets achetés depuis des semaines. Carl avait ses billets, Kim avait ses billets. Donc moi, à un moment donné, j'étais en meeting avec Carl. Je dis, donne mon billet à quelqu'un d'autre, Carl. Là. J'ai calculé que l'intelligence artificielle, que ça me prenait, puis j'ai vérifié quand même, mais 2h47 là, pour aller...
8: juste pour y aller.
0: J'adore le CPTQ, là, puis mon chapeau de cowboy était prêt, puis j'ai vu des organisateurs au Club Trafic Montréal cette semaine au golf. Puis tu sais, pourquoi t'es pas venu? Ben à cause de ça. Ouais, OK, je comprends. T'sais, nous autres, ça nous a pris 2 heures. Fait que tu sais, les enjeux sont là. Que ce soit Pierre-Jean-Jacques qui traverse pour aller voir sa famille ou aller à l'hôpital, ou que ce soit Steve puis Francis qui font du team en truck, ben effectivement, Montréal, c'est un peu décourageant, là.
8: Absolument, ça, selon moi, c'est pas logique. Ouais. Mais mettons, en tant que ministre du Transport, ben oui, je vais mettre les axes routiers en premier, c'est sûr et certain. Mm-hmm. Mais on pourrait commencer par juste analyser qu'est-ce qui est urgent. Là, ça paraît con, mais juste parce que là, je commence plus ma circonscription.
0: Ouais.
8: Mais le viaduc, là. Tu sais, on s'entend qu'au lieu de réparer un viaduc, ce que les ingénieurs du ministère du Transport ont fait, mm-hmm. On s'entend que présentement, je dis plus une supposition de moi-même versus une recherche réelle.
0: Ouais.
8: Mais ils ont fait une nouvelle configuration des sorties mm-hmm. pour éviter qu'il y ait plus... Tu mettons exemple, qu'avant, quand tu sortais à Berthierville, sortie 144,
0: ouais.
8: fallait que tu passes par-dessus les viaducs mm-hmm. pour pouvoir sortir. Depuis la nouvelle configuration, ouais. tu ne passes plus dessus. Donc, c'est pourquoi? C'est pour réduire les passages.
0: Mm-hmm.
8: Au lieu de, je veux dire, j'ai donc le problème réel qui était le viaduc qui est mal fait, qui est dû être reconstruit. Et non, on va trouver une façon de le faire durer peut-être 10 ans de plus.
0: Ouais,
8: on va faire détourner le monde. Mais, fait qu'on investit des millions pour faire des sorties. On s'entend, c'est juste pour des sorties. Là.
0: Quand techniquement, ce serait facile de rebâtir, de refaire. Écoute, t'en démolis un côté, tu le refais, tu refais l'autre après. Et c'est juste ça. C'est très facile quand c'est pas notre argent de dire ça rapidement. Là. Mais quand même, si on pense à la logique, là, c'est que t'en démolis un, tu rebâtis l'autre, puis tu rebâtis l'autre, tu démolis l'autre. Là, puis tu te retrouves avec un viaduc sécuritaire. Je vous le dis, là, on est quelle date? Le 29 septembre. Je suis pas catastrophique, mais on est à un événement que ça pète, là. Puis qu'on ait des viaducs comme la Concorde, puis du souvenir à Laval. J'exagère pas, là. On en est là.
8: Ou encore là, je veux dire, présentement, moi, je reste à Saint-Ignace de Loyola. Okay? Mm-hmm. Il y a 3 ponts pour se rendre dans mon village,
0: ouais.
8: à Saint-Ignace.
0: Ouais.
8: Depuis la fête du travail, le premier pont, mm-hmm. il est fermé mm-hmm. d'une voie. Pourquoi? Ben, c'était pas trop clair. Ça, Transport a dit que les travaux vont être faits ou d'ici le 21 décembre. 21 décembre, on dit ça là, dans le coin du 8-9 septembre, là, qu'on dit ça a été fait le 21 décembre. Présentement, il ne se passe rien sur le viaduc. Là. Ouais. Je passe à tous les jours, ouais. Matin et soir. Ouais. Il n'y a rien qui se passe. Là. Il est juste fermé. Mm-hmm. Une voie fermée, il y a des lumières. Parfait. Après ça, là, on s'attend. Moi, je suis dans un secteur agricole. Je veux dire, il y a des terres à Saint-Ignace, il y a des terres à Berthier. Les tracteurs ne pouvaient même pas passer parce que c'était pas assez large.
0: Ouais. Ouais.
8: Là, j'étais comme, allô, vous pensez à quoi? Mm-hmm. Et là, aujourd'hui, ben, le deuxième pont, ben, quand je dis deuxième pont, c'est en partant de Berthierville, le deuxième pont, ben, là, il fallait qu'il fasse des réparations urgentes. C'est parce que moi, j'ai trois ponts. Là. Mm-hmm. Oui, j'ai une chaloupe, là, mais je ne me rendrai pas partout avec une chaloupe. Puis, en lien avec ça, il y a aussi une problématique dans le sens que, tu sais, tantôt, on parlait des contrôleurs routiers. Moi, j'ai l'impression, tu sais, j'ai pas des recherches claires, mais je vois quand même les véhicules qui passent pour venir au traversier. Des camions de bois là, qui sont là, au moins, sont overload, là, ils passent tous par là. Pourquoi? On peut pas aller à Banstorvière, ils passeront pas.
0: Mm-hmm.
8: On descend par Saint-Ignace,
0: ouais.
8: On va à Sorel, ouais. On va aller voir ce qu'on a besoin, on évite les balances, mais ça a un impact réel sur nos infrastructures.
0: Ouais.
8: Tout ça parce qu'il n'y a pas, de contrôle routier sur les routes.
0: Non, puis la 40, c'est un exemple. La 30, dans le secteur de Sorel, un moment donné, je me rappelle très bien, il y a 5, 6, 7, 8 ans, je ne sais pas si c'est Daniel Beaulieu ou Steve Mercier ou Steve Bourgeois, je ne sais pas lequel des trois amicaux là, qui avait sorti une vidéo de carrément un ponçon d'autoroute 30 qui était sorti, une dalle là, qui était montée dans les airs. Mais tu sais, on est le 29 septembre 2026, il est 22h19. Je te confirme, Steve, la prochaine fois que tu viens à l'émission, dans 10 ans, on va parler du même sujet. Là. J'espère que la 40, si là le pont va être fait à Berthierville, là, parce que c'est quand même une place importante. Je veux dire, c'est un relais routier quand même. C'est une ville, mais c'est un relais routier.
8: En tout cas, là, ouais. Moi, je peux dire une chose.
0: Ouais.
8: Si je suis élu,
0: ouais.
8: Mardi prochain, ben lundi / mardi prochain,
0: ouais.
8: Le pont là, de la 40, là, ouais. Je veux dire, je le passe moi aussi, je veux dire... Je suis en véhicule, là,
0: ouais.
8: Peu importe le véhicule que j'ai, puis j'ai de la misère à laisser un café avec le couvert ouvert. Imagine, ouais. en camion, c'est alors, immensément... dans, c'est, ça n'a pas de sens. Là.
0: Ouais.
8: Puis c'est justement, ça fait en sorte que les camions... Je veux dire, c'est dur sur la mécanique.
0: Mm-hmm.
8: Moi, ça, c'est une priorité. Les routes, puis tu sais, c'est sûr que là, on parle de camionnage, mais la route 138, là, il y a une section qui glisse nos trucks dans ce temps-là à la Norée, là.
0: Ouais.
8: Mais la route 138, ouais. Elle est affreuse. Et sérieusement, je peux pas croire. C'est le chemin du roi, zéro entretenu.
0: Oui,
8: c'est affreux. À Berthier, on a encore un pont qui est fermé depuis plus que 10 ans,
0: mm-hmm.
8: qui est un des ponts du chemin du roi. Ah, mais c'est parce que c'est pas nécessaire vu qu'un autre secteur peut se rendre là. Ouais, je suis d'accord. Mais ça retarde quand même les services d'urgence.
0: Non, ouais, exactement. Ben écoute,
8: c'est ça.
0: Rendu là, j'aurais quasiment souhaité que tu sois ministre des Transports dans un avenir approché. Hey, bonne chance pour ta dernière semaine
8: merci,
0: de campagne.
8: Merci.
0: Puis écoute, quand n'importe quoi tu passes et tu nous appelles, ça va nous faire plaisir. Puis tu viendras en studio bientôt.
8: Yes, excellent. Merci beaucoup.
0: Merci, Steve Piché.
8: Merci.
0: Merci. Donc, on parlait avec Steve Piché, donc candidat du Parti conservateur du Québec. Merci à Alex qui nous écrit dans la messagerie. J'ai voulu lire ton commentaire. Il n'a pas apparu, mais je sais que tu nous as écrit un commentaire. Je pense que c'est un petit glitch de l'application. Ah non, OK. Faites des chemins dans le sens du monde comme tout. Faites des chemins et points qui ont de l'allure, Alex, tout à fait. Il nous reste quelques minutes. Je vais aller à la pause puis finir avec les élections qui s'en viennent parce que quand on va avoir notre émission mardi, on va avoir un nouveau gouvernement. Restez là.
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0: 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Je voyais à la télé devant moi, dans l'écran, journaliste qui parle que ça coûtait, là, un an et demi, 2 ans, 800 $ faire Montréal-Toronto en fuel. C'est 1400 maintenant. Je comprends les compagnies qui se tirent les cheveux. Ça doit pas être évident. Je vais juste terminer. Il nous reste quelques minutes ensemble sur le fait que mardi prochain, quand on va être en onde dans cette émission, les élections seront choses du passé. On aura un premier ministre, première ministre désigné. Donc, qui sera pas au pouvoir, mais qui va s'apprêter à être au pouvoir. Donc, des nouveaux candidats, des nouveaux ministres, des nouvelles personnes qui seront là. Je regarde la carte électorale en ce moment, et c'est des projections de Québec 125. Là, on est au niveau des projections. Je n'ai jamais vu ça. Une CAQ qui dit zéro candidat. La misère à croire zéro candidat. Peut-être beaucoup moins qu'ils peuvent penser, mais zéro candidat, j'ai trouvé ça assez brut, là. Et le Parti conservateur du Québec qui talonne la CAQ, la troisième position, avec 1% de différence. Mais les libéraux restent très, très forts dans la région de Montréal, dans l'Outaouais, certains endroits de la Montérégie. Et je pense que Charles Millard n'est pas le pire dans cette campagne électorale-là, quand il était un bon orateur. Mais je le disais tantôt, c'est une des campagnes électorales que j'ai arrêtée, j'ai pas suivi à 100% parce que dans les derniers jours, puis c'est épuisant sur Facebook, lire toutes vos opinions politiques, là. Je m'en allais dire quelque chose que j'ai pas le droit de dire, mais je m'en, un petit peu, là, des opinions de tout le monde, puis c'est correct, mais à un moment donné, ça nous intéresse pas de savoir pour qui vous votez, point. Mais c'est sain de débattre. Mais je veux dire, moi là, que vous votiez Québec solidaire, Parti conservateur, coalition libérale, Parti québécois, parti d'un... Ça ne m'intéresse pas. Et j'ai l'impression que beaucoup de gens sont contre-fiche de savoir pour qui vous votez. C'est intéressant quand même que vous vous prononciez sur des enjeux. Mais tu sais, je veux dire, là, c'était rendu que les gens prenaient en photo leur bulletin de vote, qui est apparemment carrément illégal, mais c'est pas de mes affaires. Mais tu sais, je sais pas qui vraiment ça intéresse de savoir pour qui son voisin vote. Puis je veux dire, moi, si, mettons, je votais pour un tel ou tel parti, puis quelqu'un viendrait m'écrire puis me disait, pourquoi tu votes pour un tel? Ma réponse, ça serait, c'est carrément pas de tes affaires. Tu sais, je veux dire, c'est mes convictions, je pense ça, je pense ci, puis moi, savoir que t'es fâché ou pas, j'en ai rien à foutre, là, tu sais. Fait que ça, je trouvais ça spécial. Mais dans une semaine exactement, au micro de cette émission-là, je sais pas qui va être avec moi. Ce soir, j'étais tout seul au micro. Ça fait changement, ça fait tranquille. Mais on verra. Donc, un nouveau parti. Je le disais tantôt, je me suis rendu à l'arrivée de l'autobus du Parti québécois à Montarville plus tôt ce soir. J'ai mis ça sur ma page Facebook, les vidéos puis les photos. Mais tu sais, là, on le sent que le PQ le vent dans les voiles. Moi, je pense qu'on va s'attendre la semaine prochaine à un Parti québécois au pouvoir. Minoritaire, majoritaire, c'est majoritaire. Ça risque d'être probablement sur la fesse. Mais si on regarde les projections là, et les sondages, si on regarde ça en date d'aujourd'hui, ben on prévoit techniquement là, 67 députés donc pour le Parti québécois. Ça a le temps de changer, puis moi, je ne suis pas un expert. Je vous dis juste que les sondages montent, puis forcé d'admettre que les sondages se sont souvent trompés au fil des années puis qu'ils n'ont pas été fiables. Mais si je regarde donc Québec 125, l'analyse de tous les sondages qui sont faits, ben le PQ pour l'instant serait majoritaire. Donc ça reste à suivre. Bien hâte d'en parler avec vous la semaine prochaine. Parce que ça va être du transport à On the Road Québec, mais c'est sûr qu'on va rebondir sur cette campagne électorale qui se termine enfin. Vous direz oui, je suis très, très d'accord avec vous. dans quelques instants. 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Demain, 9h, on est en live, moi puis Carl, sur On the Road de Québec, la page YouTube, Facebook, LinkedIn. Et 18h, un autre podcast de votre podcast préféré. On va le dire, hein, La Voix des camionneurs au Québec. Je pense qu'on est là. Et je veux saluer le podcast également de Jason Quirion. Donc, Truck On, tous les vendredis. Bye-bye tout le monde!
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1: Hey, merci d'être là avec moi, Véronique Labbé, pour l'air espace Franco New Country. Et ça commence avec Libre et Vivant, Joël Vogue, qui déjà annonce des spectacles. L'album n'est pas sorti. Il doit avoir de la pression quelque part. Mais il est attendu, ça c'est clair. Je pense que le hype est autour de son nom. Donc on écoute son premier single, sa rentrée médiatique déjà à l'automne.

C'est le dernier single de Andy Theriault, Danser ici. D'ailleurs, il y a un vidéoclip de cette belle chanson. Elle est en prestation un peu partout au Québec. Les festivals sont annoncés, hein? Donc on commence à avoir plein de noms de plein d'artistes qu'on aime, que je vous fais jouer chaque semaine, si ça vous intéresse. C'est vous autres qui faites la différence, évidemment, d'aller vous promener dans les festivals, dans les événements. T'sais, on dit souvent comment qu'on peut encourager maintenant nos artistes d'ici. Ben c'est de cette façon-là, là, vraiment, c'est littéralement les spectacles. De montrer qu'il y a un engouement pour l'artiste que tu préfères. De cette façon-là, les diffuseurs le voient et ça se ressent. Puis finalement, au final, il y a une consommation qui est faite puis un bel échange pour être capable de continuer notre belle musique. D'ailleurs, un artiste qui vient de la Gaspésie que je te fais entendre, c'est Benny Jones qui s'en vient en musique avec Best of de toi, chanson que j'adore d'ailleurs. Et lui qui vient d'une grande rivière, avait été aux îles de la Madeleine par amour aussi. Et finalement revenu au Québec, dans la ville de Québec évidemment, et lance littéralement un peu plus de poids là, dans sa carrière. Donc, tu vas peut-être le voir fleurir sur quelques scènes ici au Québec, notamment. Peut-être des nouvelles chansons aussi. On se tient à l'affût, évidemment, de ce bon auteur-compositeur-là qui, je sais pas si tu l'as déjà vu en spectacle, mais c'est un bon raconteur, là. C'est vraiment un gars qui aime raconter des histoires, qui aime faire rire le monde. Bref, une belle découverte à faire. Benny Jones, qu'on écoute à l'instant.

Il apparaît qu'on vient d'entendre avec On est mêlés, son dernier single, et qui lancera sous peu son nouvel album, deuxième album en carrière. Appel manqué, c'est le prochain single qui s'en vient et qui c'est le titre de l'album. Notamment, il fera son lancement le 16 mai prochain au Dalton. Mais il y aura aussi la belle Erika Rowling en première partie. Et d'ailleurs, on l'écoute à l'instant à leur espace Franco New Country, Sweet Talker, qu'on écoute.

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Vous êtes toujours avec moi, Véronique Labbé, pour leur espace Franco New Country et Christelle Mongeau, qu'on vient d'entendre avec la chanson Devant, qui était à l'émission Le Zénith, on va se le dire, là. Beaucoup de talent ici. Hein. Ça doit être quand même assez incroyable d'avoir toute l'infrastructure de gros plateaux comme ça, puis de pouvoir se permettre en tant qu'artiste d'avoir aussi la pré-prod, toute l'équipe, t'sais, la direction artistique, la mise en scène, tout ça, de mettre ça ensemble. Ça doit être assez incroyable de vivre ça. Et après ça, ben c'est aussi difficile, je pense. Je me mets à sa place de revenir à ta carrière puis de d'aller chercher un fan à la fois. Parce que quand même, il reste que ça, la télé a fait que c'est famous. Mais après ça, d'aller chercher un fan à la fois qui vient nous voir en spectacle, en salle, c'est quand même une... Même si tu as passé à la télé, il faut quand même faire cette démarche-là. Et c'est pas gagné, sincèrement. Puis je suis certaine qu'elle va trouver son jeu parce que clairement qu'elle est bien entourée. Mais j'ai comme regardé ça, puis j'ai fait waouh, elle a fait quand même des gros plateaux, on s'entend. Mais après ça, ben les spectacles s'en viennent de sa carrière solo. Pour moi, c'est un gros déséquilibre dans tout ça. Là, je sais pas, j'avais une pensée pour ça, que c'est pas facile avec les émissions de télé-réalité de vivre ça à high level. Puis après ça, tu te dis, hey, je vais faire carrière. C'est comme pas censé, on dirait. C'est comme un nuage. Bref, en tout cas, Vince Lemire qui s'en vient avec la chanson « À la bonne place » qui est nouvellement papa. et à travers le travail, tout ça, les spectacles, l'été prochain, il va avoir le plaisir d'emmener la petite famille en route et de vivre. Ça va être des beaux souvenirs, clairement, mais ça sera pas facile. J'y ai dit, puis je l'ai fait, moi. Puis on est parti à Rive. Je dis, écoute, c'est clair que t'as la bonne mère. Sa conjointe est vraiment faite pour ça, là. Fait que j'ai pas peur pour eux autres, mais quand même, il reste que la fatigue est là, c'est sûr. Ben, la belle passion aussi. On l'écoute justement avec à la bonne place.

J'ai pas le choix d'être interpellée par cette chanson-là de Philippe Tremblay qu'on vient d'entendre avec la Sainte Paix. Parce que j'ai un chalet à Minerve puis un à Val-des-Bois. Puis pour ma part, quand j'arrive la fin de semaine, j'ai le goût de décamper au chalet puis avoir la Sainte Paix parce que je me donne tellement tout entière la semaine à travailler dans mes multiples projets et versus ma carrière. Avec la famille, il y a une accumulation, c'est clair. Bref, le chalet, pour moi, c'est comme la zone de la Sainte Paix. Et ça fait du bien, notamment, j'aurai le plaisir d'aller à Hawaï prochainement en famille, faire des petits hikes au volcan. Bref, c'était déjà engagé avant même la guerre puis tout ça qui se passe aux États-Unis. Mais bon, bref, j'ai pas le choix. Sinon, je perds mes sous avec ça. Bref, j'ai hâte vraiment de prendre des vacances et juste avant l'été, d'embarquer dans les festivals et dans toute la folie de l'été. Là, c'est fou, hein? Sèche tes pleurs qui s'en vient en musique avec Laurence Saint-Martin qui sortira son album le 8 mai prochain. Et attendez-vous à un son assez différent des premiers albums, mais je pense que vous allez embarquer dans ça, dans l'idée. Bref, on l'écoute à l'instant.

tellement inspirante comme artiste, mais comme humain. Humaine, parce que c'est Chloé Leclerc au féminin. Je lève les voiles, c'est la chanson qu'on vient d'entendre. Vous êtes toujours à l'heure, Espace Franco Nikoncha avec moi, Véronique Labbé. On se retrouve la semaine prochaine parce que c'était la dernière chanson. Bref, ben en fait, je t'en laisse une dernière. Fred Dionne avec Zach Chico. Je pense qu'on est dû deux bons chums en musique. Ça fait ça. Et bref, on se retrouve la semaine prochaine. Bye-bye. 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
1: Bienvenue chez nous, bienvenue chez moi. C'est moi, c'est mon studio ici. Alors, ben content d'être à vos côtés, 6 heures précises en ce mercredi, déjà 30 septembre, dernière journée du mois de septembre qui a passé très, très rapidement. Un des mois de septembre les plus secs de l'histoire, semble-t-il. On y reviendra. C'est vrai que ça n'a pas été chaud et humide. Bref, une belle émission à vous proposer au cours de laquelle, entre autres, on va parler politique, bien sûr. On est en campagne électorale. Il faut le faire. Notre ami Tommy Théberge sera là. Il y aura également notre ami Maël qui viendra jouer à l'économie avec nous. De quoi sera-t-il question? Bien sûr, ce début de saison du Canadien de Montréal, notre insider hockey, Jocelyn Blanchard viendra nous rendre visite. Henri Pollard aux nouvelles, bien sûr, en direct 7h, 8h et 9h. Et, bien sûr, au rendez-vous, la meilleure musique au monde, la Franco, celle qu'on vous propose depuis tant d'années. Position numéro 7, Backroads, Fred Dionne.

6h04, bon début de journée, bonne journée, vérité, réconciliation. J'ai fait une petite erreur hier sur la date, je voyais passer sur les réseaux sociaux des gens qui disaient bonne journée, vérité, réconciliation, pensant que c'était hier, mais non, c'est aujourd'hui à nos frères, nos sœurs qui nous écoutent des Premières Nations, ceux qui étaient là avant nous, ici sur le territoire. On vous salue, puis bonne journée, vérité, réconciliation, malgré toutes les injustices, malgré bien beaucoup de choses, évidemment. On vous souhaite une bonne journée et on se souhaite une bonne journée à tous. Voilà. Une émission intéressante aujourd'hui, c'est toujours intéressant, mais on va parler économie. Tommy Théberge aussi viendra faire un petit tour. Il y aura notre ami Sylvain Ménard aussi qui a vu le film sur Pauline Julien. Pauline Julien, femme pays, Pauline Julien et Gérald Godin, leur histoire d'amour, une partie de l'histoire du Québec intéressante des années 70-80, en tout cas celle de Gérald Godin, je cherche le nom tout d'un coup. Pauline Julien, je faisais deux choses en même temps. Pauline Julien, que j'ai croisé à quelques reprises, je dois vous raconter, quand j'étais petit, c'était vraiment une femme atypique, une femme à part. Quand j'étais petit, j'avais de la difficulté à la cerner, à la saisir. Là. Quand je dis petit, je vous dirais adolescent, je faisais OK. Et j'avais deux de mes tantes qui allaient chez la même coiffeuse que Pauline Julien et qui disaient, elle est magnifique, quelle femme magnifique. Puis je faisais, ouais, qu'est-ce qu'il y trouve? Je la trouvais je le sais maintenant, elle était atypique. C'était une femme qui prenait sa place. C'était une femme qui était extraordinairement. Il y avait une aura autour de Pauline Julien. Et c'est quand je l'ai croisée, devenue adulte, à quelques reprises, quand je suis allé m'installer à Montréal. J'habitais sur le plateau Montréal, dans le même coin où elle habitait. En tout cas, je la voyais assez souvent. Et la première fois que je l'ai vue, j'ai eu comme un choc. J'ai compris ce que mes tantes voulaient dire. La réelle beauté de cette femme-là, qui était vraiment magnifique, là, qui avait une chevelure extraordinaire, qui avait un sourire, qui me sourit d'ailleurs quand je lui ai dit bonjour. Je dis bonjour, Madame Julien, me sourit, elle me dit bonjour. Et puis, elle était d'une gentillesse absolue, parce que je l'ai croisée par la suite au théâtre, assis pas loin, puis sans avoir une grande conversation avec elle. Monsieur Godin aussi, que je croisais, qui était mon député à l'époque, quand je le croisais dehors, c'était un gars qui se promenait puis qui parlait avec le monde, un vrai député populaire, là, dans le bon sens du terme. Il était non pas populiste, mais populaire. Il était sur le terrain puis il parlait avec le monde. C'était vraiment des gens très, très intéressants. Donc, tout ça pour vous dire que Sylvain Ménard est allé voir le film. Il dit sur son Facebook, incontournable. Alors, c'est de ça qu'il va nous parler un petit peu plus tard, autour de 8h35 dans l'émission. Et puis, comme je l'ai dit aussi en ouverture, Canadien qui a gagné hier 3-2 contre les Maple Leafs de Toronto. Très belle victoire dans la mesure où on n'a pas paniqué. Il y a quelques années, on aurait peut-être paniqué. On se comptait un premier but très, très rapidement. Alors que là, on a riposté, puis tranquillement, pas vite, l'araignée construit sa toile. Ça a été un peu ça, le Canadien, hier. Donc, on va en parler avec notre ami Jocelyn. Jocelyn Blanchard, notre insider hockey, qui viendra aussi nous donner ses prédictions. Rien de moins, comme on fait chaque année. On fait des prédictions pour la finale de la Coupe cette année, puis on se souvient jamais des équipes qu'on a vues en finale. Mais là, je vais prendre des notes, faites-vous-en pas. J'ai fait mes papiers, donc on va discuter avec lui. Je dis l'insider hockey, évidemment. Jocelyn Blanchard, c'est un comédien ou auteur que vous connaissez sans doute, qui vient depuis des années à l'émission, parler hockey à mes côtés, parler sport aussi à mes côtés. Donc, voilà, il sera là en finale d'émission. Voilà, peu de choses près. C'est ce dont on va causer. Notre ami Henri-Paul Raymond aussi sera là pour nous livrer les nouvelles d'ici. Mais là, tiens donc, au FM 103.3, c'est notre ami Émile Bilodeau. Émile Bilodeau, donc, qui, en cette journée, vérité et réconciliation, ça s'appelle Cheminou. Je vais le dire correctement. Cheminou Punamu. Tiens donc.

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1: Bon, d'abord, je tiens à présenter mes excuses. Chiminou Pounanou, ça veut dire on est chanceux en Inou. Voilà, c'est dit. Alors, on est tous chanceux de savoir. Finalement, on est chanceux aussi ce matin, plutôt calme. Un début de journée, évidemment, comme à l'habitude, la 25 en direction sud vers le tunnel. Là, ça commence à la hauteur de Beaubien, Boucherville, juste avant le pont de l'Île-Charron, Petit-Côte-Rouge. Pour le reste, Jacques-Cartier, Victoria, Samuel de Champlain, ça roule bien. D'est en ouest sur la 40 également. Bon, il y a du monde, c'est Côte-Rouge. Bien sûr, mais fréquenté, mais fréquentable. Donc, à partir de l'accordage, je vous dirais, jusqu'à l'échangeur Royal Mount, là, ça roule quand même assez bien. 6h14, circulation. 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
1: Ce sera une journée où il y aura alternance soleil-nuage, du brouillard. Ce matin, j'en ai non pas aperçu, mais j'en ai vu. Oui, c'était très, très visible du côté Saint-Hubert-Cousineau avec l'éclairage. C'était même spectaculaire. Il y a du brouillard à certains endroits. Méfiez-vous, notamment sur la 116 à la hauteur du chemin de Chambly. On regarde, peut-être que ça s'est dissipé depuis. En après-midi, alternance soleil-nuage, 20 degrés, 12 degrés présentement, coin Saint-Jean-Saint-Charles. Le jour se lève à 6h50, va se coucher à 18h37. Demain, jeudi, 24 degrés. On a revu ça autrement. Il y aura vraisemblablement de la pluie dans la nuit de jeudi à vendredi, donc fin de journée avec un petit peu d'averse demain et un vendredi plutôt pluvieux aussi, nous dit-on, du moins en début de journée. Donc vendredi, on nous parle de 18 degrés, on y reviendra à la pluie au beau temps, puis tout ça, ça change vite, hein? On pensait avoir du soleil ces journées-là, ben non, toi. Demain, de la pluie en fin de journée, et puis vendredi, si la tendance se maintient, il y aurait de la pluie également. C'est de même que si tu veux, je te dis, on vient de sortir, semble-t-il, du mois de septembre, le plus sec de l'histoire, en fait, de l'histoire récente, de l'histoire de la météo. Alors, c'est vrai qu'on n'a pas eu de septembre caniculaire. Hein? On n'a pas eu ça. Des fois, on a ça, c'est bien, bien collant. En septembre, tu te dis, coudonc, que c'est ça, cette affaire-là. On n'a pas eu ça. Alors, voilà, on s'en va vers octobre, qui commence, qui commence demain.
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1: Revue de presse, on fait un tour, évidemment, de ce dont on parle dans les différents journaux ce matin. Alors, de quoi parle-t-on? Ben, on parle, évidemment, de ces élections, de cette campagne électorale. Tir groupé, nous dit-on, vers Éric Duhaime. On décortique, les autres chefs en parlent, évidemment, et on décortique ses promesses, ses déclarations. Et, ma foi, on découvre des choses, des inexactitudes. Hier, j'en ai fait état, là. Donc, on nous parle de la fragile crédibilité du Parti conservateur. Il est parvenu à gagner de la crédibilité aux yeux des électeurs, mais ça demeure fragile parce que, bon, il déclare des choses, puis il fait un petit peu les coins ronds sur certains aspects. Bien sûr, on a découvert, comme hier, on parlait de fraudeurs qui, en fait, de demandes d'immigration frauduleuses. Il disait le tiers des demandes d'immigration sont frauduleuses, donc alors qu'il n'en était pas. C'était pas vraiment ça. 63% des demandes d'immigration qui sont faites au Canada, ben, sont acceptées. Donc, il y a un 37% qui est rejeté, mais il y a là-dessus le tiers du 37% qui était considéré comme, ben, mensonger, frauduleux, donc qui ont été tassés. Alors, c'est plus ou moins faux. Ou plus ou moins vrai, en tout cas. Donc, on nous en parle aujourd'hui. Paul Saint-Pierre Plamondon aussi, qui reçoit aussi sa part de critique par rapport à cette déclaration et cette promesse de démanteler Santé Québec. Et une des bonnes lignes de la journée d'hier revient, je pense, au Parti libéral, à Charles Millard, qui dit ben c'est pas bien compliqué. Il veut changer Santé Québec et transformer ça. En fait, il veut abolir Santé Québec, mais parce que Paul Saint-Pierre Plamondon dit il y a des bonnes choses dans Santé Québec que je vais garder. Donc, Charles Millard dit, mais bon, il veut abolir Santé Québec, mais appeler ça Québec Santé. J'ai trouvé la ligne quand même assez bonne. On parle aussi de quoi dans les différents journaux ce matin? On se pose la question, pourquoi les élections de mi-mandat aux États-Unis sont-elles si importantes le 3 novembre prochain, les deux premières années au pouvoir des républicains? Donc, on le rappelle, ont été marqués par une extension du pouvoir du président Trump par le Parti républicain majoritaire au Congrès, comme au Sénat, je dirais actuellement très, très loyal au président américain, et l'a approuvé dans ses actions, parfois contestables. Le mandat du président, 4 ans. Le mandat du Sénat et de la Chambre, 2 ans. Donc, des élections aux 2 ans pour les autres, les autres leviers, hein, les autres... Parce que, bon, les États-Unis, de la façon où c'est conçu, ben il n'y a pas que la présidence, il y a le Sénat et il y a la Chambre, le Congrès. Donc, c'est plus difficile d'adopter des lois si le président et le Congrès ne sont pas alignés, certes, mais comme je l'ai dit aussi précédemment, il n'y a pas de coup de baguette magique, parce que le président, dans la majorité des cas, ben a un droit de veto, il peut s'opposer, mais là, ça devient une joute. Est-ce qu'on peut annuler des lois? Est-ce qu'on peut passer à côté des lois, en créer des nouvelles, puis dire « c'est moi qui décide », et puis que ce soit vraiment impopulaire? Donc, ce qu'on comprend de l'idée, c'est que les prochaines élections sont importantes parce qu'on met la table pour les si les démocrates se positionnent bien, ben on met la table pour les présidentielles de 2028. Comme je l'ai dit aussi en ouverture, victoire du CH a fait la une de plusieurs journaux, 3-2 contre Toronto. Carrie Anderson et Bolduc ont compté. Bon match pour le gardien du CH, Jakub Dobesch, et je vous dirais aussi pour le mal-aimé Kirby Dach aussi, qui a très bien tiré son épingle du jeu après avoir accordé plutôt rapidement le premier but. C'est un peu notre signature, c'était ça l'an dernier aussi, puis on paniquait après, alors que là, ben on a démontré beaucoup plus d'aplomb. On est bien content de cette victoire-là. Marchenko, qui jouait finalement, qui a réussi à avoir son visa pour jouer au Canada, lui qu'on est allé chercher du côté de Toronto. Puis ça va être un joueur bien important qu'on a nous aussi tenté d'acquérir pendant l'été. Donc un gros ailier qui va venir aider Toronto, mais pas hier soir. Alors on a gagné. Des actionnaires de Lyon qui toucheront aussi 5,5 1,7 million. Ça fait la une d'un grand quotidien ce matin. Cette entreprise vedette de la filière batterie, rappelez-vous, avait reçu 200 millions de fonds publics. Alors, ben, des investisseurs américains qui vont avoir gain de cause, là, qui avaient, Lion Electric avait, on disait, ben, on se trompera pas, mais bon, on dit Marc Bédard, ex-PDG de Lion Electric, c'est un jugement aux États-Unis qui, donc, avait berné les investisseurs, donc 5,7 millions qui sera mis à la disposition des investisseurs qui détenaient des actions de NGA, donc avant la fusion avec Lion qui a pris effet en 2021. Donc, les personnes qui sont devenues actionnaires de l'entreprise par la suite ne sont pas admissibles, nous dit-on. Alors, on va donner encore plus d'argent. Payeur de taxes, j'ai bien compris. Dans toute cette affaire-là, je me trompe-tu? Parce que on parle aussi de routes délabrées, de vies brisées, le prix humain, de l'inaction gouvernementale, des proches de trois motocyclistes décédés lors d'accidents, causés vraisemblablement par des nids de poules. Alors, ils font la une d'un grand quotidien ce matin. Des motocyclistes qui sont morts après avoir cafouillé dans un nid de poule, leur décès. Les causes du décès, jamais la faute de personne. Alors, ben, on dans bien des cas, il y a eu des avertissements au 511 que la chaussée était brisée, était abîmée. Dans certains cas, d'ailleurs, on a réparé tout de suite après l'accident la chaussée. Donc, logique qui est un peu discutable. Journée nationale vérité et réconciliation, on en parle aussi dans les journaux. C'est aujourd'hui, c'est donc évidemment, ça fait la une de quelques journaux. Et puis, ce qu'on nous dit aussi dans certains journaux aussi, on parle d'une promesse de monsieur Duhem et du Parti conservateur. Les criminels paieraient pour leur procès et leur incarcération sous un gouvernement PCQ. Ça n'arrivera pas, en tout cas pas tout de suite. Je ne crois pas, mais bon, il y a toutes sortes de promesses un peu bizarres comme ça. Hein? Donc, voilà, 4-5-0, des gens sont tannés d'être pris dans le trafic également, les banlieues de Montréal, qui réclament des investissements massifs dans le transport collectif. Et puis, le climat s'invite dans une annonce du PQ aussi, nous dit-on, pendant que PSPP procédait à une annonce sur l'alimentation, des pancartes colorées sont apparues derrière lui. Il n'y a pas de pays sans planète. On voit d'ailleurs Pierre Nantel, qui a déjà été candidat vert aussi, qui est désormais candidat péquiste dans la Naudière, si je ne m'abuse, qui a en découdre avec des manifestants. Donc, allez lire ça. On nous en parle dans les journaux, ça et bien d'autres choses encore, bien sûr. On s'en va vers un peu de musique, tiens, dans les prochaines minutes, 6h27. Ça va être Ken the Gang, par la suite Mike Clay, entre autres. Donc, restez des nôtres.
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6h35, de quoi sera-t-il question dans les bulletins de nouvelles 7h, 8h, 9h avec Henri-Paul Raymond? Ça vient tout juste de nous être livré. Gain majeur du SPAL dans la lutte aux stupéfiants sur la rive sud. On parle de Saint-Lambert qui donne ses priorités électorales. Pardon. Le complexe industriel Armand Frappier qui franchit une autre étape à Saint-Hubert et les travaux au parc Quévillon à Longueuil qui vont commencer cette semaine. Donc, on s'en va vers M. Raymond dans quelques minutes, dans une vingtaine de minutes. 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Petit succès. Ben, on pourrait dire souvenir. Ça n'a pas 10 ans, mais c'est un petit succès souvenir qui date de 3-4 ans, quelque part par là.

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1: 25 ans, direction sud depuis Beaubien. Ça roule au ralenti, je vous dirais la quarantaine de minutes. Ça s'installe Boucherville immédiatement après Mortagne. Je vous dirais peut-être 5-10 minutes, c'est pas instantané. Mais on constate que la courbe Marie-Victorin, entre autres, est un petit peu plus fréquentée. Pont de l'Île-Charron, quand même pas si mal. On regarde aussi le pont Jacques-Cartier des Lamis parcours direction Montréal, c'est code rouge. On regarde aussi Victoria, ça va bien, alors que du côté de la 10 et du pont Samuel de Champlain, c'est déjà installé. Chevrier, petit code rouge de ce côté. D'est en ouest, également code rouge dans le secteur. Là. Donc, je vous dirais de Saint-Laurent, il y a un petit ralentissement marqué direction ouest. Je signale au passage avenue Papineau, direction du pont. Semble-t-il un petit code rouge foncé de ce côté-là. Ce sont des travaux qui ralentissent un petit peu la circulation. Et puis, on le voit, là, ça refoule, ma foi, en direction du pont comme tel, là, jusqu'à Saint-Joseph. Alors, ben voilà, soyez prudents, soyez patients également, 6h43. 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
1: Météo, on va avoir une journée, laissez-moi voir, là, ça a changé. Nouvelle prévision qui vient d'apparaître sous mon œil à Uri, là, météo. Voilà, je l'ai. 20 degrés, alternance soleil nuages, du brouillard ce matin. Le jour se lève à 6h50. Dans 7 minutes, va se coucher à 18h37. Fait 12 présentement.
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Voilà, on s'en va vers les informations. Notre ami Henri-Paul Raymond, dans les prochaines minutes, la musique d'Alex, l'insouciance des derniers jours d'été.

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7: Les manchettes, Henri-Paul Raymond, il est 7h précise en ce mercredi, dernier jour de septembre.
8: C'est ça.
7: Vérité et réconciliation, c'est aujourd'hui aussi, Henri-Paul, c'était pas hier, là, j'ai été induit en erreur.
8: Ouais, c'est aujourd'hui et c'est aussi l'anniversaire de naissance de ma mère.
7: Oh oui, ben on la salue. Ouais. Bonne fête, maman. C'est-tu, ben oui, c'est un peu fête, notre maman à tous, parce qu'on te connaît depuis plusieurs années.
8: Ben, c'est
7: un peu
8: ça.
7: Notre grand-maman. On
8: c'est
7: la salue.
8: C'est une très bonne maman.
7: C'est ça, quoi son prénom?
8: C'est Suzanne.
7: Bonne fête, Suzanne.
8: Ouais.
7: Voilà. Ben, de quoi parle-t-on ce matin, Henri-Paul? Ben,
8: juste avant que tu me lances à la première manchette, je vais rappeler qu'il y a eu une entrave routière sur l'autoroute 30 en direction est du 4 octobre au 5 octobre, 5 heures, pour des travaux d'asphaltage du pont d'étagement. C'est à la hauteur du boulevard Matt à Brossard.
7: Okay.
8: Fermeture de l'autoroute à la hauteur de la sortie numéro 65, soit Matt et de Rome. Je vous le dis vite fait pour
7: quand? Pas oublier. Quand? À partir de quand?
8: Du 4 au 5 octobre.
7: Du 4 au 5 octobre,
8: oui.
7: OK. Ben,
8: juste je passe avant la sélection.
7: Oui, oui, tout à fait. Je passe là souvent. Donc,
8: oui, c'est ça, tu passes souvent.
7: Note à moi-même. Ben, gain majeur du SPAL dans la lutte aux stupéfiants sur la Rive-Sud d'abord.
8: Ben, il y a un revendeur actif dans les villes de Boucherville et de Longueuil, qui est désormais sous les verrous après le démantèlement d'un imposant réseau de drogue récemment par le SPAL. C'est Vincent Benoît, qui est considéré comme un homme de confiance de l'organisation, qui écope d'une peine de 6 ans et 3 mois de prison. En fait, l'enquête a démontré qu'en plus de faire la revente de stupéfiants, ben, il se chargeait d'assurer la distribution quotidienne de drogue vendue à Boucherville, à Longueuil et dans certaines villes voisines. Des policiers du service de police ont commencé à le surveiller d'ailleurs en juin 2025 alors qu'ils le soupçonnaient d'agir comme le maillon responsable des livraisons de drogue entre les fournisseurs et les clients. Il y avait aussi des armes en sa possession malgré une interdiction de la cour qui, elle, avait été émise en 2016. Il y a un complice domicilié au Mexique, Maxime Favreau est son nom. Il est aussi un dirigeant de l'organisation criminelle, donc est entre les mains des autorités là-bas, d'où il sera extradé, semble-t-il, pour comparaître dans la région au cours des semaines à venir.
7: Saint-Lambert, maintenant, Saint-Lambert qui donne ses priorités électorales.
8: Exact. Le maire de l'endroit, Louis Blancard, demande au candidat de Pierre Laporte de s'engager sur plusieurs dossiers municipaux et de répondre à certaines attentes à l'approche du jour du

0: vote. Saint-Lambert réclame notamment un financement accru pour ses infrastructures, dont les réseaux d'eau potable et d'eau usée. Le maire Blanquer souligne la réalité de devoir planifier d'éventuels travaux d'adaptation face au changement climatique. De plus, Saint-Lambert demande le maintien de la gare Via Rail sur son territoire municipal et de voir à la vocation nationale de l'aéroport Saint-Hubert. La municipalité souhaite des mesures pour réduire le bruit et la pollution liée à la route 132 également. C'est un dossier négligé, dit M. Blanquer en cette campagne. Elle réclame aussi, la ville, une simplification des normes gouvernementales pour permettre d'accélérer les projets répondant aux besoins locaux en habitation et en construction. Enfin, la ville de Saint-Lambert souhaite davantage de places en CPE, un meilleur financement du transport collectif, comme beaucoup d'autres villes, et soutient aussi qu'il faut une deuxième passerelle aux écluses.
1: On parle maintenant du complexe industriel Armand Frappier qui franchit une autre étape à Saint-Hubert.
0: Oui, c'est l'appel tête-à-tête de ce complexe industriel qui a eu lieu cette semaine à Saint-Hubert pour lancer officiellement un projet immobilier de plus de 35 millions de dollars. Un partenariat entre Génaco de Saint-Hubert et Innoval de Varennes permettrait de réaliser ce développement industriel en deux phases sur un ancien site d'Hydro-Québec. Il était inoccupé depuis 2020. Le complexe devrait, affirme les deux partenaires, offrir des espaces de bureaux et des entrepôts modernes à des entreprises de la Rive-Sud. Le projet devrait profiter également d'un emplacement stratégique près des autoroutes 30 et 10 dans la zone industrielle de Saint-Hubert. Les travaux commencent avec l'excavation. Ensuite, on va avoir poussé les structures. Les promoteurs prévoient couler les fondations et fermer l'enveloppe des bâtiments avant l'hiver. Ils souhaitent également livrer les espaces clés en main et accueillir les premiers locataires au cours de l'année 2027.
1: Les travaux, on termine là-dessus, si tu le veux bien, Henri-Paul. Les travaux au parc Quévillon à Longueuil commencent cet automne.
0: Exactement, c'est prévu bientôt. Dans cet espace de l'arrondissement Saint-Hubert, le projet devrait... Il devait auparavant être complété en 2025, mais la ville l'a reporté d'un an après un exercice de priorisation. L'entreprise Aménagement Sud-Ouest de Châteauguay se voit confier ce mandat, environ de 600 000 $. Le chantier doit se dérouler cet automne, comme tu disais, et certaines finitions pourraient cependant être reportées au printemps prochain en cas de conditions météo défavorables. Les travaux comprennent notamment la réfection complète des aires de jeux pour enfants, la création d'une zone multigénérationnelle également. Le projet prévoit aussi un espace d'entraînement, un mini-terrain de basketball, un abri soleil, des sentiers, du mobilier urbain et des plantations et de l'éclairage. D'ailleurs, Longueuil prévoit aussi retirer le parking existant. Cette déminéralisation et l'ajout de végétation vont permettre, semble-t-il, de créer un environnement plus sécuritaire, convivial et adapté aux différents usagers du parc. C'est donc Quévillon dans Saint-Hubert.
1: Voilà. Ben merci beaucoup, M. Raymond.
0: Il n'y a pas
1: de
0: quoi.
1: Tommy Théberge, à 7h30, on va parler avec lui des élections. De quoi tu penses? C'est pas encore...
0: Certainement du portrait que pourrait ressembler la carte électorale.
1: Ben ouais, on va parler d'indécis, un petit portrait aussi, là, convaincre les derniers indécis dans le dernier droit. Puis tout est dit ou à peu près, puis il constate, Tommy, entre autres, que depuis le début de la campagne, plusieurs formations ont davantage misé sur la peur et l'inquiétude pour se démarquer. Alors, on nommera pas personne, mais il y a eu ça beaucoup dans cette campagne-ci. Je pense que quand viendra le temps de faire un post-mortem, thème, c'est ça qui va ressortir.
0: Hein. C'est pas un scénario récurrent d'élection en élection.
1: Ouais, mais je pense que c'est pire cette année, puis du fait qu'ils sont cinq, puis qu'on puisse les entendre. Denis Trudel nous en avait parlé, puis je trouvais que c'était fort de café un peu sa déclaration dans une chronique, là, pas sa déclaration, mais son constat dans une chronique.
0: Propos,
1: hein. C'est que tout le monde était couvert égal, ce qui est bien correct, mais il y a des petits partis qui ont plus ou moins de programmes, il y a des plus ou moins de candidats aussi, mais on les entend beaucoup, et peut-être beaucoup trop.
0: Hein, ouais, c'est le cas de notamment pour Martine Ouellet, avec son Climat Québec.
1: J'ai pas nommé personne, mais Martine dit on nous écoute pas beaucoup.
0: C'est ça.
1: Elle dit le contraire. Mais on écoute beaucoup de. Bon, je nommerai pas personne, évidemment, mais on parle d'un parti en tête à 30 % des intentions de vote selon les sondages. Il y a cinq partis qu'on couvre égal qu'on couvre égaux. On couvre égaux.
0: On les couvre de façon égale.
1: On les couvre de façon égale. Donc, il y a la confusion qui s'installe, puis on dit quelque chose, puis ça recoupe une autre idée, puis on dit, bon, pour se démarquer, on va dire, ben voilà, il va arriver ça, il va arriver ça. Nous autres, on va couper là, il y a bien trop de monde qui travaille là, il y a bien trop de ci, il y a bien trop de ça. tant et si bien que c'est une petite campagne un peu sous le signe du propos réactionnaire.
0: Ouais, je lisais un propos de Mme Ouellet parce que je reviens rapidement. Elle disait, c'est comme courir un 100 mètres, mais certains partis partent 50 mètres plus loin que les partis comme le sien, par exemple, qui doivent parcourir 100 mètres, mais les partis qui sont, que l'on regarde sous la loupe, ben, partent à 50 mètres du fil d'arrivée.
1: Il faudra peut-être, c'est peut-être aussi, puis je l'ai évoqué avec les tourneaux hier, le mode de scrutin. On n'arrête pas de le dire, qu'il n'est pas fait pour 5 partis. Oui, mais ils disent tout, puis rendu là, ils ne veulent plus. Donc, c'est pas fait pour 5 partis, je pense.
0: Peut-être.
1: Ça a été créé, ça, pour 2 partis qui alternent. Alors, on est ailleurs. Voilà, on devra avoir cette réflexion-là de façon plus sérieuse. Merci, Henri-Paul. Votez pour moi. Merci, Henri-Paul Raymond. On se reparle tantôt.
0: Oui, à tantôt.
1: Vince Lemire dans les prochaines minutes.

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1: Voyons voir la 25 en direction sud, je vous dirais, à partir de la place Versailles. Donc, la quarantaine de minutes. Je signale au passage, là, souligné dans la bretelle pour aller vers la 25, vers le tunnel ultérieurement, ça roule au ralenti. Il y aurait un incident dans le secteur. Puis, on le voit, le petit code rouge sur souligné. Donc, on regarde maintenant dans l'autre direction. Ça s'installe des Mortagnes à l'intérieur même du tunnel également, début de parcours. Petit code rouge. On regarde maintenant Pont-Jacques-Cartier, là aussi, ça s'installe, notamment depuis la 132. Depuis la 116, pas si mal, ça roule quand même assez bien, plus que pas si mal. Et, la voie est libre. Donc, ça veut pas dire que vous devez peser sa suce pour gagner la course. Vous gagnerez jamais. On gagne jamais à ce genre de course-là. De Lormier, à la hauteur de Sherbrooke, ça roule au ralenti. Papineau, où il y avait un petit souci pour aller vers le pont il y a pas si longtemps, ça semble résolu. On regarde maintenant Saint-Lambert-Victoria, fin de parcours plus lente. Pas d'attente cependant sur Wilfrid Laurier juste avant la traversée. Samuel de Champlain, la 10, on est à la hauteur en direction ouest, bien sûr. On est à la hauteur, laissez-moi voir, de Gaétan Boucher. Ça ralentit de ce côté-là. Et puis après Pelletier, ça roule mieux comme à l'habitude. Je vous dirais cependant, petit problème, direction rive sud depuis la 15, depuis des cabines à proximité du pont du début du parcours. Il y aurait un petit incident, puis on le voit, ça fonctionne au ralenti. Soyez-en avisés. Turcot, petit ralentissement également direction nord. On regarde aussi, il y aurait un incident à la hauteur de Saint-Laurent à proximité de la 15 venue du nord sur la 40 en direction ouest. Je me précipite de ce pas vers Québec 5-1. Donc, au niveau Saint-Laurent. C'est un nid de poule. Voie de droite entravée. Ça semble terminé. Petit problème de ce côté. Donc, il y avait un véhicule là, qui a connu quelques ratés. Donc, c'est terminé de ce côté-là. Donc, ça va mieux. Ça roule mieux. Faites attention cependant. 7h18. Un nid de poule est si vite arrivé. Circulation, vous dis-je bien. De bonne heure le matin. C'est pas drôle, hein? On en parle dans un grand quotidien ce matin d'accidents survenus à cause de nid de poule. On prévenait Québec 511, puis il se passait pas grand-chose. Sauf qu'après l'accident, on allait colmater. Il y a quelque chose qui est de dérangeant là-dedans. Voilà, c'est dit. Check éditorial pendant que je fais la météo. 20 degrés. Aujourd'hui, alternance soleil-nuage, fait 12. Le jour s'élève à 6h50, va se coucher à 18h37.
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1: 7h21 pour aller vers la revue de presse. 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Cœur de pirate, laisse-moi pleurer. Par la suite, ben, on fait le tour des principales manchettes. J'entends.

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1: Revue de presse en cette journée nationale vérité et réconciliation. Donc, ben, on salue vous êtes à l'écoute, bien sûr, les gens qui ont des liens ou qui appartiennent aux Premières Nations, donc aux premiers arrivants, ceux qui occupaient ce territoire lors de l'arrivée de l'homme blanc. Tiens, pourquoi des élections de mi-mandat aux États-Unis? Nous, on pose la question dans un grand quotidien ce matin. Pourquoi les élections sont de mi-mandat aux États sont-elles si importantes le 3 novembre prochain? Alors, on nous explique que les deux premières années au pouvoir, évidemment, du président républicain ont été marquées par une extension du pouvoir de celui-ci. Le Parti républicain majoritaire au Congrès comme au Sénat est actuellement très loyal au président. Donc, ce qu'il faut comprendre, c'est que, bon, élections aux 4 ans pour la présidence, on le sait, mais pour le reste, Congrès comme Sénat, ben, c'est aux 2 ans. Ça sera pas un coup de baguette magique. Des gens disent, ah oui, OK, une négociation qui vont nulle part avec le Canada. La guerre commerciale, en fait, ben tout ça va se régler avec les élections de mi-mandat. Que nenni, c'est pas ça qui va arriver, parce que ben, en fait, ça va être plus compliqué pour Monsieur Trump de faire ce qu'il veut, parce que ce qu'on comprend, c'est que bon, comme ce sont des républicains au Congrès et au Sénat, ben c'est comme une autoroute, on se met pas sur sa route, on le laisse aller. Même les décisions les plus épouvantables, je pense entre autres à ICE, cette police qui semble-t-il a fait encore plus d'arrestations là au cours des mois d'été, qui intervient évidemment pour attraper des migrants et qu'on considère illégaux ou pas. C'est un exercice de racisme extrême et très violent qui sépare des familles. On a vu des reportages là-dessus. Donc, semble-t-il qu'on sort d'une période très, très, très occupée et efficace. Et je mets ça entre guillemets, là. Et on est là-dedans actuellement. Puis le président fait à peu près ce qu'il veut. Donc, ce serait plus difficile avec un Sénat et ou un Congrès républicain. On pourrait mettre plus de bâtons dans les roues. Et puis, ce qu'il faut observer dans ça, parce que c'est qu'on prépare une présidentielle, alors si on prend des décisions impopulaires, et puis avec l'aval du Congrès et du Sénat, ben, on s'en va peut-être dans le mur. Donc, ça permettrait aux démocrates, si jamais ils gagnaient les deux chambres, ou peut-être juste une, ça leur permettrait peut-être d'installer des bases pour la prochaine présidentielle. Donc, très intéressant comme affaire. On parle de quoi aussi? On parle de la fragile crédibilité du Parti conservateur du Québec. Le chef conservateur M. Duhaime a été mis à l'épreuve, groupé en sa direction, notamment pour ses déclarations sur les immigrants illégaux, frauduleux, en fait, qui ont été refoulés. Il a affirmé dans le débat, entre autres, le tiers des demandes d'immigration ici au Québec, le tiers ont été déclarées frauduleuses. Alors, on parle maintenant d'immigration canadienne et, ce qu'on dit, c'est que 67% des demandes sont acceptées. Donc, ça veut dire qu'on rejette 33%, quelque part par là. En fait, 63% sont acceptées. On rejette 37%, mais le tiers de ces 37%, donc c'est ce qu'il faut retenir, c'est le tiers des 37% qui sont rejetés parce qu'on considère que ce sont des demandes frauduleuses, mensongères. Alors, hier, il jouait sur les mots et puis en disant lui-même qu'il ne fallait pas jouer sur les mots. Alors, ça pose beaucoup de questions, bien sûr. Télévision Aurélien, l'étoile fuyante, nous dit-on aussi ce matin, il est arrivé, il est revenu au Québec, il a quitté la France et ce qu'on comprend, par contre, c'est que son livre se vend encore plus en France donc à cause de tout ce branle-bas de combat l'entourant. On nous dit aussi dans les journaux ce matin que le Canadien a gagné 3-2 contre Toronto, Carrie Anderson et Bolduc. Bon match pour le gardien Jakob Dobesch, le gardien du CH. On nous parle de route délabrée également, des accidents de motocyclette, je l'ai dit pendant le bulletin de météo. En fait, évidemment, des tragédies, c'est tragique, la mort de proches et des gens déplorent le fait qu'on a prévenu les maires des municipalités. Québec 511, aussi, on les a prévenus pour dire, voilà, à tel endroit, il y a des nids de poules, c'est dangereux, non seulement pour les véhicules, pour les autos, mais aussi, et sinon plus, pour les motocyclettes. Faites de quoi? On fait rien, sinon qu'après un décès tragique ou un accident qui compromet peut-être la qualité de vie des motocyclistes, ben là, c'est là qu'on va colmater. Il y a quelque chose qui dérange dans cette drôle de logique. Et puis, ben voilà, peu de choses près. Ce dont on parle dans les journaux, la campagne se poursuit, campagne électorale. On sait, l'élection a lieu le 5 et on va en parler avec notre ami Tommy Théberge dans les prochaines minutes.
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1: Tommy Théberge, bonjour, 7h35.
2: Bonjour. Comment allez-vous, monsieur Charles?
1: Ben, ça va indécis.
2: Ça va indécis?
1: Encore, oui, encore, c'est pas réglé.
2: Ben, je comprends que t'as pas été voté.
1: Ben non, je me l'étais promis, je vais y aller. Puis là, je dis, ben, mais pour qui je vote? Je sais plus trop. Ouais. Je trouve que c'est une campagne un peu moche.
2: Campagne un peu moche, effectivement, mais quand même, il y a beaucoup de gens qui sont sortis voter ce dimanche. Pas un record. C'est pas un record. 23,59%. À peu près 1,5 million de personnes qui sont déplacées pour aller voter. Donc, c'est quand même un bon taux de votation.
1: C'est un signe de volonté de changement, si je me trompe. Corrige-moi, là, si je me trompe.
2: 100%. En fait, c'est un signe de changement. Ou un signe des fois qu'on voit là, parce que là il y a un raz-de-marée, on se souvient de Jack Layton, c'était un peu ça qui s'était passé, c'était sorti fort aussi au vote par anticipation, mais là je pense que dans le cas actuel c'est vraiment un vent de changement. Moi je suis allé voter dimanche, je vote dans Taillon, donc je suis allé voter au centre communautaire là, à Font-Rouge, 1h30 d'attente mon ami, c'était quand même plutôt long. Mais bon, fait que je faisais partie des gens qui sont allés voter, puis ben évidemment à 1h30, ben on commence à jaser autour, hein, fait que et c'est manifeste la volonté de changement. Tu sais, le dernier Léger nous disait 74% des électeurs veulent du changement, donc ça c'est vraiment un annonciateur de peut-être de ce qui s'en vient, donc c'est-à-dire un changement de gouvernement. Là, maintenant, à savoir si il sera majoritaire ou minoritaire, ça, c'est les électeurs qui vont nous le dire lundi prochain. Mais le choix, tu sais, le choix semble beaucoup se cristalliser. La semaine passée, on parlait, on était à l'aube du débat, hein, du 22 septembre, puis là, on se disait, OK, il y a encore de la place un petit peu pour bouger. Il y en a pas tant que ça, mais il y a quand même de la place parce que on se souvient, je vous avais parlé, moi, dans un sondage, le chiffre que je regarde beaucoup, c'est toujours le vote consolidé. Moi, pour moi, c'est un gros indicateur. Puis le vote consolidé, aujourd'hui, on est rendu à tout près de 71% de vote consolidé. Sur le consolidé, ça veut dire un vote qui est définitif, c'est-à-dire mon choix est fait, je vote pour le Parti libéral, le Parti québécois, peu importe. Donc, et les libéraux, dans la dernière semaine, on a vu que eux, les partisans, ça s'est beaucoup cristallisé. On est autour de 77% de vote définitif. Le Parti québécois, on serait à 74% et le PCQ à 70% et QS à 67%. Mais le chiffre intéressant, c'est la CAQ. La CAQ est dernier, donc on a un 60%. Ça veut dire qu'il y a 40% des gens encore qui savent pas s'ils vont voter pour la CAQ ou pas. Fait que cette semaine-là, elle peut être quand même déterminante encore pour la CAQ, mais déterminante dans un bord ou dans l'autre. Donc, la marge d'erreur ici, là, elle est très fragile pour le parti qui est au pouvoir actuellement. Puis, ben, on le voit, ça s'est reflété un petit peu dans le dernier sondage. Dernier sondage qui laisse un parti qui laisse miroiter un Parti québécois majoritaire. Donc, on Québec 125, l'agrégateur là, de sondage nous parle d'un 60, possiblement un 67 élus, alors que les libéraux, on atteindrait le 37. Ça peut même aller un petit peu au-delà de ça. Si on réussit à aller chercher dans le 40% d'indécis de la CAQ, donc peut-être que le Parti libéral pourrait même améliorer ce score-là. Alors que le PCQ, il quand même semble se dessiner autour de 15, ce que je trouve quand même très optimiste, mais on verra.
1: Mais tu as parlé de Jack Layton puis de la vague orange. Tu te souviens de cette période-là, aux élections fédérales, où c'est parti d'une espèce de vague de fond, une rumeur, puis ça y allait. Puis à l'élection, ça s'est concrétisé. Est-ce que tu perçois pas un peu la même chose avec le Parti conservateur?
2: Ben, cette vague-là est à Québec. Elle sort un petit peu de la région de Québec. Là,
1: j'entendais le centre du Québec ce matin également, puis il y a d'autres endroits aussi, ça peut être surprenant.
2: peut-être même un en estrie. Donc, tu sais, c'est mais comme les efforts du chef ont vraiment été concentrés dans la région de Québec, puis peu importe ce qu'il dit, les gens sont en arrière de lui dans cette région-là parce qu'il a trouvé les lignes, il a trouvé un discours qui colle à ces personnes-là, qui ont vécu quand même plusieurs déceptions avec le gouvernement en place, que ce soit la CAQ. On pense même à la sortie de l'ancien maire de Lévis récemment, qui appuyait justement Éric Duhaime, qui lui est encore de travers toute cette histoire-là en lien avec le troisième lien, ouais. Le tramway et tout.
1: Mais il y a quelque chose d'assez étonnant, puis on ne s'attardera pas trop sur le PCQ, ouais. Là, mais parce que tu as une chronique à livrer, mais il y a quelque chose d'étonnant, puis on en parlait cette semaine dans différents bulletins de nouvelles, c'est que les gens de la région de Québec sont en accord, en tout cas pas tout le monde évidemment, ouais. Mais semblent être en accord de façon quand même assez importante avec ce que tient comme propos M. Duhaime, qui veut couper dans fonction publique, mais de façon spectaculaire, fonction publique qui est un peu le poumon de Québec, de la capitale. C'est un peu étrange comme affaire.
2: C'est un peu étrange, ben oui, parce qu'on le sait, là, c'est tous les bureaux, la plupart des bureaux du gouvernement, des ministères sont à Québec. Puis ben effectivement, c'est un vote qui peut apparaître contradictoire, sauf que ce vote-là, où il est le plus fort, ben on s'en va dans Beauce, on s'en va dans Chaudière-Appalaches, on s'en va dans Bellechasse, on s'éloigne un petit peu du centre, qui est le centre de Québec, où là, on est un petit peu plus dans un monde ben rural, un monde de travailleurs, un monde de plus ouvrier. Donc, c'est sûr, ouais. Que ce discours-là, qui est un petit peu plus populiste, va coller. Là,
1: une espèce de Ford Nation, mais de Duhaime Nation.
2: Ouais, c'est une bonne analogie. Bon. Tu sais, dans cette campagne-là, ce qui est quand même... Moi, je t'avoue que je suis un peu fatigué. Moi, je suis... tu sais, toi, tu disais la campagne...
1: À qui le dis-tu?
2: Moi, je suis fatigué. Honnêtement, là, puis je suis fatigué de la peur. Je suis fatigué de nous entendre, d'entendre des politiciens... sans peu ou pas de vision, et toujours nous mettre le spectre de la peur, comme si on n'était pas capable de raisonner, nous, citoyens, puis de faire confiance à la démocratie. Tu sais, cette semaine, il y a eu une mauvaise pièce de théâtre, là, on va se le dire, là. Toute la tentative de la CAQ de vouloir nous avec bon le groupe Dark, je sais pas si tu as suivi ça un petit peu,
1: ouais.
2: Mais tu sais, dans le fond, il y a pas d'histoire. Je veux dire, des menaces d'ingérence ou des groupuscules partout dans le monde qui alimentent puis qui disent toutes sortes de choses, il y en a plein. Puis bon, ce groupuscule-là dit autant de choses sur le Québec qu'il en dit pour l'Alberta. Puis lui, ce qu'il dit, c'est que au final, ben on devrait alimenter les partis indépendantistes pour un petit peu faire exploser le Canada. OK, c'est ça. Le gouvernement du Canada, Service des renseignements, a quand même averti le Québec à plusieurs reprises, depuis le mois de janvier, tout ça. Donc, tout d'un coup, ça apparaît. Tu sais, ça apparaît dans le ciel. Tu sais, on est rendu le 19 septembre. Madame Fréchette dit avoir été informée d'éléments nouveaux, d'avoir rencontré le CRS quelques jours avant. Le 25 septembre, le 25 septembre, elle fait deux conférences de presse sur le sujet, quand même, c'est pas rien. Donc, le 25 septembre, très préoccupée au matin des allégations, elle demande des explications au gouvernement fédéral. Là, plus tard dans la journée, on commence à nuancer un petit peu. Donc là, moi, ben, tu sais, il n'y a pas vraiment d'indication qui pourrait démontrer que ça touche à l'intégrité du processus démocratique qui est en place actuellement. Donc, déjà là, volte-face, on essaie de faire une histoire où il n'y en a pas. Puis ce qu'on apprend le 27 septembre, finalement, c'est que c'est des gens de son organisation, c'est ce que des reportages sont venus révéler là, dans les médias, c'est que c'est des gens de son organisation, de son staff politique qui déjà essayaient d'alimenter cette histoire-là depuis un certain temps pour que ça l'éclate dans les journaux. Puis Mme Fréchette nous dit, ben on va faire la lumière avec ça. J'ai demandé une rencontre avec monsieur le premier ministre fédéral, monsieur Carney. Donc, on va faire la lumière. Le 28 septembre, monsieur Carney dit, je rencontrerai pas madame Fréchette. C'est le SCRS qui est en charge, qu'elle communique avec lui pour la situation. Mais tu vois, ça, cette tentative-là, encore une fois, d'essayer de faire peur, je veux dire, pourquoi perdre son temps sur des choses comme ça? Madame Fréchette, partagez une vision du Québec, partagez une vision du Québec de demain, amenez-nous ailleurs. Essayez de faire un peu rêver les Québécois. Non, on nous ramène du vieux stock. Puis, on essaie encore une fois
1: ça fait l'affaire des Américains qu'on vote PQ, qu'on vote Québec solidaire, qu'on vote pour un parti qui va se détacher finalement du Canada, de la belle entente qu'il y a entre les provinces.
2: Faut pas
1: voter pour ça.
2: on vient de nous dire. On vient de nous dire quoi faire. Hein? Puis tu sais, cette ligne-là du. Puis là, je vais faire le lien ici avec toute la ligne du référendum. Tu sais, on le sait, là, le discours du référendum, cette semaine, vous allez l'entendre, on va nous parler encore de l'incertitude, on va nous parler d'un climat de tension, on va nous parler de baisse d'investissement probablement, d'instabilité politique. En fait, d'impact sur la monnaie, les services publics, la dette publique. T'sais, on nous ressort toujours un petit peu les mêmes choses, puis c'est les mêmes partis qui nous ressortent toujours un petit peu les mêmes choses. Alors que, je veux dire, un référendum, c'est un processus qui est démocratique. Point barre. Aujourd'hui, ce qu'on fait, le 5 octobre prochain,
1: on décide pas d'indépendance à la pointe d'un fusil, là. C'est un processus électoral démocratique, là, qu'on le veuille ou non.
2: Exactement. Tout est démocratique. Puis dans ça, regardez, le 5 octobre, les Québécois, ils ont à choisir. Essentiellement parmi cinq partis maintenant, il y en a d'autres, là, mais je veux dire cinq qui ont un petit peu plus la cote, doivent choisir un gouvernement. Donc, il y a une volonté de changement. Maintenant, probablement, ils vont changer de gouvernement avec presque une certaine certitude. Puis oui, si parmi ceux-là, il y en a un qui a un projet puis il y a une vision pour l'avenir de demain, pour l'avenir du Québec, est-ce qu'il fera un référendum? Monsieur Saint-Pierre-Plamondon le dit, à ce moment-là, il y aura un processus, puis il y aura un processus référendaire, puis faisons confiance à l'intelligence collective. Puis si c'est non, c'est non. Puis si c'est oui, c'est oui. Mais à un moment donné, faut on est en campagne électorale, faut proposer quelque chose. Parce qu'au niveau de la vision, on va se le dire actuellement, est à peu près le PQ-PQS. Qui offre quand même, le QS offre une vision quand même progressiste d'un Québec, un Québec qui est plus à gauche, qui est attaché à des valeurs sociales, environnementales, tout ça. Et le PQ qui propose essentiellement sa ligne phare, c'est une vision, c'est un projet d'avenir pour le Québec.
1: Mais en se collant sur la droite, ce qui dérange bien du monde, dont moi, je m'en cache pas.
2: Oui. Oui, puis ça, t'as raison, ça puis on l'a vu hein, cette semaine. Le 23 septembre, M. Carney faisait une déclaration, une entrevue hein, dans le New York Times, dans laquelle il partait. Une longue entrevue, là, au-dessus de 8000 mots, là, faut ça, je dois lire ça au complet. Mais il y a un passage qui a attiré l'attention des gens, c'est M. Carney parlait du contrôle, il parlait de l'immigration. Donc, il disait qu'au Canada, il va peut-être falloir recommencer à une augmentation qui dit contrôler de la population canadienne via une hausse éventuelle de l'immigration. Donc, évidemment, donc ça, c'est un champ de compétences qui est partagé entre Québec et Ottawa. Donc, M. Paul Saint-Pierre-Plamondon a rebondi là-dessus tout de suite, hein, en affirmant qu'un gouvernement du PQ, va s'opposer dès le jour 1, une hausse des seuils d'immigration. Donc, tu sais, et t'as raison, ça l'incarne un petit peu le côté plus à droite de sa formation politique actuellement. Un discours qui colle peut-être un peu plus. Est-ce que ça va percoler dans les résultats dans la région Québec? probablement que le PQ va finir deuxième dans plusieurs de ces comtés-là.
1: Hier, les tourneaux nous a dit, Tommy Tébert dit qu'il n'y aura pas un seul conservateur d'élu.
2: Monsieur Letourneau a dit aucun?
1: Oui. Ben, toi, ça a l'air que toi, tu as dit ça. C'est Letourneau qui a dit que Tommy Tébert a dit ça.
2: Oui, Tommy Tébert a dit ça plusieurs semaines. Mais là, je pense qu'il va peut-être en avoir quelques-uns. Mais moi, j'en vois pas 15. J'arrive pas à avoir 15. Tu sais, dans la dernière élection, en termes de votation, le pourcentage de vote pour le PCQ était quand même autour de 15-16. On est à peu près dans les mêmes eaux. La différence entre la dernière élection et aujourd'hui, c'est que ce vote-là s'est consolidé dans la région de Québec. Donc là, on peut penser qu'effectivement, il va peut-être en avoir un peu plus dans la région de Québec, fort probablement. En tout cas, quelque part entre 5 et 8, peut-être que je suis trop pessimiste pour le PCQ, mais 15, comme l'indique l'agrégateur Québec 125, je trouve que c'est énorme. Je trouve que c'est énorme, mais c'est vrai qu'au début de l'élection, j'avais dit, ils n'en feront pas l'erreur. C'est des discussions que j'ai des fois avec mon ami.
1: Tout à fait. Donc, l'élection le 5, il faut aller voter. C'est important de le faire. Puis, posez-vous des questions sur vos candidats, candidates également. Les partis disent des choses, bien sûr, mais un parti, des fois, c'est une coalition. C'est, que des gens ont leur mot à dire. Regardez vos candidats, candidates. Puis dites-vous, lui ou elle me semble avoir des choses à dire. Il me semble être quelqu'un. Avoir une personnalité qui m'intéresse beaucoup plus, voter pour le candidat ou la candidate, puis c'est tout. Là.
2: Hein? C'est toi qui me disais tantôt, tu citais hors d'onde, tu citais ton père, tu disais, quand je suis indécis puis je suis pas trop sûr, je me rabats sur le candidat en place. Lisez aussi le parcours. Regardez le parcours de votre candidat aussi dans le doute, si vous avez vraiment. Mais l'important, c'est vraiment important de voter. La dernière élection, on était uniquement à 66% de taux de votation. Plus on avance dans le temps, plus le taux de votation diminue au Québec. Donc, il faut relever ça. Il faut au moins passer la barre des 70%. Donc, un appel au vote, tout le monde, on va voter. À défaut de savoir pour qui aujourd'hui, puis on peut comprendre, peut-être des fois, comme le disait ton bon papa, on se rabat sur notre candidat.
1: Voilà, merci Fernand de tant de sagesse qui nous écoute du ciel. Bonne journée à toi, la semaine prochaine, Tommy Tébert.
2: Allez, bonne journée. Bye-bye.
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1: Voyons voir ce qui se déroule. C'est bel et bien installé, là. Donc, 25 en direction sud. On est à la hauteur de la place Versailles. Il y aurait accident à la hauteur de Souligny en direction d'une bretelle. En fait, dans une bretelle en direction de la 25 à proximité du tunnel pour aller vers la rive sud. Depuis la rive sud, ça s'installe là aussi. Courbe Marie-Victorin, entre autres. Il y a Lumont de Pont-Jacques-Cartier. Petit code rouge en provenance de la 132, en provenance de la 116. Pas si mal. Y a-t-il incident sur la 116? Une des raisons parfois pour lesquelles on n'a pas personne qui veut traverser par le pont Jacques-Cartier en provenance de la 116. Non, ça roule quand même assez bien. Donc, c'est un petit mercredi tranquille, pourrait-on dire, Victoria. Ça va de l'attente, cependant, la 10 vers le pont Samuel de Champlain. On est à Chevrier. Je regarde plus en direction des cantons de l'Est. Il y aurait un incident à la hauteur de la Montée-Gobeil immédiatement après l'échangeur 10-30. Et puis, d'Est en Ouest sur la 40, ça roule quand même assez bien. Il y aurait peut-être un incident, mais ça me semble pas être sérieux puisqu'à sa suite, il n'y a pas vraiment de bouchons. Là. On est à la hauteur de Viau. Il y aurait un petit quelque chose à cette hauteur-là. On va ouvrir l'œil et aller voir de quoi il s'agit. 7h54, circulation. 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
1: 20 degrés alternant soleil-nuage, fait 12 degrés présentement, coin Saint-Jean-Saint-Charles dans le Vieux-Longueuil.
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1: Bonjour, Paul Raymond.
2: Salut.
1: Donc, en ce 30 septembre, je ris parce qu'on a eu une petite discussion avant, puis avec un punch de feu, rien de moins. Donc, Paul, en cette journée, vérité et réconciliation, entre autres, ben voilà, on salue nos auditeurs, auditrices issus des Premières Nations. Hein? Donc, on pense à vous aujourd'hui. 30 septembre 2026, de quoi parle-t-on ce matin? Première nouvelle, on va parler d'un gain majeur.
2: Ah, pardon. Oh, je t'ai pas envoyé.
1: Oui, je l'ai ici. C'était pas mon affaire. Les navettes fluviales qui attirent près de 500 000 usagers.
2: C'est ce qu'on a appris. Les navettes fluviales qui sillonnent le Grand Montréal ont réalisé près d'un demi-million de déplacements pendant la saison, malgré une diminution du nombre de départs. Écoute, les données compilées indiquent que les navettes ont été en service pendant 132 jours cette année, alors que la période d'exploitation était auparavant de 168 jours. Il s'agit d'une diminution de 16 % du nombre de départs. Par ailleurs, les liaisons vers Boucherville ont été populaires cette année, particulièrement lors des fins de semaine. La RTM indique qu'environ une navette sur quatre était complète lors de trajets de fin de semaine pour desservir notamment Boucherville, Pointe-aux-Trembles et Varennes. Un sondage démontre aussi qu'un usager sur trois aurait pris son véhicule si le service n'avait pas été offert. L'autorité, la RTM, indique qu'elle travaille actuellement à la préparation d'un appel d'offres pour les saisons à venir, soit 2027 à 2031. L'octroi du contrat va dépendre cependant du financement accordé par le gouvernement provincial.
1: On parle maintenant, je leur parle, en principe, je devrais avoir une entrevue avec les gens des navettes fluviales demain.
2: Oui, vers 8h10, on espère.
1: On parle de Saint-Lambert maintenant qui donne ses priorités électorales.
2: Par la bouche du maire de l'endroit, Loïc Blancard, qui demande au candidat de Pierre Laporte de s'engager sur plusieurs dossiers municipaux et de répondre à certaines attentes à l'approche du jour du vote. Saint-Lambert réclame notamment un financement accru pour les infrastructures, dont le réseau d'eau potable et d'eau usée. Le maire Blancard souligne la réalité de devoir planifier d'éventuels travaux d'adaptation face au changement climatique. Saint-Lambert demande aussi le maintien de la gare Via Rail sur son territoire municipal et de voir à la vocation nationale de l'aéroport Saint-Hubert. La municipalité souhaite des mesures pour réduire le bruit et la pollution qui sont liées à la route 132. C'est un dossier négligé en cette campagne électorale, dit M. Blancard. La ville réclame aussi une simplification des normes gouvernementales pour permettre d'accélérer les projets qui répondent aux besoins locaux en habitation et en construction. En

0: Enfin, la Ville souhaite aussi davantage de places en garderie ou CPE, un meilleur financement du transport collectif et soutient aussi qu'il faut une deuxième passerelle aux écluses.
1: Longueuil, maintenant, qui doit dépenser près de 1,5 million de dollars pour réparer une conduite d'eau.
0: Oui. On t'en parlait il y a quelques semaines de cela. La Ville de Longueuil, maintenant, qui a confié à l'entreprise Excavation Jonda Incorporé la tâche de voir aux travaux d'urgence sur le réseau d'aqueduc du boulevard Jean-Paul Vincent. La compagnie de Verchères procède au remplacement d'une chambre de vanne dont une inspection a récemment révélé la dégradation avancée. C'est depuis lundi le 28. Cette infrastructure est importante puisqu'elle contrôle l'alimentation en eau potable de Boucherville et d'une partie du Vieux Longueuil. Le service de communication de la Ville me confirmait tout récemment que les travaux en cours depuis lundi, qui se déroulent pour de 6 à 8 semaines, visent à prévenir un bris de service qui pourrait priver d'eau potable environ 30 000 adresses. Les coûts estimés sont de 1,5 million de dollars pour réparer tout ça. Une conduite temporaire permet pour l'instant de maintenir la distribution d'eau pendant le chantier, même si une légère coloration et une baisse de pression pourraient survenir. Et il faut noter, tu te souviens, que le boulevard Jean-Paul-Vincent pour l'instant, ferme entre Fernand Lafontaine et la rue du Caribou pendant 6 à 8 semaines. Mais tu te souviens, il y a une conduite d'aqueduc qui avait cédé en bordure de la piste cyclable du boulevard Jean-Paul-Vincent. C'était à la fin juin, début juillet dernier. Ça a été colmaté, mais temporairement, maintenant, il faut tout réparer.
1: 1,5 million, c'est le prix d'un feu de circulation ou d'une glissoire de parc?
0: À peu près, oui.
1: Et, on parle maintenant de gain majeur du SPAL. On parle de travaux au parc Évillon à Longueuil qui commencent cet automne.
0: C'est ça, je veux le dire rapidement aussi parce que les travaux pour réaménager le parc Évillon pourront être réalisés cet automne dans cet espace de l'arrondissement Saint-Hubert. Le projet devait d'abord être complété en 2025, mais la Ville l'a reporté d'un an après un exercice de priorisation. L'entreprise d'aménagement sud-ouest de Châteauguay se voit confier ce mandat au coût estimé d'un peu plus de 597 000 $, un peu moins de 600 000. Le chantier se déroule cet automne et certaines finitions pourraient cependant être repoussées au printemps prochain.
1: Voilà, on termine avec gain majeur du SPAL dans la lutte aux stupéfiants sur la Rive-Sud.
0: Mais ça concerne un revendeur actif, entre autres dans les villes de Boucherville et de Longueuil, qui est désormais sous les verrous après le démantèlement d'un imposant réseau de drogue. Vincent Benoît, c'est son nom, considéré comme un homme de confiance de l'organisation criminelle, écope d'une peine de 6 ans et 3 mois de prison. L'enquête a démontré qu'en plus de faire de la revente de stupéfiants, il se chargeait d'assurer la distribution quotidienne de drogue vendue à Boucherville, Longueuil et même dans certaines municipalités voisines. Les policiers du SPAL ont commencé à le surveiller en 2025 alors qu'ils le soupçonnaient d'agir comme le maillon responsable des livraisons de drogue entre fournisseurs et clients. Il avait aussi en sa possession des armes malgré une interdiction de la cour émise en 2016.
1: Voilà. Merci beaucoup, Henri-Paul Raymond. Dans les prochaines minutes, c'est Maël Turbide qui va venir nous parler économie. L'économie comme un jeu, quelques pistes de solutions aujourd'hui. Et puis, par la suite, 8h35, notre ami Sylvain Ménard est allé voir le film sur Pauline Julien et Gérald Godin. Pauline Julien, femme pays. Il a bien aimé ça. Donc, restez des noms.
0: On n'entend que de bons mots.
1: Semble-t-il. En tout cas, les images sont très, très belles aussi. Il y a quelque chose de vraiment qui semble se passer entre ces deux acteurs-là qui sont formidables. Oui. Voilà. À tantôt, Henri-Paul.
0: À tantôt.

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1: Maëlle Turbide qui n'est pas économiste, au contraire, non, qui est doctorante en philo. Bonjour.
2: Bonjour, ça va bien?
1: Ben oui, tout à fait. Donc, depuis quelques semaines, on joue non pas au jeu de la vie, mais au jeu de l'économie. Hein? C'est un peu ça, depuis quelques semaines.
2: Ben oui, on a regardé un peu c'est quoi les ressources qu'on avait besoin pour jouer, c'est-à-dire l'argent. Là, on a aussi parlé du but du jeu de l'économie, fait que c'est la croissance économique.
1: C'est ça le but du jeu, hein, Maëlle, la croissance.
2: Ben, moi, en tout cas, c'est comme ça que je le conçois. Je trouve que ça nous aide de déconstruire un petit peu l'économie de cette manière-là pour comprendre le système dans lequel on est. Puis, tu sais, des fois, ça va pas toujours bien en économie. On se pose plein de questions. Ouais. Les nouvelles sont pas toujours réjouissantes, mais, tu sais...
1: Les dés roulent pas toujours pour nous.
2: Ben, pas nécessairement. Puis, je sais pas si vous êtes comme moi, là. Charles, je sais pas toi comment tu te sens, mais des fois, j'ai l'impression que j'ai comme les mains liées.
1: Que j'ai pas de voix, que j'ai pas droit au chapitre.
2: Ouais, c'est ça. Le système, il fonctionne d'une certaine manière. Puis là, nous, on est chez nous, puis on est comme, ben, coudon, qu'est-ce que je peux faire?
1: Ouais.
2: Mais, en tout cas, je trouve que se poser des questions, puis mieux comprendre le système dans lequel on est, ça aide à voir qu'est-ce qu'on pourrait faire ou qu'est-ce que.
1: Bon. Aujourd'hui, Maëlle, on critique le jeu et on trouve des solutions.
2: Oui, c'est ça. Fait que si on se dit le but du jeu de l'économie, c'est la croissance, ben on va juste se rappeler un petit peu c'est quoi la croissance. La croissance, ça veut dire que on est toujours en train de produire plus.
1: Ouais.
2: On veut toujours vendre plus.
1: Sans trop se poser de questions.
2: Ben c'est un système qui est capitaliste là, fait que je pense qu'on est tous quand même assez au courant du système dans lequel on vit de cette manière-là. Pour que l'économie aille bien, on a besoin de croissance, on a besoin de toujours produire plus. C'est comme ça qu'on dit qu'on va créer de la richesse. C'est vrai, on crée de la richesse, mais on n'arrive pas nécessairement à éradiquer la pauvreté avec ce système-là. Ouais. Puis en même temps, ben on a aussi des problèmes écologiques qui surviennent puis qui deviennent de plus en plus importants, n'est-ce pas?
1: Il y a un prix à payer.
2: Ça fait que, est-ce que on peut penser à une logique différente pour l'économie, à part la croissance? Fait que j'ai trouvé un professeur qui est sociologue de l'économie au HEC Montréal qui s'appelle Yves-Marie Abraham. Puis je discutais avec lui, puis il me parlait de trois critiques qu'on peut adresser au système de la croissance qui nous permettent de voir que peut-être on pourrait s'en aller vers la décroissance. OK, ça, c'est des idées qui sont quand
1: Mon
2: même
1: Dieu,
2: un
1: petit
2: peu...
1: Je parlais de ça il y a 3 ans, 4 ans. En période COVID, je pense.
2: La
1: décroissance. Ça fait longtemps que j'ai pas parlé de décroissance.
2: Ah oui.
1: Qui me semblait un concept intéressant.
2: Ben, c'est quand même très intéressant. C'est vraiment à contre-courant de l'économie ou le système économique ou, tu sais, la pensée économique dominante. Mais c'est intéressant de réfléchir à ça parce que ça nous fait voir les choses avec un angle un peu différent puis ça nous fait nous poser des questions différentes. Fait que la première critique qui est formulée par le mouvement de la décroissance, c'est la critique de l'aliénation.
1: C'est-à-dire?
2: Exactement. Ça veut dire quoi, ça, l'aliénation?
1: On est devenus tous un peu frostés.
2: Ben, ça veut dire qu'on
1: Un peu de toton.
2: Ben, peut-être, mais on a...
1: Taouin?
2: J'espère que non. J'espère que non. Ben, on a un peu perdu notre liberté, OK?
1: Ouais.
2: D'une certaine manière. Ça veut dire que... On est soumis à des normes qu'on n'a pas vraiment choisies. C'est-à-dire que on peut dire on est comme aliéné par les normes du système économique. Pour le moment, on n'a pas vraiment le choix d'avancer dans ce système-là. Puis ça fait en sorte que l'économie, puisqu'elle est basée sur la croissance, ben on va habiter aux endroits où on peut faire de l'argent, par exemple, où on va choisir des métiers qui nous amènent à faire de l'argent. On va pas aller vivre dans des endroits où il y a pas d'argent. C'est vraiment comme cet idéal capitaliste qui gouverne nos vies.
1: Ouais.
2: Puis c'est pas nécessairement des normes qu'on a choisies. Puis fait que c'est pour ça que la critique de l'aliénation, ça nous amène à voir que peut-être on pourrait choisir quelque chose de différent. Peut-être qu'on pourrait reprendre un peu d'autonomie sur nos vies si on était capable de réfléchir à ça un petit peu plus profondément. En fait, c'est un grand concept là, c'est comme une grande idée qui nous amène à réfléchir à l'autonomie puis à la liberté d'une manière un peu philosophique, mais c'est juste de réaliser, c'est ça, que ce système-là, c'est une idéologie. En fait, la croissance, c'est une idéologie. Ouais. Ça veut dire que ça pourrait changer.
1: OK.
2: OK, la deuxième critique.
1: Oui.
2: La critique qui est quand même assez évidente, là, c'est la critique écologique.
1: Le prix à payer pour, amasser beaucoup de choses qu'on produit.
2: Ben oui, c'est le prix, c'est un prix de la destruction de la nature. Fait que la croissance, ça fait en sorte qu'on va on va toujours utiliser plus de ressources naturelles, puis on est toujours on est comme pris dans un système où on a besoin de produire plus. Ça veut dire qu'on détruit comme l'environnement d'une certaine manière. On n'est pas nécessairement tourné vers la protection de l'environnement dans ce système-là. Fait que c'est comme, je pense que tout le monde, on est quand même un peu conscient de ça, n'est-ce pas?
1: On a vu des images de c'est pas juste de drill, baby drill, puis aller chercher du gaz naturel, puis de le sortir. C'est aussi de construire une usine, de construire des maisons à côté, de créer un lieu, des centres d'achat, des centres commerciaux à des endroits où, il y a pas si longtemps, ben, c'était des petites forêts, des choses intéressantes, peut-être pour l'environnement.
2: Hein? Oui, ben, tu sais, je pense qu'on est tous un peu au courant que, c'est ça, on a on a besoin d'avancer, on a besoin de construire des choses, mais en même temps, tu sais, la conscience écologique, elle est quand même là. Mais c'est quand même important de réfléchir aux effets sur l'environnement de ce système économique. La troisième critique, ben, c'est une critique sociale. Ça nous amène à réfléchir aux inégalités encore, parce que la façon dont le système est construit, ça fait en sorte qu'on a une minorité de gagnants. Ça veut dire qu'il y a toujours des gens qui sont les plus nantis dans la société, qui vont toujours en retirer plus de ce système-là. Mm-hmm. On en a parlé beaucoup au cours des dernières semaines. Mais ça, c'est le résultat de cette course à la croissance. Ça favorise vraiment nettement et de manière disproportionnée un très petit nombre de joueurs dans le jeu de l'économie. Parce que on peut dire aussi la croissance, elle est basée sur certains rapports d'exploitation. C'est de ça qu'on parlait la semaine passée. Fait que c'est ça. Mais là, on veut pas se décourager non plus. Fait qu'on voit, il y a des problèmes. C'est des problèmes du système. Mais est-ce qu'on aurait des solutions?
1: Oui.
2: Bon.
1: J'espère, Maëlle, t'as pas fait tout ce travail-là pour rien.
2: Non, on a des solutions. Okay, puis en fait, tu sais, on est devant un système qui nous amène à nous poser des questions. Puis il y a beaucoup de gens quand même qui réfléchissent à qu'est-ce qu'on pourrait faire pour amener plus de justice sociale, qu'est-ce qu'on pourrait faire pour que ça aille mieux dans le monde, n'est-ce pas?
1: Ouais.
2: Fait que Yves-Marie Abraham, qui est comme
1: prof,
2: je vous disais,
1: prof
2: au HEC Montréal, lui, il propose trois solutions qui s'inscrivent dans le mouvement de la décroissance. Sa première solution, ben, c'est produire moins.
1: Quelle bonne idée!
2: N'est-ce pas? On pourrait produire différemment, mais en premier, il dit « produisons moins ». Puis je pense que, tu sais, si on y pense un peu, c'est vrai que souvent, on produit trop, puis même on a des surplus, on les jette. Tu sais, des fois, on entend toutes sortes d'histoires comme
1: tout à fait.
2: Ouais. Fait que ça demande une certaine conscientisation puis une certaine responsabilisation. OK, sa deuxième solution, c'est « partageons plus ». Partageons nos moyens d'existence.
1: Ben oui, tout à fait.
2: C'est très, très simple, mais en même temps, c'est pas si simple. Parce que ça nous amène à vraiment repenser nous-mêmes comment on gère nos propres ressources. Au niveau individuel, peut-être, mais surtout au niveau social, je pense. Parce que on vit dans un pays riche, nous, quand même. Hein? Fait que ça veut dire que pour nous, dans notre pays, ça implique des choses de partager plus si on y pense au niveau global. Mais ça nous amène aussi à penser que, bon, si on veut que toute l'humanité ait accès à une vie décente, ben partager plus, ça s'impose là, pour des raisons morales.
1: Tout à fait.
2: Mais est-ce qu'on est prêt à vraiment agir?
1: On est devenu très individualiste d'une part, puis il y a le rejet aussi de la religion qui prônait le partage à une certaine époque. Il y a, depuis plusieurs décennies, on rejette ça aussi. Mm-hmm. Donc, c'est un principe important cependant.
2: Hein? Ben, c'est vrai, mais c'est comme, on a peut-être besoin d'un petit retour du balancier, de revenir à certaines valeurs fondamentales qui nous permettent de voir que on serait peut-être capable de vivre en cohérence avec nos grands idéaux d'égalité de l'humanité.
1: Ouais, tout à fait.
2: Parce que là, pour l'instant, en tout cas, on s'en va pas nécessairement dans cette direction-là, disons. Mais c'est juste une... C'est,
1: mais à travers ça, il y a des principes d'économie circulaire. Tu sais, on réutilise, on partage. Ça fait partie de l'affaire, ça.
2: Oui.
1: Ouais.
2: OK, fait que les trois solutions. Première solution, produire moins. Deuxième, partager plus. Troisième solution, décider ensemble. Ça, c'est le pari démocratique. Mais on ne peut pas nécessairement prendre ce pari démocratique pour acquis. C'est quand même utile d'y réfléchir aussi en lien avec la façon dont on organise notre économie.
1: Alors qu'on s'en va voter.
2: On s'en va voter. On est encore dans un système démocratique.
1: On décide vraiment ça? Je sais pas.
2: Ben, disons que ça nous amène ça, cette solution-là aussi à réfléchir à certaines dérives autoritaires dans nos États démocratiques occidentaux.
1: Oui, on nommera pas de nom, mais...
2: Non, c'est ça, mais juste t'sais, si on s'élève un petit peu au-dessus de la mêlée puis qu'on regarde ça aller dans différents pays du monde, on peut se dire, OK, décider ensemble, ça demeure quelque chose d'important auquel on peut réfléchir puis qu'on peut continuer à travailler là-dessus. Ça fait que c'est des idées qui sont à contre-courant du système économique.
1: Puis en même temps, tellement simple aussi.
2: Ben c'est tellement simple, mais ça, c'est ça, ça... Ça nous demande de réfléchir autrement puis de peut-être agir autrement. Mais en tout cas, je trouve que c'est important
1: de changer les règlements du jeu une fois de temps en temps.
2: Oui, exactement. Hein? Voilà. Exactement.
1: Maëlle, tu as du monde à remercier, toi, puis parce que tu as un podcast où tu parles de ça.
2: Ben oui, c'est ça. La chronique qu'on fait ensemble, ça accompagne un balado qu'on a produit avec l'Université de Sherbrooke. Ça fait partie d'un projet de recherche qui a été financé par le Conseil de recherche en sciences humaines du gouvernement du Canada. J'ai travaillé avec les professeurs François Claveau de l'Université de Sherbrooke, Jacqueline Bess de l'Université d'Ottawa et Peter Deitch de l'Université de Victoria. Le balado est disponible sur toutes les plateformes. Vous pouvez aller le trouver sur Apple Podcasts, sur Spotify. L'information est aussi disponible sur le site web du 103.3. Ça s'appelle « Et si l'économie était un jeu? » avec moi-même, Maëlle Turbide. Et puis, on y parle de l'économie comme un jeu, effectivement. Il y a trois épisodes. Vous pouvez aller regarder ça. Puis, j'interviewe des experts comme Yves-Marie Abraham, dont je vous parlais. Vous pouvez l'écouter dans l'épisode sur le but du jeu. Puis, j'ai aussi des conversations avec mes voisins dans le cadre de ce podcast-là.
1: Ah, ben oui, c'est vrai.
2: Parce que...
1: Donc, il y a du Longueuil là-dedans.
2: Il y a du Longueuil. Voilà. Dans un quartier de Longueuil, on se pose ces questions-là. Mais un peu tout le monde, on se pose ces questions-là. Ça concerne notre vie. L'économie, ça concerne vraiment toutes les facettes de notre vie.
1: Tout à fait. Merci, Maëlle Turbide.
2: Ça fait que, oui,
1: t'allais-tu me dire de quoi je te sens sur
2: le... J'allais juste dire, la semaine prochaine, on va regarder l'économie, mais nous-mêmes, les joueurs. Qu'est-ce que la théorie économique dit de nous, les joueurs
1: en économie? On a parlé du jeu, mais on n'a pas parlé de nous autres.
2: C'est
1: intéressant, ça. Merci à toi.
2: Okay,
1: Maëlle Turbide, on le rappelle, est doctorante en philosophie à l'Université de Sherbrooke.
2: Oui.
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1: Alors, allons voir la circulation. On a de quoi il en retourne. Laissez-moi voir la 25 en direction sud, évidemment, comme à l'habitude, place Versailles. Dans l'autre direction, tout près de l'échangeur Anjou, ça rougit un petit brin et ce n'est pas l'automne. Il y a un petit ralentissement dans ce secteur-là. Il ne semble pas y avoir d'incident cependant, sinon que peut-être un petit peu plus de monde. Il y avait incident à la hauteur de Saint-Laurent. Ça peut y être pour quelque chose, je le devine. Là, d'est en ouest sur la 40, ça roulait un petit peu plus au ralenti. C'est mieux que c'était. Cela dit, on regarde aussi plus en amont, tunnel, début de parcours depuis Boucherville, direction Montréal, deux voies, on vous le rappelle. Un petit peu plus de monde, mais ça roule quand même assez bien. La courbe Marie-Victorin, cependant, bouchonne légèrement. C'est pas instantané, un 5 minutes peut-être avant de traverser Pont-Jacques, quartier Code Rouge. Les deux approches, ça va de mieux en mieux. On est en fin d'heure de pointe, là, on le sent. Alors que, fin de parcours Pont-Victoria, petit Code Rouge. Dans les deux directions, c'est le cas depuis quelques jours, hein, Pont-Samuel de Champlain. La fin de parcours en provenance de Montréal, c'est un peu plus lent. Depuis la rive sud, on est à la hauteur de Gaétan-Boucher, donc ça bouchonne à Boucher jusqu'à la voie maritime. On regarde après Turcot, là aussi ça bouchonne donc du côté de la 15 en direction nord. Je vous dirais qu'à partir de Queen Mary, ça roule un petit peu mieux d'est en ouest sur la 40 à la hauteur de Papineau notamment. Ça ralentit quelque peu. Soyez prudents, 8h27, circulation. De bonne heure le matin. Météo, alternant soleil et nuages, 20 degrés, il fait présentement 12, coin Saint-Jean-Saint-Charles.
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12: Avec qui j'ai fréquenté le même club, mais on s'est jamais vu. Le même club, le même bar.
13: Oui, le même bar, effectivement, sur Saint-Denis, le pub.
12: Oui.
13: Oui, qui était finalement l'annexe de l'école de théâtre.
12: Hein. Entre autres, puis du milieu avec un M majuscule. Et ça s'appelait, en fait, le vrai nom, c'est le pub de Longueuil à Berlin, mais on a toujours appelé ça juste le pub.
13: Hein? Oui, tout à fait.
12: Mais moi, on se connaissait pas, donc forcément qu'on se parlait pas.
13: Ben, il y a eu des soirées mémorables là-dedans.
12: Oui, tout à fait. C'était très agréable que d'aller là.
13: Oui, le soir où un acteur bien connu, dont le nom commence par Roy, qui
12: avait fini par Puits.
13: Oui, qui avait voulu entrer dans la place avec sa moto. Il y avait ça. Il y avait des choses comme ça. Là. C'était bien, bien, bien, bien le fun.
12: Oui, c'était une autre époque, les années 80-90.
13: On s'est bien amusé. Bon.
12: Parlons-en d'une autre époque. Parlons du film que tu es allé voir, Femme Pays. En fait, Pauline Julien, Femme Pays, qui, ma foi, tous ceux et celles qui l'ont vu, ce qui n'est pas mon cas, mais je vais aller le voir sous peu, peut-être en fin de semaine avec ma fille et ma blonde et ma femme, je devrais dire ma femme, je suis marié comme toi maintenant.
13: Ben oui.
12: Donc, tout le monde en parle avec le plus grand bien.
13: Ben, il y a de quoi.
12: Parce qu'il y a un piège dans ce genre de biopic-là. Là.
13: Mais imagine, moi je suis allé au cinéma Beaubien un lundi après-midi, représentation de 15h, et c'était plein. C'était plein, là, mais jusqu'au dernier siège, c'était pas genre, et qu'il y avait du monde, c'était rempli, ils ont dû repousser des gens à la représentation suivante. C'est extraordinaire comme film. Bon, on sait que c'est avec Suzanne Clément dans le rôle de Pauline Julien, Patrice Dubois dans le rôle de Gérald Godin, lui, je vais y revenir un petit peu plus tard. Il y a aussi Alexandre Dubé, étonnante, dans le rôle de Pascal, la fille de Pauline, Steve Gagnon, le fils de Pauline, Nicolas, bref.
12: Qui étaient les enfants aussi de Jacques Galipeau, là, hein,
13: oui,
12: le comédien.
13: Oui, c'est ça. Ouais. Effectivement. Mais je pense qu'ils ont plutôt évolué du côté de leur mère que de leur père, dans la vraie vie. Le film aborde pas cette question-là, ouais. Mais le film aborde tout ce qui se passe à peu près en... autour de 1963 jusqu'au triste départ de Pauline Julien en 1998. C'est sa vie, c'est sa carrière, mais c'est sa vie de femme. Femme pays, le titre est tellement bien choisi.
12: C'est tellement beau titre,
13: oui. Ah oui, tout à fait. C'est vraiment là. Pourquoi il faut aller voir ce film-là? Ben pour l'histoire de Pauline Julien, pour l'histoire de ce personnage-là. Pauline Julien était un personnage d'une. C'est un personnage complexe, hein? C'est un personnage paradoxal. Tu sais, c'est qu'elle est très, très, très, très forte, mais en même temps d'une fragilité hallucinante. C'est quelqu'un qui est prêt à tout pour sa cause politique, sa cause artistique, puis en même temps, pour sa cause de mère, elle n'est pas nécessairement présente. Elle est présente, elle est particulière. T'sais. Les enfants se débrouillent pas mal du seul, sauf qu'en même temps, c'est une marque de respect aussi venant d'elle que de laisser de l'espace de liberté à ses enfants, c'est un cadeau qu'elle leur donne. D'autres verraient ça comme étant quelqu'un qui prend ses distances de son rôle de mère. C'est tout ça, c'est un film d'espoir. Puis c'est l'espoir du début et la très triste fin de tout ça. Ce qui est spécial dans le film, c'est que personnellement, j'ai appris quelque chose et pourtant, je pensais bien connaître l'histoire de Pauline Julien et de Gérald Godin. J'ai toujours pensé que la maladie de Gérald Godin était arrivée avant celle de Pauline Julien.
12: Ouais, moi aussi, j'ai toujours pensé ça.
13: Bon, ben regarde bien, c'est que ça... Pauline Julien qui souffrait d'aphasie, puis Gérald Godin, lui, c'était des tumeurs au cerveau à répétition. C'est que c'est arrivé en concurrence, mais parce que Gérald Godin était quelqu'un de très visible dans l'actualité, qui était ministre ou député, ça dépendait du gouvernement qui venait d'être élu, et c'est quelqu'un aussi, la maladie, l'avait vraiment marqué dans le visage. On se rappelle du Gérald Godin avant ses opérations et après ses opérations, c'était très visible. Alors que Pauline Julien, elle était plutôt en repli. À ce moment-là, elle ne faisait plus de scène. On comprend pourquoi après. Elle faisait de l'aphasie. Elle perdait ses mots. Elle perdait sa mémoire. Ce qui fait qu'elle ne pouvait plus pratiquer son métier. Et puis, donc, la maladie de Godin paraissait beaucoup. Celle de Pauline Julien, moins. Et on se rend compte dans le film qu'ils ont été malades en même temps. Ou à peu près. C'est-à-dire que très rapidement, dans la maladie de Gérald Godin, s'installe celle de Pauline Julien. Enfin, c'est très troublant de voir à quel point cette femme de parole, cette femme de mots, ben finit par justement les perdre.
12: Ouais.
13: Et sa parole, et ses mots, et sa mémoire, et tout ça. Et elle est parfaitement consciente de ce qui lui arrive. Elle assiste elle-même à sa déchéance. Suzanne Clément est tellement bonne dans ce film-là. Tu te dis... Il y a des comédiennes et comédiennes qui sont nées pour jouer un personnage. Ben là, on a l'impression de faire cette rencontre-là. Elle, sans être une caricature, sans être une copie de Pauline Julien.
12: Non, parce que techniquement, elle lui ressemble pas. C'est pas le même genre de visage. Mais j'ai vu des extraits, j'ai fait... Mais c'est extraordinaire. Elle a saisi l'essence du personnage.
13: Non, Charles, l'énergie de Suzanne Clément là-dedans, c'est l'énergie de Pauline Julien en pleine face. Et tout le temps, là, c'est pas genre « Ah, oh, quelle bonne scène », c'est « Ah, oh, quelle performance ouais. » de la première à la dernière seconde dans le film. Tu sais, Pauline Julien avait une manière d'articuler, t'avais toujours oui. l'impression qu'elle mordait dans un fruit.
12: Oui, tout à fait. Ben, elle venait, corrige-moi si je me trompe, mais elle venait du théâtre, elle a fait l'opéra de quatre sous. C'était ma mère disait, c'est pas une chanteuse, c'est une diseuse.
13: Bon, ben ça, justement, c'était l'expression qu'on avait dans le temps.
12: Oui.
13: Il y avait des chanteuses à voix, là, t'avais des Lucille Dumont,
12: oui.
13: c'était des chanteuses, parce qu'elles étaient
12: extraordinaire capable. Chanteuse, d'ailleurs.
13: Oui, tout à fait. Mais t'avais des diseuses. Ça, c'était René Claude, par
12: oui.
13: exemple. Ça, c'était pas nécessairement des voix
12: spectaculaires. Juliette Gréco.
13: Oui.
12: La diseuse. Hein,
13: mais Pauline Julien, c'était une diseuse. Et la performance de diseuse ou de chanteuse de Suzanne Clément dans ce film-là, c'est assez renversant, c'est assez étonnant.
12: C'est elle qui chante, ouais.
13: Oui, je ne savais pas qu'elle chantait comme ça. Et C'eût été si facile de reprendre les enregistrements de Pauline Julien et les plaquer sur le film. Non. Parlant du film, la photographie dans ce film-là, la réalisation dans ce film-là...
9: Anaïs Barbeau-Lavalette,
13: oui. Oui, c'est tellement beau, c'est tellement bien fait. La musique est bonne aussi. Et c'est...
9: Ouais, parce qu'il y avait un piège, c'est que ça sente la colle puis la perruque.
13: Oui, ben, mon Dieu.
9: Que ce soit un petit peu désagréable à regarder, là.
13: Oui, ben tu sais, faut aussi se replacer dans le contexte. Ça fait du bien de voir un film qui parle d'une des nôtres et d'un des nôtres avec Gérald Godet. Mm-hmm. Je te le dis encore, j'y reviendrai tantôt.
9: Oui, reviens-y vite parce que la chronique va passer.
13: OK, mais c'est parce que souvent, on a eu droit à des maudites téléséries ici qui ont fini par terner des personnages. On pense à la série sur Félix Tatler qui était une catastrophe. On pense à la première série sur René Lévesque avec Denis Bouchard qui était pas très bonne non plus. On pense à ces séries-là, bon, la série d'Harmonium. Aussi, c'est, ouais. T'sais, c'est, on a brûlé des sujets alors que là, on a le film parfait pour rendre hommage et pour nous raconter une histoire. En même temps, un vient pas voler la job de l'autre. Je voulais te parler absolument, ben alors l'absolument de Patrice Dubois qui tient le rôle de Gérald Godin. Au prochain gala Québec Cinéma, si c'est pas lui qui a le prix du meilleur acteur de soutien, je sais pas qui ça peut être.
9: C'est un bon acteur, ce qu'on connaît peu. Hein.
13: Il est tellement bon.
9: C'est le petit à petit, en fait, maintenant c'est le PAP, le pape, là, donc c'est un gars de théâtre, mais bon, qui est extraordinaire. Mais
13: il est tellement bon, Patrice Dubois, là-dedans. D'ailleurs, je lance l'idée comme ça. Il est tellement bon et il occupe tellement bien le personnage de Gérald Godin que Anaïs Barbeau-Lavalette pourrait se permettre de faire un film sur Gérald Godin, parce que le sujet est pas brûlé, et Patrice Dubois pourrait reprendre le rôle, et ça pourrait être une deuxième partie, si tu veux, à cette histoire-là, en mettant le focus sur Gérald Godin, tellement c'est bon. Ce que j'ai vu aussi dans ce film-là, moi, c'est une pièce de théâtre potentielle. Il y a quelque chose à faire avec ce sujet-là. C'est, puis comme je le dis, je le répète, entendre parler de nous, une fois de temps en temps, c'est une bien bonne idée. Et de nous, dans cette optique-là, c'est-à-dire d'où on vient, ce que l'on a déjà été, ce que l'on devrait peut-être revenir à certains égards. La campagne électorale a été pour moi d'une déception absolue, du presque début et jusqu'à maintenant. C'est ça, il y a quelque chose dans ce film-là qui est venu me chercher. Hey, à la fin du film, des applaudissements dans une salle de cinéma, c'est rare. Hein? J'ai eu droit à ça lundi après-midi au Beaubien. C'est vraiment, je ne le recommande pas, je le surrecommande.
9: OK. Bon, je vais y aller. On peut-tu le voir sur la Rive-Sud?
13: Oui.
9: Ma fille est chez nous en fin de semaine, on va voir un film. Ça te tente-tu? Y en a-tu ici?
13: Il est à l'affiche, entre autres, au Ciné Stars sur Tachereau.
9: Okay.
13: Il est visible sur la Rive-Sud. Puis je vous le dis, c'est se faire un cadeau aller voir ce film-là.
9: Oui, les premières fins de semaine aussi d'un film québécois, c'est important, il faut le soutenir. Le cinéma québécois, sinon, le film est retiré de l'affiche, tout simplement.
13: Ben, semble-t-il que le départ de ce film-là a été étonnamment bon, là, ça a été dans les top films en fin de semaine. Tant mieux.
9: Oui.
13: Faut continuer la vague.
9: Ça s'appelle Pauline Julien, Femme Pays.
13: Oui.
9: Oui.
13: C'est ça. Est-ce que tu es allé voter?
9: Non, pas tant encore, parce que je suis du même avis que toi.
13: C'est-tu décevant, hein? Et puis ma grande naïveté me portait à croire avant la campagne qu'on allait peut-être avoir droit à une grande campagne. Ça n'a pas été le cas. Je suis très, très, très déçu de ce à quoi on a eu droit. Ça, c'est bon, ça c'est ma mauvaise fréquentation. Non, mais pas de farce, là. Je pense qu'on est au même endroit là-dessus.
9: Ouais.
13: OK. Passer 5 semaines à dire oui, ben lui, puis lui, oui, ben elle, puis tout, alors que tu disposes d'une plateforme extraordinaire pour étaler tes idées, puis pas des niaiseries avec 300$ par enfant, là. T'sais, étaler tes idées pour vrai, un plan d'espoir, ces affaires-là. Pas en tout. On n'a pas eu droit à ça. Ouais. C'est très, mais très, très,
9: des
13: très, très,
9: films
13: très
9: comme Pauline Julien et Gérald Godin, en fait, des personnages comme eux, qui ont, comment dire, été, bon, je m'aventure, là, mais une espèce d'idéal romantique d'une cause. Hein, ils ont été vraiment à l'avant-scène comme bien d'autres. Tu te dis, ah, on les a pas eu, ces gens-là, l'équivalent de ces gens-là, dans cette campagne électorale-ci.
13: Mais non, mais tout est tellement focusé sur les chefs qu'on n'a plus de place pour d'autres vedettes dans les partis.
9: Ouais.
13: Si on pouvait faire un film sur le premier gouvernement de René Lévesque en 1976, on aurait droit à 60 personnages.
9: Ouais.
13: Parce que la députation était composée de personnages. Maintenant, nomme-moi 5 candidats pour tous les partis après les chefs.
9: Ben, moi, je peux le faire parce que je les ai reçus ici, là, mais c'est pas de ça qu'il s'agit nécessairement non plus. Mais on venait focusser beaucoup sur les chefs.
13: Oui, mais 5 candidats par parti.
9: Oh, ben là, c'est un autre affaire.
13: Ouais, c'est ça. Ouais. Alors que dans le temps, on savait qui était libéral, on savait qui était péquiste, on les aimait pas. Mais maintenant, là, c'est pas que des campagnes comme celle à laquelle on a eu droit qu'on va changer ça.
9: Ouais, mais faut aller voter quand même. Donc,
13: ah ben oui.
9: Il faut vraiment exercer son droit de vote. Il y a des endroits où il tuerait pour ça.
13: Ah non, c'est clair, c'est sûr que je vais aller voter, mais je suis pas content justement de cette plateforme en toute liberté dont disposent des chefs et dont ils se servent tellement mal.
9: Hey, on a-tu le temps de parler de photographie un petit peu? Je te dis oui, je te donne 2 minutes, vas-y.
13: De photographie pour l'exposition du World Press Photo?
9: La photo de Jonathan Decoste, c'est ce que tu m'as envoyé.
13: Non, celle-là...
9: Tu l'as échappé?
13: Ah oui, la photo de Jonathan Decoste dans le film.
9: C'est le directeur photo.
13: Oui. Okay.
9: Et la musique de Guido Del Fabbro et d'Émile Procloutier, qui est le conjoint d'Anaïs. OK,
13: tout.
9: Je comprends.
13: Ah oui, excuse, oui.
9: Je pensais que tu avais un autre sujet.
13: C'était des postes. Oui,
9: OK, d'abord.
13: Non, c'est ça, la musique, toute en douceur, toute délicate, toute belle. De la belle musique d'automne. Puis ça tombe bien, c'est l'automne. C'est un film d'automne, d'ailleurs.
9: C'est un beau film avec un souffle, hein, je pense. C'est ce qu'on perçoit des bandes-annonces.
13: Ah, je te le dis.
9: Il ne faut jamais se fier aux bandes-annonces, mais elle a vraiment recommandable. Ah,
13: la bande-annonce, là, ça peut juste vous donner le goût d'y aller parce que c'est trop bon.
9: OK. Ben, sur ces bonnes paroles, merci à toi.
13: Ben, merci.
9: Sylvain Ménard.
13: Salut.
9: Bye.
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9: Circulation. Revenons sur le plancher des vaches. J'avais mal lu, tout simplement. Oui, on est à la hauteur de la rue Sherbrooke. Voilà, c'est en train de fondre comme neige au soleil. Voilà, donc on est 8h49 aussi, il faut le dire, là. Il y a bouchon, certes, mais à partir de la rue Sherbrooke, Boucherville, Pont-de-l'Île-Charron, Petit-Côte-Rouge. On regarde fin de parcours Jacques, Quartier-Côte-Rouge, et c'est ça. C'est pas plus que ça. Saint-Lambert, ça roule bien, alors que la 10 vers le pont Samuel-de-Champlain, ben c'est bouchon. À partir de Chevrier, je vous dirais qu'il y a aussi un petit souci, là, qui semble être un incident à la hauteur de l'île des Sœurs sur le pont Champlain, presque en début de parcours, presque à la mi-parcours. Là, il y aura un incident de ce côté-là. On va aller voir par acquis de conscience sur Québec 511 de quoi s'agit-il exactement. Est-ce qu'on est en mesure de vérifier la chose? Pour l'instant, non. Alors, on ne nous dit pas grand-chose là-dessus, mais sachez que ça fonctionne au ralenti. Venir nous voir ici sur la Rive-Sud depuis Montréal par le pont Samuel de Champlain. La 440 aussi, avant le viaduc de la 125, boulevard Pinneuf, une camionnette en panne sur l'allée de droite. Si vous êtes dans ce secteur-là, là, ça, on voit, là, ça complique un peu la chose vers le nord, entre autres. Là. Donc, soyez prudents. D'est en ouest sur la 40, ça va de mieux en mieux. 8h50, circulation. 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
9: Météo, jolie journée aujourd'hui, alternance soleil-nuage. En fait, on a un peu le topo, mais ça va s'ensoleiller un petit peu. Remarquez, hier, je vous ai promis ça, puis c'est arrivé en fin d'après-midi, une petite demi-heure ou à peu près. J'exagère à peine, 20 degrés aujourd'hui. Demain, 24, il y aura de la pluie, ça et là, dans la journée, semble-t-il, mais principalement dans la nuit de jeudi à vendredi. Et révision de la météo de vendredi, un 18 degrés avec de la pluie, des nuages noirs, 15 mm de pluie tout au cours de cette journée, mais on s'en va et je me permets d'en parler un petit peu vers un week-end pas pire si la tendance se maintient, plus que pas pire ensoleillé, voilà.
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9: 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Voilà. Fred Dion, Backroads. Ça, c'est en anglais, mais c'est une chanson en français. Position numéro 7 pour aller vers les nouvelles.

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4: Les manchettes, il est 9h précise. Henri-Paul Raymond, toujours là.
5: Bien sûr.
4: Donc, président, directeur général de notre salle des nouvelles ici, qui depuis sa soucoupe volante, tout à fait, qui depuis sa soucoupe volante au-dessus de la station, nous propose les nouvelles. On a eu des petits soucis au niveau de l'antenne. Je pense que tout ça est rentré dans l'ordre. On s'en excuse, public, peuple, qui est peuple à genoux, qui nous écoutait avidement. Voilà. On commence avec un adolescent de Longueuil sous enquête pour avoir fui les policiers d'abord.
5: Exact. Une enquête du service de police de l'agglomération de Longueuil est en cours et se poursuit après une collision impliquant un véhicule conduit par un adolescent le mardi 29 septembre. La voiture a aussi percuté une résidence hier soir vers 23 heures. Dans les faits, les policiers ont tenté d'intercepter le véhicule dans le secteur Lafayette et Côte-aux-Rouges dans l'arrondissement du Vieux-Longueuil, mais l'interception était en vertu du code de la sécurité routière, sauf que le conducteur a refusé de s'immobiliser. Les policiers ont tenté de l'immobiliser, mais ont rapidement mis fin à leur tentative d'interception. Et quelques instants plus tard, cependant, le véhicule a percuté une résidence près de l'intersection des rues Papineau et Curé-Poirier-Ouest. Le conducteur, un adolescent de 17 ans, a été arrêté sur place et des occupants de la résidence ont subi des blessures mineures. Les policiers donc poursuivent leur enquête et des accusations pourraient être déposées contre l'adolescent.
4: On parle des navettes fluviales maintenant qui attirent près de 500 000 usagers.
5: Exact, les navettes fluviales qui sillonnent le Grand Montréal ont réalisé près de 500 000 déplacements pendant la saison, malgré une diminution du nombre de départs. Les données compilées indiquent que les navettes ont été en service pendant 132 jours cette année, alors que la période d'exploitation était auparavant de 168 jours. Il s'agit d'une diminution de 16 % du nombre de départs. D'ailleurs, les liaisons vers Boucherville ont été populaires cette année, particulièrement lors des fins de semaine. La RTM mentionne qu'environ une navette sur quatre était complète lors des trajets de fin de semaine, desservant notamment Boucherville, mais Pointe-aux-Trembles et Varennes aussi. Un sondage démontre aussi qu'un usager sur trois aurait pris son véhicule si le service n'avait pas été en place. La RTM indique aussi qu'elle travaille actuellement à la préparation d'un appel d'offres pour les saisons à venir, soit de 2027 à 2031. L'octroi du contrat va dépendre du financement accordé par le gouvernement provincial.
4: Donc, on devrait être en mesure de leur parler demain, hein, les gens des navettes, là. On
5: espère, en principe, oui.
4: On espère 38 jours de différence par rapport à l'année.
5: Oui.
4: C'est plus qu'un mois. C'est une campagne électorale. Elle dure 39 jours.
5: Oui, on n'est pas rendu à la 39e journée présentement.
4: Non, c'est la 39e, c'est l'élection.
5: OK, d'accord.
4: C'est 39 jours. Et pas 38 jours de moins, c'est quand même considérable.
5: C'est quand même beaucoup.
4: On parle maintenant de Longueuil qui doit dépenser près de 1,5 million de dollars pour réparer une conduite d'eau.
5: Oui, vous le remarquez certainement si vous circulez au boulevard Jean-Paul-Vincent quotidiennement parce que la Ville a confié à l'entreprise Excavation Jondin Incorporé la tâche de voir aux travaux d'urgence sur les réseaux d'aqueduc de ce boulevard. La compagnie de Verchères procède au remplacement d'une chambre de vanne dont une inspection a récemment révélé la dégradation avancée. Cette infrastructure est importante puisqu'elle contrôle l'alimentation en eau potable de Boucherville et une partie du Vieux-Longueuil. Le service des communications de la Ville nous a confirmé que les travaux en cours depuis lundi visent à prévenir un bris de service qui pourrait priver d'eau potable environ 30 000 adresses. Les travaux sont estimés à 1,47 million de dollars, donc près d'un et demi. Une conduite

0: collecte temporaire permet aussi de maintenir la distribution d'eau pendant le chantier, même si une légère coloration ou une baisse de pression pourrait survenir. Il faut noter que le boulevard Jean-Paul-Vincent ferme entre Fernand-Lafontaine et la rue du Caribou pendant 6 à 8 semaines. Et une conduite d'aqueduc avait cédé, on s'en rappelle, en bordure de la piste cyclable du boulevard Jean-Paul-Vincent. C'était à la fin juin, début juillet dernier.
1: On termine avec ça, fermetures nocturnes sur l'autoroute 20 à Boucherville cette semaine.
0: Effectivement, les automobilistes doivent prévoir leur déplacement puisque ces fermetures complètes de la 20 sont prévues dans le secteur de Boucherville durant les nuits du 1er et 2 octobre pour des travaux d'asphaltage. Ainsi, le ministère des Transports indique que l'autoroute 20 en direction est sera fermée à la hauteur du boulevard de Montarville de jeudi 22h à vendredi 5h. Fermeture en direction ouest par la suite, au même endroit, de vendredi 23h à samedi 8h. Le ministère prévient que ces travaux pourraient être reportés à la nuit de samedi à dimanche si la météo est défavorable ou en cas de contrainte opérationnelle. Le tunnel, par exemple, reste ouvert toute la semaine, mais des fermetures du tunnel sont prévues pendant la longue fin de semaine du 9 au 13 octobre, donc la fin de semaine prochaine, si l'on veut bien. Je te dis rapidement.
1: L'action de grâce.
0: Oui, exactement. Et je te dis rapidement qu'il y aura entrave routière à Brossard sur la 30 en direction est du 4 octobre 21h30 au 5 octobre, donc de dimanche à lundi, 5h du matin, pour des travaux d'asphaltage du pont d'étagement. C'est à la hauteur du boulevard Matt. Il y aura fermeture de l'autoroute à la hauteur de la sortie numéro 65, soit Matt et de Rome.
1: Voilà, c'est noté dans le calepin aujourd'hui, Henri-Paul.
0: On va parler notamment de Saint-Bruno de Montarville qui sonne à son tour l'alarme sur le financement du transport collectif, risque de perdre des moyens financiers, donc risque de perdre également des transports adaptés. Et également, la Coalition pour le droit au logement, elle interpelle les candidats électoraux concernant l'insalubrité des logements et les normes qui sont établies. Québec devrait durcir le ton selon la Coalition pour permettre aux locataires qui vivent dans des logements insalubres. Il y en a, semble-t-il, à Longueuil.
1: Il y en a pas rien qu'un. Il y en a quelques-uns, oui.
0: C'est ça, avec des coquerelles puis de la moisissure.
1: Et des drôles de moineaux comme propriétaires.
0: Ben exactement. Aussi. Bon, c'est en plein ça. Puis on demande des normes plus strictes, plus sévères de Québec pour que les municipalités puissent les appliquer.
1: Voilà, donc on te souhaite une belle journée, Henri-Paul Raymond. Nous autres, à l'Affaire est publique, on va recevoir notre insider hockey. C'est le début de la saison. Hein. Hier, le Canadien a gagné 3-2. Donc, insider, Jocelyn Blanchard, l'équivalent de notre... C'est un peu notre Renaud Lavoie. Notre Pierre Lebrun, qui sont les insiders hockey francophones qu'on connaît un peu plus. Ben lui, c'est le nôtre. Il va venir nous parler de cette saison du Canadien qui s'annonce. On va parler aussi de la Ligue nationale, comme on fait chaque année. Donc, pour rire aussi, pour plaisanter. Un petit peu plus léger en campagne électorale, ça se prend une fois de temps en temps.
0: C'est pas notre sujet Guillaume léger. La tendresse?
1: Il est tout insider, Guillaume. Il va être commentateur d'ailleurs sur Crave.
0: Ouais, c'est
1: J'ai
0: ça.
1: J'ai vu ça.
0: C'est ça.
1: Je suis content qu'il revienne. Je l'aime bien, lui.
0: Oui, moi aussi.
1: Ouais. Donc, il y a eu des petits ratés au niveau de la santé, puis il s'est remis sur pied. Il s'est réparé.
0: Il s'est réparé, oui.
1: Oui, tout à fait. Il a l'air bien, il a l'air en forme. Donc, bien content de le retrouver. Donc, ça va être, par contre, sur la télé payante, avec abonnement, que le hockey, peu à peu, les matchs vont tous être là. Check back. Vous l'aurez appris ici, Henri-Paul. Hey, campus de Longueuil, visite guidée du parcours d'œuvres d'art de l'Université de Sherbrooke. Donc, deux visites guidées gratuites qui auront lieu demain, 1er octobre 2026, à midi et 18h. Donc, animées par une historienne de l'art, Suzanne Pressé. Visites qui permettent d'explorer une sélection d'œuvres d'œuvres d'art du parcours, de mieux comprendre le contexte de création et d'en apprendre davantage sur leur intégration au sein du milieu universitaire. Donc, si la chose vous intéresse, allez sur le site de l'Université de Sherbrooke. Inscription requise cependant. Donc, ça a lieu demain. C'est place Charlemagne, Université de Sherbrooke, campus Longueuil, qui est très, très beau. Hein, puis, quand on arrive dans un immeuble, des œuvres d'art, je sais parce que j'ai des amis, moi, qui sont artistes et qui, parfois, se font acheter des œuvres d'art puis disent, les gens les voient pas, les gens puis ça fait partie du décor pour que ça fitte avec une plante verte, alors qu'il n'en est rien. Si vous voulez en savoir davantage sur toutes ces œuvres d'art-là, ben demain, inscription, allez sur le site de l'Université de Sherbrooke. Merci Henri-Paul, passe une belle journée.
0: À demain jeudi.

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va allumer le micro, ça va être plus facile. 9h26, on s'en va vers l'affaire République. On va parler hockey. C'était le début de la saison de la Ligue nationale. 84 matchs cette année. Canadien qui a gagné contre Toronto. Notre insider hockey, l'équivalent de notre Renaud Lavoie ici au FM 103.3. Donc, Jocelyn Blanchard qui viendra nous rendre visite. Il est d'ailleurs arrivé. Il est prêt. Il a tout installé ses ordinateurs. Il roule à 3 ordinateurs pour garder les données. C'est quelqu'un de sérieux. Donc, il sera là. On va parler de la saison du Canadien, mais aussi de la saison de la Ligue nationale de hockey. On prend une petite pause de politique. Laurent Saint-Martin, ciao, bye, tiens.

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7: Charles Gaudreau avec vous. Bienvenue à l'Affaire est publique, émission du... Mercredi 30 septembre 2026. La voix que vous entendez qui vient, en soutien à la mienne, Jocelyn Blanchard, notre insider hockey. Bonjour à toi.
8: Bonjour Charles, merci de l'invitation en ce lendemain de grande journée.
7: Ben, c'est une habitude que ça fait quelques années là, qu'on...
8: Oui, puis c'est bien quand même parce que là, on est dans une période électorale, c'est important. Puis je pense que vous y mettez beaucoup d'énergie ici à la station et vous faites bien.
7: Et vous qui nous écoutez aussi, nous écoutez beaucoup parce qu'on a des commentaires. Mais prendre une petite pause tendresse de tout ça, hein?
8: Ça peut faire du bien. On appelle ça du divertissement. C'est le hockey sert à ça. Oui. Et le divertissement est aussi important. Comme la culture, ça c'est un autre débat, mais étant tous les deux des artistes, des comédiens, on sait à quel point c'est important, le divertissement aussi.
7: Tout à fait. Donc le hockey en fait partie, c'est un peu du théâtre, le hockey.
8: Ben oui, c'est un peu de l'improvisation, c'est pas pour rien que Robert Gravel a basé son jeu de la LNI sur le hockey, c'est que tout peut arriver.
7: Oui.
8: Encore une fois, hier, tout est arrivé, tout pouvait arriver, c'était le premier match entre nos Canadiens et les Maple Leafs, les méchants Maple Leafs de Toronto qu'on n'aime pas.
7: Les maudits Toronto.
8: Belle équipe quand même.
7: Oui, mais pas de défensive. Défensive vieillissante.
8: Oui, vieillissante. Puis est-ce que. Mais hier, on n'a pas pu voir, on n'a pas senti que c'était si problématique que ça dans leur équipe. Ils ont bien joué, ils auraient pu nous battre. On a gagné pour les gens qui ne sont pas au courant à la maison.
7: 3-2.
8: 3-2, une belle victoire.
7: Carrier, un but, une passe, un défenseur qui n'arrête pas de nous surprendre.
8: Oui, ben il est toujours efficace, il est toujours présent.
7: Anderson
8: a bien joué.
7: Bolduc,
8: bien
7: content pour Bolduc.
8: Oui, un beau but. Juste avant, en plus, il avait raté un tir dans l'enclave. Je me suis dit, je prends des petites notes des fois quand je sais que je viens de voir le lendemain, je me suis dit, Bolduc, il faut qu'il compte, c'est un marqueur, il faut qu'il compte sur des occasions comme ça. Et quelques minutes après, dans l'enclave
7: il
8: encore.
7: Fait pas il a eu un début de saison semblable l'an dernier avec Comté très, très rapidement. On dit, il est parti pour la gloire.
8: Trois buts à ses trois premiers matchs l'an passé, plus un quatrième pas longtemps après, donc ça a bien commencé. Mais bon, c'est pas facile, c'est encore un jeune.
7: Il est plein de talent, il va ça va être un joueur très important.
8: Ouais, mais revenons, Charles, oui. Si tu veux bien, au match d'hier. Oui. J'ai eu un peu peur, moi, en début de match. Je sais pas ce que t'en penses, ouais, mais ouf. Tu sais, on a eu des belles séries l'an passé, mais on a aussi eu dans ces belles séries-là des matchs difficiles où on s'est fait contrôler, où on a réussi.
7: Rappelons contre la Lightning, à une période où on a gagné un match, mais on a été, ça n'a pas été bébé fafa. Là.
8: Ben, tu sais, des matchs de 9 tirs.
7: Une période où on n'a rien fait. Là,
8: oui, c'est ça. Oui. Et contre les Hurricanes.
7: Oui, Hurricanes de la Caroline.
8: Je mets mon H trop. Contre la Caroline.
7: La Caroline.
8: On a eu aussi, on s'est fait dominer quand même. Oui. Mais tout ça pour dire que ça a commencé un peu comme ça. J'ai eu peur, moi. Tu sais, dès la première minute, on s'est fait compter un but. Ensuite de ça, bon, ça a pris d'obèche pour nous garder dans le match parce que je pense qu'on avait un ou deux tirs dans les 10 premières minutes de la partie. C'était pas facile. Nos premiers trios ont eu de la difficulté hier. C'était encore les joueurs de soutien. T'en as parlé, Ender. Anderson, Bolduc, c'est des joueurs de 3-4e trio.
7: Dak aussi,
8: qui a bien joué. Oui, oui, tout à fait. C'est eux qui puis Carrier, c'est pas un défenseur offensif qui a compté un but de passe. Donc, c'est nos joueurs de soutien qui ont fait le travail hier, encore une fois.
7: Ça,
8: donc,
7: c'est bon signe aussi.
8: Ben, oui, mais on va quand même. Il faut que nos deux premiers trios soient là. Bon, c'était un match seulement. On s'en porte saison morte,
7: on a tablé au niveau de l'administration, en fait, de directeur gérant, et puis, bon, le deuxième étage.
8: La direction.
7: On continue. Merci du mot, la direction. On continue donc de. Sur notre lancée, on change pas trop l'équipe, contrairement à Toronto, qui les autres ont tout roulé de bord. Là.
8: En plus,
7: 10 nouveaux joueurs.
8: Oui, hier, il y avait 10 joueurs en uniforme qui jouaient leur premier match sur 20, on s'entend. Là.
7: C'est quand même important. Alors que nous autres, ben non, on est qu'un Prider, nouveau joueur.
8: Oui.
7: Jack Hyde, le jeune frère d'Arbour qui ne jouait pas. Oui, Engstrom non plus.
8: Bon, qui venait à l'occasion avec le Canadien l'an passé. Oui. Donc, on a seulement Crider qui est un réel nouveau joueur.
7: Oui. Tout à fait.
8: Donc, ils ont misé, comme tu dis, sur la continuité, faire confiance à la jeunesse, faire confiance au processus. Oui. C'est une équipe qui est en progression. Puis moi, je suis tout à fait d'accord avec ça. Je sais qu'ils ont essayé. Hein. Je pense que les rumeurs...
7: Martienko qui joue pour Toronto, finalement.
8: Ils ont travaillé fort, je pense, pour aller le chercher. Là. Donc, je sais qu'ils voulaient s'améliorer, mais pas à tout prix. Donc, on a des beaux jeunes qui attendent...
7: entre autres.
8: D'autres bons jeunes comme ça. Et au lieu de faire le choix de donner ces jeunes-là pour de l'aide immédiate à tout prix, ben ils se sont dit oui, on a certains joueurs ciblés, mais si on les a pas, on fera pas n'importe quoi.
7: On a eu une belle fin de saison, on a eu de belles séries pourquoi tout virer de bord aussi?
8: Tout à fait.
7: Donc c'est un respect pour les joueurs. On envoie le message aux joueurs que évidemment il faut faire attention avec ce genre de message-là qu'on envoie, mais on dit ben on a confiance en vous, on lâche pas, on progresse. Hier on l'a vu parce qu'ils ont pas capoté tout de suite.
8: Oui.
7: Mauvaise première période, je te dirais. Puis après ça, ben on a vu la maturité.
8: Tout à fait. La deuxième période était belle. Ils ont repris le contrôle du jeu.
7: Ouais.
8: C'est eux qui avaient possession de la rondelle. C'est eux qui imposaient le rythme, comme on dit au hockey. Là. Donc, et ça, c'est de l'expérience acquise dans les dernières années, dans les dernières séries.
7: C'est de sang-froid.
8: Ouais.
7: On garde la rondelle, on garde le jeu, on tente une chance, on lance vers le but.
8: Oh,
7: tout ça était là hier.
8: Oh, oui. Oui, il va juste nous manquer, tu sais, par exemple, Slavkovski, que j'aime d'amour, on l'a pas vu hier, tu sais.
7: Il va retourner sur le premier trio.
8: Peut-être, là. Oui. Nos de Suzuki, Caulfield, c'était discret comme jeu. Ils ont même un peu mal joué à certains moments. Donc, il va falloir que ces joueurs-là, mais bon, un match seulement, j'ai l'impression que ça va se replacer assez vite.
7: Tout à fait. Donc, parlons des prévisions.
8: Ben oui, du Canadien, de la Ligue nationale.
7: Oui, comme on fait chaque année.
8: Tu sais, l'an passé, le Canadien a fini sixième de la Ligue. Ils ont fait le carré d'as, donc dans les quatre dernières équipes en série.
7: Oui.
8: Des très beaux résultats. Est-ce qu'ils vont réussir à avoir des résultats aussi spectaculaires?
7: Certains disent pas évident.
8: Pas évident de répéter ça parce que ça reste une équipe jeune, plus jeune ou deuxième plus jeune équipe de la Ligue encore, quelque chose comme ça. Donc, ça se peut qu'il y ait une baisse. Ça se peut que nos attentes soient un peu trop élevées, que tout à coup, surtout que beaucoup d'équipes dans notre division se sont améliorées.
7: Oui, tout à fait.
8: Toronto, là, t'en parlais avec les 10 joueurs.
7: Ils sont-ils vraiment améliorés?
8: Parce qu'ils ont
7: donné beaucoup pour aller chercher Marchenko.
8: Je le sais. Ils ont donné un très bon jeune joueur.
7: Oui.
8: Mais Marchenko, il était impressionnant hier. Un autre, Roslovich, pour des joueurs qui suivent un peu la ligue. Là.
7: Jack Roslovich
8: qui a très bien joué hier. Ensuite, il y a le jeune McKenna. En défensive, tu as un gars qui s'appelle Gavin McKenna, c'est ce que...
7: Ouais. Oui, tout à fait.
8: Oui, qui était le premier choix du dernier repêchage, donc un joueur talentueux. Est-ce qu'il est prêt déjà à être dominant, ça c'est à voir, mais ça reste beaucoup de talent qui a été ajouté. Donc, les Leafs, peut-être que ça va foirer comme ils nous ont habitués parce qu'ils sont très bons là-dedans,
7: oui.
8: Mais potentiellement...
7: Ça finit souvent en autre boudin.
8: Ouais.
7: Pas sûr qu'ils sont bien dirigés.
8: Non, ben il y a ça aussi. Il y a ça aussi. Mais tu sais, donc, Toronto, Boston, qu'il ne faut jamais négliger, qui est toujours capable de...
7: On pense que c'est fini, puis ils sont là, tu sais.
8: Tampa Bay, qui est âgé, il n'y a rien qui dit qu'ils vont baisser encore cette année. Ensuite, la Floride, avec le retour de Barkov, les deux frères Kachuk qui vont être là en début de saison.
7: Oui, mais Bobrovsky est rendu à Toronto, oui. Il n'est plus là. Bon, ça va être un facteur, c'est le gardien de but pour ceux qui, celles qui suivent pas le hockey. Là, c'était le gardien de but vedette de l'équipe de la Floride qui maintenant joue à Toronto. Mais la Floride, ils vont être très forts.
8: Ben, tout ça pour dire que le Canadien a beaucoup de compétition dans sa division, dans la conférence aussi, des équipes comme Washington qui pourraient revenir. Et
7: mon Dieu, ils sont intimidants. Là. Ils sont gros, Washington.
8: Ouais. Je te dirais même que le Canadien pourrait continuer à progresser, donc continuer à s'améliorer, devenir encore une meilleure équipe cette année. Et il n'y a rien qui garantit, malgré cette progression-là, qu'on sera parmi les 8 équipes. Tellement la conférence, elle est forte.
7: Buffalo qui va continuer à être là, qui a gagné l'an dernier. Détroit qui a raté les séries, mais qui...
8: Ouais. Un peu moins confiance en Détroit puis Ottawa, par contre. Mais de l'autre côté, avec la Caroline, avec Washington qui devrait rebondir. New Jersey qui pourrait rebondir. Donc, il n'y a rien de gagné. Ça ne sera pas une saison facile, mais... On a confiance?
7: Oui, tout à fait. Écoute, faut avoir confiance. Moi, je dis, on s'aventure-tu de ce côté-là, tiens?
8: Oui, déjà pour, tu veux dire...
7: Je dis qu'on fait les séries, je dis qu'on arrive top 3 dans la conférence de l'Est.
8: Oh, dans la conférence au complet? Moi, je pense qu'on fait les séries. Je fais les séries, mais je pense plus qu'on va être 4-5e. Là. Ça va être moins facile cette année. Parce que souvent, en plus, je sais pas si tu as déjà remarqué, Charles, mais les équipes qui se rendent loin, sont plus fatiguées, ils ont eu moins de repos. C'est souvent une tangente.
7: Ils se sont fait dire qu'ils étaient bons.
8: En plus. Ouais. Donc, c'est souvent, ça arrive régulièrement que ces équipes-là qui sont allées soit en finale de la Coupe ou dans le carré d'as ont des saisons un peu plus difficiles l'année suivante parce que le corps est fatigué.
7: Mais les petits gosses sont en train cet été.
8: Oui,
7: beaucoup. Il était à Brossard, puis il y avait des rumeurs qui disaient, Demidov est là tous les jours, il joue, puis il pratique, la chose bien, vient jouer avec lui. Ça, c'est bon signe.
8: Ah, tout à fait.
7: Ils n'ont pas pris de la bière tout l'été.
8: Non, puis c'est un groupe qui est uni. Je pense que les gars s'aiment, les gars aiment jouer ensemble. Ouais. Les salaires qu'ils ont acceptés, tu sais, Demidov, il a accepté un salaire faramineux, là, de 9 millions, mais dans la réalité, 9 millions ou à peu près par année, pendant 8 ans, c'est énorme. Mais dans la réalité de la Ligue nationale, c'est quand même une grande concession qui est faite.
7: C'est quasiment le lendemain que les chiffres ont changé.
8: Oui, à partir de là. Mais quand même. Oui. Tout ça pour dire que les joueurs ont accepté de jouer avec un peu moins.
7: Parce que c'est ça qui est intéressant du Canadien. Ouais. Les gars ont décidé un peu comment on a bâti les Penguins de Pittsburgh, l'équipe contre qui on va jouer en fin de semaine, d'ailleurs. Prochain match, Pittsburgh, Sidney Crosby, Evgeny Malkin, Christopher Le Temps, entre autres Fleury aussi à l'époque, acceptaient un petit peu moins d'argent pour pouvoir gagner, pour pouvoir constituer une équipe, aller chercher d'autres joueurs qui viennent se greffer, mais des joueurs de qualité. C'est un peu de même qu'on veut construire ici. Joueurs collaborent aussi.
8: Oui, puis c'est d'abord Suzuki qui avait signé le premier contrat à l'époque, qui avait accepté ce genre de salaire-là. Et après ça, on a basé toute la... Comment on appelle ça?
7: L'échelle
8: salariale. Ouais. Merci.
7: La direction choisie.
8: Oui. Sur le salaire de Suzuki. Et ce qui fait que c'est notre meilleur joueur. Donc, tout le monde a accepté ça. Donc, on est bien placé pour plusieurs années à ce niveau-là.
7: Oui, j'ai confiance de ce côté-là. Donc, moi, je dis que le Canadien est en troisième place dans la conférence de l'Est. Je pense qu'ils vont faire partie du carré d'as encore.
8: Ah oui, encore?
7: Oui.
8: Moi, il faut que je sois conséquent avec ce que je dis. Ça va être une année plus difficile. Donc, on va faire les séries. On va finir 4e ou 5e dans l'Est. Et on va gagner la première ronde parce qu'on risque, dans cette position-là, de rencontrer une bonne équipe, mais une équipe...
7: À notre portée.
8: À notre portée. Et peut-être que la fatigue et tout, encore une fois, le manque d'expérience encore, va faire que ça pourrait s'éteindre à la 2e ronde cette année. Parce que ça peut pas toujours grimper, j'ai l'impression. J'ai l'impression que cette jeune équipe-là en a pour 4, 5, 6, 7 ans à être bonne, mais là, ça grimpera pas sans arrêt, puis on gagnera pas.
7: Okay, le tigre, pour mieux bondir, doit s'asseoir sur ses pattes de derrière.
8: La sagesse.
7: Oui, tout à fait. C'est pas moi, c'est Chosbin, là, Confucius.
8: Ah oui, d'accord.
7: Oui. Donc, allons du côté de l'Ouest maintenant.
8: Ben, du côté de l'Ouest, rapidement, il y a toujours les mêmes bonnes équipes. Colorado, Dallas, Edmonton Vegas. Merci. Edmonton, on sait jamais, mais là, ils sont
7: pas de surprise de ce côté-là. Hein.
8: Non, je pense que il y a peut-être des équipes qui progressent bien, comme
7: le Mammouth.
8: Le Mammouth,
7: oui.
8: Qui pourrait venir créer un peu de surprise, ou en tout cas progresser suffisamment pour venir faire partie de la gang, mais ouais. J'ai quand même un petit doute, là. Mais je pense que...
7: Un doute sur le Mammouth.
8: Ouais. Tu sais, Colorado, ce serait le temps qu'ils rebondissent. Ça fait quelques saisons qu'ils sont décevants.
7: Moi, j'aime bien McKinnon, je trouve. Bien, oui. Kyle McCarr, qui est ce défenseur. C'est notre Lane Hudson, c'est notre McCarr. Mais bon, c'est un joueur d'exception. Là.
8: Vas-y.
7: Moi, je pense que ça va être eux. Ça, c'est leur année.
8: Au Colorado?
7: Oui, Denver.
8: Ben, tu y vas pour la finale de la Coupe, pour la Coupe aussi? C'est dur, hein?
7: J'ai l'impression que ça va être une finale. OK, prends des notes, là, pour qu'on le sache. Là. Moi aussi, c'est moi qui ai le stylo. Mais tu as des ordinateurs, prends des notes. Moi, je te dis que ça va être une finale Denver-Caroline.
8: OK. Donc,
7: Denver-Caroline, puis la Coupe, Caroline encore une fois.
8: Caroline revient. Ah oui, d'accord. OK. C'est intéressant. Écoute-moi ma réflexion.
7: Mieux balancé, Caroline. Un peu comme le Canadien voudrait être. Ils ont à peu près tout, eux autres, là.
8: Oui, je suis d'accord. Mais c'est quand même pas une puissance, Caroline. C'est une équipe. C'est une puissance dans
7: le sens que... C'est une équipe. Tu viens de le dire. C'est une équipe.
8: Oui, c'est une équipe bien structurée, tout ça. Mais c'est pas le genre d'équipe, à mon avis, qui va répéter ça. Qui va. Non, je pense pas une. Tu sais, c'est une équipe qui a bien joué, qui était vraiment
7: bien coaché,
8: puissante à ce moment-là. Mais il leur manque de talent pour répéter ça année après année. Donc, ils vont probablement se faire surprendre par une équipe plus talentueuse de notre association.
7: Le Mammouth va surprendre, moi, je pense.
8: Ouais, mais
7: dans l'Ouest, là. Mais pour dans l'Est, non. Moi, je pense à la finale Denver-Caroline, la Coupe à la Caroline.
8: OK. Tiens, moi, je vais... Je pense que la Floride, je sais qu'ils sont vieux, je sais qu'ils ont moins de vitesse, je sais qu'ils ont gagné déjà, puis qu'ils ont peut-être moins de gardiens en ayant perdu Bobrovski. Mais je pense que cette année, ils vont rebondir et c'est eux qui vont se rendre en finale.
7: Je pense que les frères Kachuk, ça va faire patate un petit peu.
8: Ouais, je sais, mais ils vont se classer pour les séries et à partir du moment où ils se classent en série, ça va être une équipe très difficile à battre. Il pourrait se retrouver, par exemple, contre la Caroline dans le carré d'as. Ouais. Et si la Caroline peut avoir de la difficulté, là, tu vois, hier, leur match, ça a commencé comme ça.
7: Ouais, c'était eux autres qui jouaient.
8: Ça a fini 1-0 pour la Floride en prolongation. Deux équipes expérimentées. En tout cas, moi, j'irais avec la Floride dans l'Est. Et dans l'Ouest, je vais finir par l'avoir, mais je vais y aller avec Dallas. Okay. Donc, la coupe, écoute, c'est un pile ou face, là, mais tiens, je vais la donner à Dallas. Juste parce que la Floride.
7: Donc, finale, Dallas-Floride, prends ça en note. Ouais, Dallas-Floride, puis la coupe à Dallas. Puis moi, je dis Denver-Caroline, la coupe à la Caroline.
8: D'accord.
7: Niveau individuel, on regarde qui, on regarde quoi, qui on va découvrir. Nos joueurs là, qui ont fait Suzuki qui a fait au-dessus de 100 points, Caulfield qui a fait 50 buts. On va-tu répéter ça cette année?
8: Ben, moi, je suis dans mon optique de petite régression, donc je vois que ça va baisser un petit peu tout ça, mais si ça baisse, en fait, ça sera pour que Slavkovski et Demidov grimpent un peu de leur côté. Donc, tu sais, si Caulfield a un peu moins de buts, au lieu d'atteindre son 50 buts, il arrive à 40, 42, 43. Ben peut-être que Slavkovski grimpera de 7-8 buts. Peut-être que Demidov grimpera aussi de 7-8 buts. Et notre attaque, en général, sera tout aussi performante. Parce que j'ai l'impression que ça va être mieux balancé cette année, notre attaque.
7: Puis au niveau individuel dans la Ligue, évidemment, on regarde toujours McDavid.
8: McDavid, McKinnon, Kucherov, ce sont les trois gros morceaux, là, tu sais.
7: Ouais, les trois gros joueurs.
8: Je pense que on a encore pour un an ou deux à avoir ces trois joueurs-là qui vont dominer avant que Celebrini, par exemple, qui est la quatrième grande vedette. Quatrième grand attaquant de ça, les rejoignent et les dépassent pour de bon là, pour quelques saisons. Puis qu'ensuite, des gars comme Bédard, peut-être Gavin McKenna, ouais. Peut-être ce genre de gars-là qui vont venir prendre la pôle pour un 5, 6, 7 ans. Là. Mais je pense que notre trio de Kucherov, McKinnon, McDavid est encore là pour dominer.
7: Donc, ça va être une bien belle saison. Moi, je suis content. Il y a deux matchs de plus en plus. Il y a 84 matchs maintenant.
8: Plus de revenus dans les poches.
7: Oui, ben c'est ça l'idée, mais derrière tout ça, effectivement.
8: Il faut bien payer les salaires astronomiques de ces gars-là, ce qui est toujours un peu décevant, si je peux me permettre, et que les joueurs oublient, que les dirigeants oublient là-dedans, c'est qu'en bout de ligne, quand tout ça grimpe, c'est parce qu'on demande plus aux amateurs. Donc, les billets qui étaient déjà à 300 $ ou je sais pas trop, pour un match, ben là, vont peut-être grimper à 320, 350, 400.
7: Les hot dogs, la bière, puis tout le kit. Là,
8: ouais. Donc, c'est nous qui payons. C'est pas facile, après ça, d'aller voir les matchs. Oui,
7: c'est hors de notre portée, là. Ben, nous, petit peuple.
8: En tout cas, moi, c'est pas quelque chose. Je cours pas après.
7: Si vous en avez à donner puis que vous nous écoutez, ben appelez-nous. On va vous faire un plaisir d'aller walker avec vous. Hein? Bonne saison. Merci de ta présence.
8: Merci, Charles.
7: Insider Hockey, Jocelyn Blanchard. Voilà, c'est tout pour nous. Merci d'avoir été là. On se donne rendez-vous demain, 6 heures de bonne heure le matin. Par la suite, l'affaire sera publique. On reçoit nos amis de la Chambre de commerce et d'industrie de la Rive-Sud. Demain, j'ai pas là sous les yeux l'entreprise que nous allons visiter, mais bon, c'est l'idée cette année.
8: Ça sera plus sérieux que moi quand même.
7: Ça va être plus sérieux, quoi qu'ils sont fort sympathiques aussi.

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1: Un important revendeur de stupéfiants actif à Longueuil et Boucherville écope d'une peine de prison de plus de 6 ans. Des travaux d'asphaltage nécessitent la fermeture nocturne complète de l'autoroute 20 dans le secteur de Boucherville les 1er et 2 octobre. Les navettes fluviales du Grand Montréal franchissent le cap des 500 000 déplacements malgré une baisse marquée de la fréquence des départs.
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1: 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Entrée gratuite, bienvenue à tous. 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
9: Ici Henri-Paul Raymond, voici votre bulletin d'information. Le conseil municipal de Saint-Bruno-de-Montarville profite de la campagne électorale en cours pour demander aux partis politiques de s'engager à assurer un financement stable et récurrent du transport.

0: Seulement, avec ce qui se passe, on leur demande encore des compressions. Mais le problème, c'est qu'ils ont déjà fait ça avant qu'on leur demande. Donc là, c'est comme, s'il y a d'autres compressions, c'est les services qui vont être coupés. OK? Et c'est ce qui s'en vient. Il y a des villes qui sortent pour le transport adapté. C'est ce qu'on fait aujourd'hui. Transport adapté qui risque d'être en partie coupé, ou du moins, il n'y aura pas d'heures qui seront ajoutées, donc la demande ne sera pas satisfaite.
1: Toutefois, M. Grisé-Farron soutient que Saint-Bruno est pour l'instant relativement épargné par les réductions de services. Il craint cependant que des usagers délaissent éventuellement le transport collectif pour reprendre leur voiture, ce qui pourrait accentuer la congestion sur les principaux axes routiers et les autoroutes environnantes. Les navettes fluviales qui sillonnent le Grand Montréal ont réalisé près de 500 000 déplacements pendant la saison, malgré une diminution du nombre de départs. Les données compilées indiquent que les navettes ont été en service pendant 132 jours cette année, alors que la période d'exploitation était auparavant de 168 jours. Il s'agit d'une diminution de 16 % du nombre de départs. Par ailleurs, les liaisons vers Boucherville ont été populaires cette année, particulièrement lors des fins de semaine. La RTM mentionne qu'environ une navette sur quatre était complète lors d'un trajet de fin de semaine, desservant notamment Boucherville, Pointe-aux-Trembles et Varennes. Un sondage démontre aussi qu'un usager sur trois aurait pris son véhicule si le service n'avait pas été offert. La RTM indique aussi qu'elle travaille actuellement à la préparation d'un appel d'offres pour les saisons à venir, soit 2027 à 2031. L'octroi du contrat va dépendre toutefois du financement accordé par le gouvernement provincial. La Ville de Longueuil a confié à l'entreprise Excavation Jonda la tâche de devoir aux travaux d'urgence sur le réseau d'aqueduc du boulevard Jean-Paul-Vincent. La compagnie de Verchères procède au remplacement d'une chambre de vanne dont une inspection a récemment révélé la dégradation avancée. Cette infrastructure est importante puisqu'elle contrôle l'alimentation en eau potable de Boucherville et d'une partie du Vieux-Longueuil. Le service des communications de la ville affirme que les travaux en cours depuis lundi visent à prévenir un bris de service qui pourrait priver d'eau potable environ 30 000 adresses. Les travaux sont estimés à 1,47 million de dollars. Une conduite temporaire permet de maintenir la distribution d'eau pendant le chantier, même si une légère coloration ou une baisse de pression pourrait survenir. Il faut noter que le boulevard Jean-Paul-Vincent ferme entre Fernand-Lafontaine et la rue du Caribou pendant 6 à 8 semaines. Une conduite d'aqueduc avait cédé en bordure de la piste cyclable du boulevard Jean-Paul-Vincent en juillet dernier, on peut le rappeler. Voilà, c'est complet. 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
3: Bonjour tout le monde et bienvenue à Franchement les tourneaux. Alors, comme à l'habitude, cette semaine, on a un programme assez chargé. C'est la dernière semaine, le dernier droit des élections au Québec. Donc, on va rester pas mal dans la thématique. Là, depuis trois semaines, on a quand même traité d'un certain nombre d'enjeux. On a même fait une émission spéciale la semaine dernière avec les candidates et candidats de Vachon. On a eu la chance d'avoir M. Lafrenière à ce micro notamment. Et je vous en parlerai peut-être d'entrée de jeu avec mon petit éditorial, c'est la journée de la vérité de la réconciliation. Et j'ai enregistré avec M. Lafrenière un balado gauche-droite la semaine dernière qui a été diffusé ce matin. Alors, vous pouvez le retrouver sur YouTube. Alors, on a parlé évidemment de la question autochtone parce que un peu plus loin, je vais parler avec Jean-François Guilbeault, qui est le président du syndicat de Champlain d'éducation. Salut Jean-François.
4: Bonjour Jacques.
3: Et l'éducation, on n'a pas bien parlé pendant la campagne, mais mettons que la question autochtone, on n'a pas parlé pantoute.
4: Pantoute.
3: Alors, après la première pause musicale avec Jean-François, on va parler de la question de l'éducation. Et je reçois aussi Hélène Rive, qui est presque une habituée à cette émission, n'est-ce pas?
5: Bon, pas tant que ça,
3: ben,
5: mais que veux-tu? Les activités portuaires sont très très abondantes sur le Saint-Laurent.
3: Ouais, tout
5: et on
3: à fait.
5: A beaucoup de projets de port.
3: Vigie citoyenne, on est en pleine commission du BAP en ce moment. D'ailleurs, tu vas nous parler de tout ça. Vous allez présenter votre mémoire en fin de semaine.
5: En fait,
3: La fin de la semaine.
5: Le 6 septembre, il y a...
3: Le 6 octobre.
5: Oui, excuse-moi, le 6 octobre,
3: ça va vite, hein?
5: Justement, oui, au BAP à Sorel-Tracy, sur le port de Sorel-Tracy.
3: Alors, on va parler de tout ça après la pause de 12h30. Et à la toute fin, pour rester un peu...

0: dans l'ambiance. Ah, qu'est-ce qui se passe? On est-tu... y a-tu une intervention étrangère à l'émission? Je sais pas. Oh, c'est mon téléphone. C'est un match de baseball. Désolé, je parlerai pas de baseball dans mon éditorial. On était toutes là à se demander où c'est que ça sortait. Alors, voilà, donc je suis les séries des wild cards du baseball. Alors, c'était sur mon téléphone, je m'en excuse. Mais on va recevoir dans la dernière partie de l'émission Anne-Marie Boucher, qui vient de publier Pour en finir avec l'école à trois vitesses. Ça a été lancé d'ailleurs à la librairie à lire. Mon ami Jean-Yves Lemay l'a reçu la semaine dernière. Et on va aborder sur la thématique de l'éducation, là, l'enjeu de ce qu'on appelle la ségrégation scolaire. Christophe Allaire-Sévigny nous en avait parlé l'année dernière dans un excellent bouquin « Séparés mais égaux ». Puis Anne-Marie va un peu dans le même sens avec des propositions qui sont mises de l'avant là, par une grande coalition qui défend l'école publique. Mais je veux quand même prendre quelques minutes pour revenir sur la campagne électorale et ramener dans le débat une question qui me préoccupe énormément. C'est la question des cadres financiers, c'est les propositions budgétaires de l'ensemble des partis, mis à part Québec solidaire, mais selon le dernier Québec 125, Québec solidaire ne formera pas le prochain gouvernement. Mais quand on regarde la proposition budgétaire de la CAQ, du Parti libéral du Québec, du Parti québécois et du Parti conservateur, quoique dans le cas de M. Duhaime, on sait très bien qu'il ne sera pas élu non plus, mais il souhaite avoir la balance du pouvoir. Si jamais on avait un gouvernement du Parti québécois minoritaire, et M. Duhaime, disons que son cadre financier, là, c'est 47 milliards de compression en 5 ans, 47 milliards. Il nous dit on va arrêter de financer les entreprises. On le croit pas, parce qu'on sait très bien qu'au Québec, on est une économie de PME et que la question du soutien de l'État, notamment au niveau du développement économique, ça a toujours été quelque chose d'important. Peut-être qu'avec la CAQ, on avait grossi un peu l'affaire, notamment avec Northvolt, mais il n'en demeure pas moins que M. Duhaime va très loin. Mais dans le cas du Parti québécois et du Parti libéral et de la CAQ, ce sont des cadres financiers qui nous ramènent, faut le dire, en austérité. Et moi, j'ai fait balado gauche-droite avec Nicolas Marceau il y a deux semaines, le candidat dans Marie-Victorin pour le Parti québécois, ancien ministre des Finances que j'ai connu à l'époque de Mme Marois, quand le PQ est revenu au pouvoir après l'époque de Jean Charest. Et on a eu une bonne discussion sur la question des finances publiques et peut-être le futur ministre des Finances nous dit déjà, mais il n'y aura pas de compression budgétaire en santé, en éducation puis en culture. Alors, quand on sait que 80% des dépenses de l'État, ça se fait dans la masse salariale et que la majorité des dépenses sont orientées au niveau de l'éducation et de la santé, ben on a demandé à M. Marceau où vous allez couper. Alors là, on cherche de nouveaux revenus et il nous dit au PQ, on va financer nos promesses électorales à même des économies dans d'autres secteurs d'activité, mais là, s'il y a des économies, ben où on va les prendre? Toi, tu crois-tu ça, Jean-François, qu'il n'y aura pas de coupure en éducation?
1: Ben moi, quand j'entends ça, j'ai l'impression de retourner dans un vieux scénario de film où à chaque élection, on nous promet la même chose, puis à chaque fois, on a des déceptions au retour quand un gouvernement prend le pouvoir. L'éducation a toujours payé les frais, puis pas juste l'éducation, la santé aussi. Donc, j'ai hâte de voir, effectivement, là, ce sera quoi les orientations, mais honnêtement, je suis très sceptique par rapport à cette position-là.
0: Oui, parce qu'en général, on nous dit tout le temps, il y aura pas de coupure, hein? On revient à l'équilibre budgétaire, mais il n'y aura pas de coupure. D'ailleurs, ça me fait sourire parce qu'évidemment, il n'y a pas un parti politique. D'ailleurs, tu te rappelles dans l'histoire, quand on s'est battu contre l'austérité de M. Couillard, de Jean Charest, il nous disait, ben non, c'est pas de l'austérité, c'est de la rigueur budgétaire. C'est un gouvernement responsable. Mais un gouvernement responsable qui ne va jamais du côté de la fiscalité des plus riches. D'ailleurs, il n'y a que Québec solidaire qui propose de taxer à la hauteur de 1% les gens qui ont des patrimoines de 25 millions. Des patrimoines nets de 25 millions. Puis là, il y a des économistes qui nous disent « Ouais, mais c'est parce que peut-être qu'ils vont s'en aller puis qu'ils vont aller s'installer ailleurs. » Puis si Michel Chartrain est encore de ce monde, il leur dirait « Ben, hein? » Décalissez, hein?
1: J'aurais pas utilisé ce mot-là, mais...
0: Ah, ben, Chartrand l'aurait utilisé. Non, mais ce qu'il faut dire, c'est que jamais on ne fait le débat sur la question du plus grand partage de la richesse. On parle toujours, évidemment, de croissance, de prospérité, de création de la richesse, alors qu'on est une province. On est un pays extrêmement riche. Et moi, dans toutes les tribunes politiques, publiques, économiques auxquelles je participe, on entend toujours ce discours-là, mais on ne parle jamais de la redistribution de la richesse. Et il y a deux façons dans une société de répartir la richesse. C'est soit tu augmentes les conditions salariales et de travail des gens qui, le matin, se lèvent pour vendre leur force de travail, pour faire en sorte que des entreprises fassent de l'argent, ou encore par un filet de sécurité sociale, des services publics. D'ailleurs, je vais vous laisser là-dessus avant la pause musicale. Il y avait un excellent reportage dans la revue L'Actualité, il y a 3-4 semaines, où on démontrait qu'au Québec, encore aujourd'hui, malgré toutes les années d'austérité, on vit plus vieux que dans les autres provinces et dans les États américains surtout. Et non seulement on vit plus vieux, mais en santé, à cause de quoi? À cause de notre filet de sécurité sociale.
1: Tout à fait.
0: Parce que les inégalités sociales sont moins importantes au Québec que partout au Canada ou en Amérique du Nord. Et ça, même si on observe une augmentation des inégalités, il n'en demeure pas moins que notre État social, notre État-providence a permis justement une plus grande justice puis une plus grande égalité des chances, que ce soit en éducation ou partout ailleurs. Donc, les cadres financiers des partis politiques en élection, on va être en mesure, puis on va être obligé de les suivre après l'élection du 5 octobre, parce que c'est clair que si on veut pas aller en austérité à nouveau, il va falloir qu'on en parle très ouvertement, puis que du monde se mobilise dans la société civile. Après la pause, parlant de mobilisation avec le président de Champlain, et on parle d'éducation.

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2: On est de retour à Franchement les Tourneaux. Alors, comme je l'ai mentionné en introduction, on va parler éducation avec Jean-François Guilbeault, qui est le président du syndicat de Champlain. Jean-François, bonjour.
3: Bonjour, Jacques.
2: On a-tu parlé d'éducation pendant cette campagne électorale?
3: Tu me poses-tu vraiment la question?
2: Ben oui.
3: Clairement, on a effleuré le sujet à peine. On dirait que ça faisait partie d'une liste de choses que les partis politiques devaient faire, mais une fois que ça a été fait, on a croché, puis on n'en parle plus. Alors, puis évidemment, j'ai envie de vous dire que ce qui a été présenté, c'est assez, peu éloquent, je vais le dire comme ça, parce qu'il n'y a pas beaucoup de propositions. Là. À tout le moins, il y a quelque chose d'intéressant, par contre, je suis obligé d'admettre qu'il y a trois partis politiques qui se sont engagés à tenir des états généraux dans les 100 premiers jours de leur mandat. C'est quelque chose que syndicalement, nous, on réclame depuis déjà plus de 2 ans. Parce que le milieu, le monde qui travaille sur le terrain, là, ils sont à bout, je vais le dire comme ça, parce qu'on tient ça à bout de bras depuis longtemps. Puis il faut qu'on retravaille, il faut qu'on réfléchisse, il faut qu'on rebrasse la grosse machine de l'éducation parce qu'on est en train, évidemment, on a créé un monstre qui ne répond probablement plus véritablement aux besoins.
2: Ouais, mais c'est intéressant que tu mentionnes qu'à la fois on n'en a pas tant parlé, mais que tout le monde a promis des états généraux, puis on va en jaser justement de qu'est-ce qu'on met dans des états généraux, parce que ça peut avoir l'air d'un fourre-tout, hein. Ça peut à la limite bien paraître. On va faire des états généraux sur l'éducation, mais c'est vrai que la dernière campagne électorale, M. Legault était beaucoup plus proactif. Il présentait l'éducation comme étant une priorité. Je dis pas qu'ils ont fait le travail, n'est-ce pas? Non, mais à tout le moins, dans le narratif électoral, oui, tout le monde, ou à peu près, disait l'éducation, c'est quand même central et on ne niait pas les problèmes. Qu'on n'ait rien fait, ça, c'est autre chose, mais concrètement, sur le terrain, là, si demain matin, toi, t'as à intervenir dans le cadre de ces états généraux-là, c'est quoi que tu mets de l'avant pour répondre à la réalité de ton monde?
3: Ben, en fait, ce qu'il faut s'assurer minimalement, c'est de faire participer tout le monde. Parce que le personnel de l'éducation, il est au courant de la situation, puis ils ont des solutions à proposer. Fait que nous, au niveau syndical, il faut le savoir, ça fait déjà 2 ans qu'on se prépare, puis qu'on brasse des idées, puis tout ça. Fait qu'on a des propositions à faire. Ce qu'il faut véritablement mettre la main à la pâte, là, c'est, puis vous allez en parler d'ailleurs avec un collègue un peu plus tard dans l'émission, là, la question de l'école à 3 vitesses, là, ça devient un incontournable parce qu'on a créé quelque chose qu'on ne gère plus. J'ai envie de vous dire, dans la campagne actuelle, on a entendu plein de discours. On a entendu de la CAQ que ça n'existait pas, l'école à 3 vitesses. On a entendu du Parti conservateur du Québec qu'au contraire, il faudrait avoir 1000 vitesses dans notre réseau. Mais moi, je pose la question, là. Ça fait des années qu'il existe une concurrence scolaire. On se rappellera qu'au sortir du rapport Parent dans les années 60, là, on a oublié un détail, c'est-à-dire de tasser complètement les écoles privées. C'est un espèce d'élément qui a été maintenu pour acheter une paix sociale par rapport à ce qui existait auparavant. Mais cette concurrence-là, elle existe et elle s'est multipliée avec les années. Puis moi, le seul constat que je fais, c'est que si la concurrence était véritablement quelque chose qui assurait un succès au niveau du réseau scolaire, bien, on en verrait des résultats encore aujourd'hui. Mais 30 ans depuis les derniers états généraux, là, le portrait, la réalité de la réussite scolaire des enfants au Québec, des garçons au Québec, elle ne s'est pas améliorée. Il y a eu une certaine augmentation de la diplomation, mais je veux aussi mettre le parallèle avec le fait qu'on a camouflé d'une certaine façon aussi certaines formes de diplomation en modifiant. Il existe le diplôme d'études secondaires, tout le monde le connaît, ça fait des années que ça existe. Mais on a créé des voies de qualification parallèles qui sont importantes. Je ne réduis pas ça, mais ça vient jouer quand on entend des politiciens parler de statistiques de diplomation et tout ça. Ben, c'est plus vrai que je vais diplômer un certain nombre d'enfants au Québec. C'est réduit par des voies qui existent parallèles.
2: Ouais.
3: Ils sont importantes, mais ceci étant dit, moi je persiste à dire que c'est le cœur du problème au Québec. Vous regardez dans d'autres juridictions tout autour, là, en Ontario, là, les écoles privées ne sont pas financées. Ils ont un réseau public complet qui fonctionne et qui amène des résultats intéressants aussi. Alors, il faut regarder ce qui se passe ailleurs. Il faut arrêter de se regarder le nombril, puis il faut être capable d'avoir de la projection.
2: C'est important de rappeler que devant cette école privée-là qui a toujours existé au Québec, là, puis qui est toujours financée par l'État, parce que ça, c'est un des enjeux, s'est développé dans le réseau public ce qu'on appelle des programmes particuliers ou des écoles internationales. Moi, j'ai donc entendu des gens avec qui je travaillais dans le mouvement syndical, faut le dire, qui justifiaient l'envoi de leurs enfants au privé en disant qu'ils ont des besoins particuliers ou encore à l'école internationale. Mais l'école internationale ou les programmes particuliers sont quand même à l'intérieur de l'école publique, là. C'est pas juste une question de privé-public, là. Il y a une polarité quand même. Moi, mes gars sont allés à la polyvalente Père Marquette à Montréal, puis il y avait de l'international, puis c'était pas pour eux, là.
3: Ah non, effectivement, dans les écoles publiques au Québec, maintenant, puis avec l'initiative du dernier ministre de l'Éducation, avant Sonia Lebel, qui était Bernard Drinville, qui impose maintenant d'avoir des projets pédagogiques particuliers à 75 % dans les écoles. Donc, ce qu'il disait, rappelez-vous, là, Bernard Drinville, je veux plus d'enfants qui sont dans rien dans les écoles. Mais ce que ça a fabriqué, cette multiplication des projets-là, c'est effectivement une ségrégation à l'intérieur de nos écoles. Puis là, je vais faire un peu d'histoire, parce que c'est né de où, ça, les projets pédagogiques particuliers? Parce qu'il faut savoir qu'au tournant des années 2000, là, il y avait une baisse de la clientèle dans les écoles secondaires, alors que les écoles privées, elles continuaient de se remplir à pleine porte. Alors, évidemment, ce que ça a généré, c'est que l'école s'est mise en mode concurrence. L'école publique s'est mise en mode concurrence pour venir récupérer les élèves avec le privé. Puis là, ben, on est arrivé dans l'autre extrême actuellement, parce que dans les écoles, on se retrouve avec, effectivement, des problèmes de composition de classe, là. On a une classe régulière qui ne ressemble plus du tout à la classe régulière qu'on a connue, vous et moi, quand on a fréquenté l'école.
2: Ben oui.
3: Alors, j'ai des élèves qui ont des enjeux. On intègre énormément, parce qu'il y a un autre élément qui n'est pas nommé, puis il va falloir que ça fasse partie des états généraux, c'est la question de l'intégration des élèves puis des classes d'adaptation scolaire. Depuis des années, il y a une espèce de moratoire, là. On n'augmente plus le nombre de classes spécialisées, alors que, par contre, les élèves avec des besoins particuliers sont en explosion.
2: Ben oui, tout à fait.
3: Ce qu'on fait à ce moment-là, c'est qu'on prend les... Je vais le dire comme ça, puis c'est pas péjoratif, mais les élèves avec des enjeux moins grands, on les envoie au régulier.
2: Ben oui.
3: Mais
2: ben
3: ces élèves-là n'ont pas accès au réseau, aux ressources. Puis là, je vais rajouter, parce que j'aime ça en rajouter.
4: Mais
3: ça.
4: Le problème aussi, c'est que c'est de la sélection à chaque fois, puis c'est une sélection qui est basée sur des notes.
3: Alors, ben oui, tu fais en
4: la sélection au privé, la sélection pour les programmes particuliers, puis à un moment donné, ce qui reste au régulier, c'est des élèves souvent qui sont en difficulté.
3: Ben, tout à fait. Rajoute à ça, parce que oui, vous avez parlé des résultats scolaires qui tendent à vouloir se diminuer, mais il y a la question de l'argent. Parce que ces programmes-là, c'est pas vrai que c'est gratuit. En sport-études, parlez-en à vos collègues, à l'international, parlez-en à vos amis qui envoient leurs enfants dans ces programmes-là. Il y a une facture qui vient avec ça, puis c'est pas à la portée de toutes les bourses. Alors, encore une fois, les élèves qui sont issus de milieux plus défavorisés, ben, ont pas accès à ces éléments-là. Fait que ça, c'est un gros problème.
2: Oui, ben mais vas-y, si j'avais des trucs à ajouter, mais je voulais...
3: Dernier élément que je veux ajouter par rapport à tout ça, c'est... Tu sais, on a parlé tantôt, t'as parlé, Jacques, là, des contextes financiers, des partis politiques et tout. Puis on a dit, j'ai dit d'entrée de jeu tantôt, moi, je crois plus aux promesses qu'on nous fait en campagne électorale, parce que quand la campagne est terminée, que le parti arrive en pouvoir, ben, on va avoir des compressions dans le milieu. Ben, dans les années passées, on a des compressions dans le milieu scolaire. Puis où elles sont? C'est dans le personnel que ça arrive. Et c'est le personnel qui est compressible. C'est qui? C'est les techniciens en éducation spécialisée. C'est les préposés aux élèves handicapés.
2: Les orthopédagogues.
3: Les orthopédagogues. Tous ceux qui, je vous le rappelle, sont en soutien direct à nos élèves les plus vulnérables. Alors, moi, je lance cet avis-là à l'ensemble des partis politiques. Là, ça va nous prendre du courage politique au Québec pour être capable d'assurer à tout le monde l'accès à un réseau scolaire qui va donner les mêmes opportunités à tout le monde.
2: Mais je veux t'amener là, justement, parce que il y avait quand même des chiffres assez troublants ce matin par rapport au réseau de l'éducation sur les absences maladies, les gens qui tombent au combat. Tantôt, tu parlais de la lourdeur de la tâche. Hier, c'était en santé. On voyait les infirmières, les non-professionnels, tout ça, les techniciens, les chiffres étaient quand même assez élevés. En éducation, c'est aussi assez troublant. On sort d'une négociation du secteur public où on a quand même marqué des points de façon quasi historique, là, avec des augmentations salariales importantes. Mais on sait très bien, toi et moi, que des augmentations salariales... Ça a ses limites, c'est-à-dire que ça vient pas faire en sorte que la tâche est moins lourde. Comment on gère ça? Comment on pogne ça syndicalement?
3: Ben, syndicalement, on sort d'une négociation historique, ben, on s'enligne vers une prochaine négociation historique. Parce qu'effectivement, là, l'enjeu, c'est clairement les conditions de travail. Puis nos membres nous l'ont dit, là.
2: Donc, c'est des postes. C'est de créer des postes.
3: C'est des postes, c'est des conditions, là. À l'intérieur. Ça prend des ressources, ça prend du financement, ça prend de l'argent, effectivement. Puis ça, quand je dis des conditions, là, c'est là le constat, là, c'est qu'on est rendu dans une espèce de cercle vicieux. Les conditions sont tellement pas présentes dans le milieu que les gens quittent. Donc, j'ai des démissions à la pelletée, j'ai des retraites anticipées. Puis, ce que ça envoie aussi comme message, c'est au niveau du recrutement. J'ai des facultés d'éducation là qui sont fermées actuellement. J'ai le département d'adaptation scolaire qui n'offre plus de formation dans certaines universités au Québec. Donc, on n'est plus capable de former de futurs enseignants qui vont s'occuper de nos élèves qui sont les plus vulnérables. Mmh. Alors, j'ai plus de relève qui est formée. On est dans une boucle épouvantable à ce niveau-là. Il va falloir qu'on redresse la situation. Il va falloir qu'on mette des choses dans la prochaine négociation qui vont avoir des impacts concrets sur les conditions d'exercice du personnel en éducation. Parce que sinon, ben, ils vont tomber au combat puis ils vont s'en aller.
2: C'est-tu vrai, ça, ou c'est un mythe qu'il y a de plus en plus de gens qui enseignent qui n'ont pas nécessairement les formations pour être enseignants et enseignantes?
3: C'est tout à fait vrai.
2: C'est incroyable, ça.
3: La pénurie de main-d'œuvre fait en sorte, je vous rappellerai encore que M. Drainville a déjà dit sur un micro que l'important, c'est d'avoir un adulte devant la classe.
2: Alors, c'est fou là.
3: Mais qu'il soit qualifié, c'était pas important pour Monsieur Drainville à l'époque.
2: Ça veut dire toi tu parles bien anglais, fait tu vas venir te donner un cours d'anglais dans mon école.
4: Non, faut que t'aies un diplôme universitaire quand même là.
3: Je veux juste vous dire que ça s'est raffiné le discours par la suite, mais c'est pas ça qui était dit au départ. Effectivement, majoritairement c'est des universitaires, mais ils sont pas qualifiés et ça donne une charge de travail importante à tous les collègues qui sont autour pour les épauler. Mm. Parce que qui dit enseigner, c'est pas donné à tout le monde. Vous pourriez en parler. Vous avez fait l'expérience, madame. Effectivement, vous-même.
4: Oui, tout à fait. Oui. C'est parce que ça prend une formation aussi d'enseignant en plus de ton diplôme universitaire.
2: Oui, ça, on n'a pas à être convaincu, mais c'est une réalité de moins en moins présente quand on embauche parce qu'il manque de profs.
3: Ben, il manque de profs. On recrute plus. Je l'ai dit, il y a certaines facultés universitaires qui sont fermées. Donc, on se retrouve avec un bassin de gens disponibles de moins en moins nombreux. Puis, ce qui est plus inquiétant là-dedans, là, c'est que statistiquement, ça, vous ferez vos recherches, là, mais il y a au Québec assez de gens légalement qualifiés qui pourraient enseigner à nos enfants à travers la province, mais ils n'y viennent pas
2: parce que
3: dans le réseau.
2: Les conditions les intéressent pas.
3: Exactement.
2: C'est fou quand même, hein?
3: Puis là, je n'aime pas parler de violence. La violence dans les
2: écoles. Il te reste 30 secondes, vas-y. 45
3: la violence
2: secondes.
3: Dans les écoles, faut aussi quelque chose qu'il faut qu'on adresse à nous. Syndicat Champlain, on a mis en place une campagne, le X-Move, l'année dernière, là, pour dénoncer la violence en milieu scolaire. Mais ça doit être pris au sérieux. On manque de bras. On tourne en rond dans le réseau. Là. On manque de bras. On n'a pas les ressources nécessaires. Et on a besoin d'une collaboration école, communauté, famille. Parce que c'est pas vrai que l'école va être capable à elle seule de régler tous les problèmes de la société et la violence. On peut en faire un bout quand on est avec les enfants entre nos murs, mais à l'extérieur, on a besoin de soutien de tout le monde.
2: La violence, ça, dans les classes, là, à notre époque, ça n'existait pas, là. Mais il y avait encore... Non, il n'y avait plus de règles. Il n'y avait plus de
3: tâches. Non, il n'y avait plus ça.
2: Mais on avait encore peur parce qu'on en avait entendu parler quelque part. Hey, mais c'est déjà tout, Jean-François Guilbeault. Merci infiniment pour ce passage à l'émission. Puis tu vas revenir dans quelques semaines, quelques mois, là.
3: Ben oui, ça a l'air qu'on va se revoir.
2: Ouais, c'est excellent, excellent. Merci infiniment, c'était merci très bon. Alors, après la pause, on reçoit Hélène Rive. On va parler avec porte-parole Vigie citoyenne de part du contre-cœur, de contre-cœur, et avec tout le débat sur le prolongement du port de Montréal. 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
2: Alors, on est de retour à Franchement les tourneaux, et comme je l'ai mentionné juste avant la pause, je reçois Hélène Rive, qui est porte-parole de la Vigie citoyenne du sport de Contrecoeur. Puis là, ça a l'air que j'ai mal introduit le sujet, parce qu'on parle pas du prolongement du sport de Montréal, mais on parle du sport de Sorel.
4: On parle, en ce moment, le BAP, c'est sur le port de Sorel-Tracy, un nouveau port que QSL ferait à Sorel-Tracy. Mais ça a beaucoup d'impact sur les citoyens de Contrecoeur qui vont se retrouver coincés entre deux ports.
2: Entre deux ports?
4: Oui, entre le port de Montréal qui fait son prolongement à Contrecoeur puis qui veut augmenter sa capacité de 60 % et de l'autre côté, QSL qui, lui, veut ajouter un port de vrac pour transporter du sel de voirie puis des engrais.
2: OK, on va régler une affaire tout de suite, là, puis on y revient pas, mais l'histoire du prolongement du port de Montréal, les raisons pour lesquelles tu es venu à ce micro à plusieurs reprises dans le passé, le BAP a eu lieu ou pas encore?
4: Il n'y a jamais eu de BAP.
2: OK,
4: pour,
2: et il n'y en aura pas?
4: Et il n'y en aura pas.
2: Bon, OK.
4: Parce que le ministre de l'Environnement a refusé de faire un BAP sur le port de Contrecoeur.
2: Ça veut dire que la cause est entendue.
4: La cause est entendue. L'Agence d'évaluation d'impact du Canada a donné ses approbations. La seule chose qui reste, je dirais, en suspens, c'est que Snap Québec, avec le CQDE, conteste les permis qui ont été octroyés pour le Chevalier Cuivré. Ça,
2: oui.
4: Il y a une cause là, devant la Cour fédérale.
2: OK. Maintenant, parlons justement de l'intervention que vous vous apprêtez à faire, là.
4: Alors, on a obtenu un BAP pour justement cette expansion, ce nouveau port de QSL qu'ils veulent faire à Sorel-Tracy. Et c'est un port de vrac pour du transport de sel de voirie et d'engrais. Le problème de ce port-là, là, c'est qu'on veut faire un quai flottant qui s'avance à 500 pieds dans le fleuve, mm-hmm. qui va être lumineux, qui est une structure industrielle pas jolie du tout et qui a beaucoup d'impact parce que comme c'est un quai flottant, ils veulent transborder à l'air libre les engrais et aussi le sel de voirie et il y a de gros risques parce qu'ils vendent beaucoup que tout ça tombe dans le fleuve.
2: Mm-hmm.
4: Donc avec des impacts pour le fleuve et ils sont à côté de zones résidentiel, là, mais vraiment collé, parce que c'était pas du tout un port qui était là avant. C'était un building, là, une centrale thermique d'Hydro-Québec où il y avait aucune activité industrielle.
2: Okay. Donc, ça veut dire que ça n'existe pas en ce moment. C'est vraiment un nouveau port qu'on
4: oui.
2: va installer
4: oui.
2: pour répondre justement à la demande d'engrais et de sel de voirie.
4: Oui, mais ce qu'il faut savoir, c'est que QSL a déjà un port privé à Sorel-Tracy.
2: OK.
4: Et qu'il y a déjà...
2: Pas très loin de là.
4: Mais à un kilomètre de
2: okay.
4: là.
2: OK, OK.
4: C'est et la seule justification qu'ils ont, c'est de dire ah ben c'est un peu embêtant parce que nos navires sont obligés d'attendre dans le fleuve, puis il y a pas toujours assez de place à Sorel Tracy. Mais en fait, c'est que ça a pas tellement de justification non plus ce projet-là, dans le sens où les engrais puis les sels de voirie, c'est pas un marché en croissance. Qu'on parle de tous les ministères, que ça soit fédéraux ou provinciaux, tout le monde dit qu'il faudrait réduire l'utilisation des engrais puis des sels de voirie. Là.
2: OK. Mais donc, s'il y a pas de croissance au niveau de la demande, parce que là... T'as beau me dire ça, mais il y a du monde qui doivent prétendre qu'il y en a une croissance au niveau de la demande. Là. Ils doivent pas le construire pour le fun. Là.
4: Ben, on se le demande, là, comment ils peuvent justifier ça. C'est un port qui a un budget de 35 millions, mais qui est financé à plus que 21 millions par le fédéral et le provincial pour une entreprise privée. Alors, je pense que 21 millions, on peut mettre ça ailleurs. On a d'autres besoins là, que de on veut pas que les navires attendent dans le fleuve. Parce que nous, les citoyens, on aime mieux que les navires attendent dans le fleuve. Ça a beaucoup moins d'impact sur les citoyens qu'ils viennent à quai. Et puis, parce qu'il faut savoir que le navire qui vient à quai, là, il émet beaucoup de polluants, de GES, puis de différentes émissions polluantes. Puis déjà, dans le projet, on dit qu'on va être en dépassement sur l'oxyde, sur le SO2, le NO2, les particules fines, puis le carbone noir. Mais ça, c'est beaucoup de problèmes de santé, d'asthme, de maladies respiratoires, éventuellement de cancer, etc. Donc, ça a moins d'impact quand ils sont dans le fleuve que quand ils sont collés sur les citoyens. Là.
2: Oui. Mais là, pour bien comprendre, ce qui se passe en ce moment, c'est que bon, on a réussi à avoir un BAP et le BAP est en train en ce moment de se tenir, là.
4: Oui. Alors, il y a eu des premières audiences publiques au mois de septembre et là, ça va être la présentation des mémoires le 6 et le 7 octobre à Sorel-Tracy ou en ligne. Puis d'ailleurs, on invite les gens, nous, Vigicitoyenne Port de Contrecoeur, on va présenter un mémoire le 6 octobre.
2: Donc, ça veut dire le lendemain de l'élection provinciale.
4: Oui, le timing est difficile, là, honnêtement, pour faire ça, parce qu'on est en plein dans les élections. Mais on invite les gens, ils peuvent aller sur le site de Vigicitoyenne Port de Contrecoeur pour co-signer le mémoire. On a un résumé du mémoire, puis on a aussi le mémoire au complet, s'ils veulent le lire.
2: OK, mais vas-y sur les grandes lignes, parce que là, tu m'as parlé de l'impact rapidement sur les citoyens. Oui. Sur le plan environnemental, mais les grandes lignes là, sur lesquelles vous tablez pour justement vous opposer dans le cadre du BAP à ce projet-là.
4: Ce qu'il faut savoir, c'est qu'à Sorel-Tracy, il y a eu un avis de la santé publique publié en 2024 qui dit déjà qu'à Sorel-Tracy, entre autres parce qu'il y a 4 ports déjà privés à Sorel-Tracy, et qu'il y a une industrie lourde qui s'appelle Rio Tinto, qu'on est déjà en dépassement de l'arsenic, du plomb, du cadmium, du barium, du manganèse et du zinc. Donc, la santé des citoyens à Sorel-Tracy, elle va déjà vraiment pas bien. Elle est déjà affectée par des dépassements. Puis là, la modélisation du promoteur de QSL pour ce nouveau port à Sorel-Tracy prévoit encore d'autres types de dépassements. Alors nous, ce qu'on dit, Vigie, c'est premièrement, il faudrait respecter la loi sur la qualité de l'environnement qui dit que quand vous êtes en dépassement, il faut régler ce problème-là d'abord et on ne va pas ajouter une autre source de pollution qui va transporter le problème plus loin, plus au niveau de Tracy. Donc, ça n'a pas de sens.
2: Tout à fait, ouais. Puis, jusqu'à maintenant, le positionnement des gens dans le cadre des consultations, parce que toi, tu suis ça de très près, là, c'est plutôt contre, c'est...
4: Ben, moi, je trouve que ça a été... Il y a eu une participation citoyenne vraiment fantastique. Les gens se sont déplacés, les gens sont venus poser des questions. La première partie, c'est on peut poser des questions aux promoteurs, aux gens des différents ministères qui sont là. Et les gens, la commissaire a ajouté une troisième séance tellement il y avait de la participation.
2: Et de là, les consultations du 6 et du 7. Là.
4: Ça fonctionne toujours comme ça. Le BAP, c'est toujours deux parties. Une première partie où on pose des questions. Puis
2: Mais tes nouvelles consultations ont lieu là ou la semaine prochaine?
4: La semaine prochaine, c'est la présentation des mémoires de tout le monde.
2: OK. C'est là que vous allez être entendu.
4: Oui, c'est là qu'on sera entendu. Et c'est public. Les gens peuvent venir à Sorel-Tracy ou être en ligne pour écouter ça.
2: OK. Il y a dans votre document, il y a un point qui m'a quand même accroché sur des moyens pour améliorer le projet. Parce que je comprenais qu'on est quand même en opposition carrée avec ce projet. Mais on ouvre quand même sur la perspective, si jamais ça se fait, de trouver peut-être des aménagements pour que ça se réalise dans le plus grand respect de l'environnement et des citoyens?
4: Oui, c'est une demande du BAP. Il nous demande...
2: Ah bon, OK.
4: C'est une demande du BAP de proposer des moyens d'améliorer ça. Un des moyens là, qu'on trouve qui est impératif, c'est qu'on ne peut pas avoir... On peut pas avoir un convoyeur à l'air libre qui va transporter du sel de voirie puis des engrais. Il faudrait vraiment avoir un système qui se fait de façon fermée. Ça existe, là, tu peux avoir une aspiration qui va directement dans le navire puis que tout ça soit fermé. Mais ce qu'on veut aussi, qu'on a demandé pour améliorer, c'est qu'on fasse d'abord une étude des impacts cumulatifs. Mm-hmm. Parce que nous, les citoyens de Contrecoeur, on est impactés par deux ports, puis là, il y a personne qui se parle, mais nous, on respire l'air qui vient à la fois du port de Contrecoeur, à la fois du port de Sorel-Tracy, à la fois de toutes les industries qui sont là. Puis là, tout le monde est en silo, puis il n'y a pas d'impact cumulatif.
2: Puis il n'y a pas de lien qui se font entre les deux. Là.
4: Non. Et les citoyens, ils vivent les impacts cumulatifs. Mm-hmm. Donc, ça a été beaucoup dit, ça, par les citoyens, de dire, là, parlez-vous, puis faites une étude, puis c'est une nouvelle disposition de la loi sur la qualité de l'environnement, la possibilité de faire une étude régionale. Faites ça avant d'ajouter un nouveau port.
2: Avant d'ajouter un nouveau port, ouais. Et dis-moi, là, tu parlais d'une distance quand même de combien de kilomètres entre celui de Sorel et celui éventuellement de Contrecoeur, là?
4: Ben, c'est la distance de carrément la ville de Contrecoeur, là.
2: Ouais,
4: c'est peut-être 20 kilomètres.
2: Quand tu parles d'être pris en étau, t'es vraiment pris
4: en
2: étau.
4: Oui, parce qu'au début de Contrecoeur, t'as le nouveau port de conteneurs du port de Montréal. Puis à la fin de Contrecoeur, c'est carrément à la fin de Contrecoeur, là, t'aurais le nouveau port de QSL.
2: Et quand tu parles d'effet cumulatif, ben, ça veut dire le nombre de bateaux qui viennent dans le nouveau port de Contrecoeur, le nombre de bateaux qui vont s'ajouter à Sorel et le nombre de camions aussi.
4: Le nombre de camions, parce que t'as 1200 camions par jour du port de conteneurs à Contrecoeur, plus...
2: Qui n'existe pas en ce moment, là.
4: Qui n'existe pas. Plus, là, tu rajoutes ceux de QSL et aussi une zone industrialo-portuaire faite par la ville de Sorel-Tracy et on a zéro impact qui ont été évalués.
2: Quasiment un combat de Don Quichotte.
4: C'en est un.
2: Hein? Non, mais bravo, parce que on pourrait en perdre notre latin. J'en ai moi-même perdu mon latin, convaincu que tu venais me parler de...
4: Non, mais c'est fou, les projets portuaires. Il faut arrêter de traiter le fleuve Saint-Laurent comme une autoroute et parce qu'il y a des écosystèmes fragiles. On ne peut plus, là, on peut pas faire ça.
2: Non, puis on a M. Carney qui nous dit qu'on doit diversifier nos marchés puis qu'il faut faire des affaires sur nos propres bases puis relancer l'économie canadienne. Mais ça repose sur cette logique-là, là aussi.
4: Mais en fait, on la lit comme faut, la loi C5, elle dit d'abord qu'on devrait développer une autonomie locale. C'est comme on n'a rien compris, là.
2: Non. On développe une économie locale, mais on exporte et on importe davantage. Merci, Hélène Rive, de Vigie citoyenne, Port de Contrecoeur. Puis les gens peuvent signer encore jusqu'à...
4: Oui, jusqu'à ce soir, minuit, ils peuvent signer. Puis parce que nous, on doit déposer le mémoire demain, le 1er octobre.
2: Parfait. Merci beaucoup. Après la pause, Anne-Marie Boucher qui va nous parler pour en finir avec l'école à trois vitesses.
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1: On est de retour à Franchement les tourneaux. Alors, Anne-Marie Boucher, qui est avec nous au bout du fil et qui va nous parler d'un essai qui vient d'être publié, qui a été lancé d'ailleurs à la librairie à lire juste à côté pour en finir avec l'école à trois vitesses. Bonjour Anne-Marie.
2: Bonjour Monsieur Létourneau, comment ça va?
1: Ça va très bien, ça va très bien. Alors, sociologue aussi, membre fondatrice de l'École Ensemble, tu viens de publier un livre, et d'ailleurs, je t'informe qu'on en a parlé un peu plus tôt dans la première partie de l'émission, parce que le président du syndicat de Champlain était avec nous, donc évidemment, dans la perspective d'États généraux au Québec, il nous a parlé de l'école à trois vitesses, mais de ton côté, pourquoi, à ce moment-ci, faire écrire un essai sur la question de l'école à trois vitesses?
2: À ce moment-ci, c'est sûr que c'est pas tout à fait un hasard là, que l'essai sort dans le contexte des élections. L'idée, c'était d'en parler à un niveau politique. Pourquoi? Parce que souvent, quand on parle d'école à trois vitesses, on est très concentré sur la question du choix des parents. Puis c'est un grand tabou entre parents, de dire, ah, ben, toi, est-ce que tu as choisi le public? Est-ce que tu as choisi le privé, un projet particulier? Puis, il y a beaucoup de parents qui se sentent mal d'avoir fait telle ou telle stratégie, ça, d'avoir opté pour telle et telle école parce qu'ils savent que c'est pas optimal, parce qu'ils savent que c'est un système injuste. Puis, en fait, en École Ensemble, on a voulu sortir de cette espèce de culpabilité-là, puis ce pointage de doigt-là, pour interpeller les élus en disant, ben, c'est un problème politique, puis il va falloir que ça change par des décisions politiques qui vont s'adresser à l'ensemble du système scolaire québécois. Mm-hmm. Fait que c'est pour ça qu'on a, j'ai choisi ce timing-là pour sortir l'essai.
1: Ouais, moi je t'ai lu avec beaucoup d'intérêt et évidemment dans ton essai, tu parles de ton expérience personnelle. Tu rappelles même ta propre expérience quand tu étais étudiante, élève même au niveau du primaire, secondaire, tout ça. L'école que nous avons connue qui s'est quand même transformée, notamment avec ce qu'on appelle aujourd'hui le phénomène de la ségrégation, les meilleurs entre guillemets qui se retrouvent dans les programmes particuliers ou dans le privé. Mais tu as aussi parlé à plein de monde. Il y a l'ancienne première ministre Pauline Marois qui a fait la préface de ton essai. Tu as parlé avec des spécialistes. Quand tu regardes l'état actuel de notre réseau d'éducation, est-ce que tu penses que c'est encore possible réellement de parler d'égalité des chances au Québec pour un jeune ou une jeune?
2: Ben, je pense que oui, si on s'intéresse aux questions d'éthique, là, de philosophie politique, c'est sûr que c'est encore possible de parler d'égalité des chances. C'est un principe qui est important, c'est un principe fondateur dans les sociétés modernes. Puis, c'est sûr que le système actuel, c'est un système qui répond pas là à l'impératif de l'égalité des chances. C'est un système qui est profondément injuste, qui est inéquitable, qui fait en sorte que des enfants qui viennent de milieux plus populaires, de milieux plus défavorisés ou des enfants qui ont un peu plus de difficultés face à l'école, ben, ils ont moins de possible, finalement, moins de ressources pour faire en sorte qu'ils puissent eux-mêmes faire un parcours scolaire avec un diplôme en toute fin, un parcours dans lequel ils sortent avec la tête haute, ils sont fiers d'eux, avec une bonne estime d'eux-mêmes. Fait que c'est sûr que présentement, le système ne fonctionne pas. Puis ce qui est assez particulier aussi, c'est qu'on n'a jamais voté pour ça, un système inéquitable. Il y a jamais quelqu'un qui se dit « Hey, ça serait le meilleur système scolaire possible de diviser les élèves comme ça », faire en sorte qu'on nuit à la réussite du plus grand nombre. T'sais, on n'a jamais voté pour ça. Puis c'est pour ça aussi que je me disais, ben, peut-être qu'on est dû comme société d'avoir un vrai débat de société là-dessus, que ce soit dans des états généraux ou par un autre truchement, mais s'assurer d'avoir un débat là-dessus. Puis vraiment examiner les choses en se disant, hey, moi, là, si j'étais derrière un voile d'ignorance, disons, là, comme un principe en éthique, de dire, si j'avais aucune idée de la place que j'occuperais dans la société, est-ce que vraiment je me dirais, hey, moi, là, je choisirais un système éducatif comme celui-ci qui met un grand nombre de barrières par les notes ou par l'argent, puis qui fait en sorte qu'au final, la plupart des gens sortent perdants. Puis je suis sûre que la majorité des gens au Québec se diraient, ben non, on veut pas d'un système comme ça. On mérite mieux, puis c'est possible d'avoir mieux.
1: Oui, tout à fait. Puis c'est intéressant que tu rappelles quand même qu'on n'a jamais vraiment fait ce choix-là collectivement. Et tu rappelles d'ailleurs dans une perspective historique comment dans la foulée de la Révolution tranquille, on a créé le ministère de l'Éducation, on a démocratisé l'accès à l'éducation, mais il y avait quand même un lobby assez puissant à l'époque des écoles privées, religieuses qui voulaient maintenir leur statut. Puis ça m'a fait un peu penser aux docteurs qui à l'époque s'étaient battus contre l'assurance maladie, les régimes publics parce qu'ils voulaient continuer à pratiquer de façon privée dans le régime public. longtemps, notamment chez les opposants à l'école privée, on disait on doit tout simplement arrêter de financer l'école privée ou encore même on doit l'intégrer de force. Vous mettez de l'avant, puis pas juste dans ton livre, là, mais aussi dans votre groupement École Ensemble, des propositions qui sont intéressantes. J'aimerais ça que tu m'en parles.
2: Ben tout à fait. Nous, en fait, on a voulu sortir du vieux débat autour du définancement des écoles privées pour proposer, dans le fond, aux écoles privées le choix entre un conventionnement ou un non-conventionnement. Ça serait dans le contexte là, du déploiement du plan pour un réseau scolaire commun. Puis dans le fond, les écoles privées auraient le choix si elles choisiraient de cesser la sélection par les notes ou par l'argent. Donc vraiment, si elles prendraient l'essentiel, si elles prenaient là, l'essentiel des élèves de leur bassin scolaire. Ben à ce moment-là, elle serait financée à 100% par des subventions publiques. Donc, on financerait 100% le prix d'un élève à ce moment-là, et elles intégreraient un réseau scolaire commun dans lequel elles recevraient les élèves de leur bassin. Par contre, il y a des écoles privées qui décident d'assumer à 100% leur identité d'école privée, qui souhaitent continuer à maintenir des logiques de sélection plus élitistes. Ben à ce moment-là, ces écoles-là se verraient couper le financement public, donc pourraient vraiment assumer leur posture d'école privée, puis les parents qui enverraient leurs enfants dans ces écoles-là, à ce moment-là, paieraient le plein frais de scolarité.
1: Mais on pense que des écoles privées actuellement qui ont le statut que tu viens de définir accepteraient de se conventionner, parce que se conventionner, ça veut dire de devenir une institution publique, là, financée entièrement par le public.
2: Bien, c'est financé publiquement, mais elles conserveraient leur autonomie de gestion. Donc, un peu comme un CPE qui est un organisme qui n'est pas public, mais qui est financé par les deniers publics parce qu'il est d'intérêt public. Donc, si on regarde le modèle ontarien, par exemple, on sait qu'il y a des écoles privées non financées par l'État, là, donc qui existent, qui peuvent subsister dans un contexte où les parents vont payer 17 000, 20 000 $ par année pour envoyer leurs enfants. Ça existe. Mais dans notre hypothèse, on pense que l'essentiel des établissements privés choisirait le conventionnement. Donc, elles auraient plus avantages à se faire financer à 100% à intégrer le réseau commun. Puis si ce sont des écoles qui sont aussi performantes qu'elles le disent d'un point de vue de l'éducation, bien, elles vont continuer à avoir leurs bonnes pratiques d'éducation. Elles vont continuer à garder leurs enseignants, qui vont garder leur affiliation syndicale. Donc, ça rend ça beaucoup plus simple, puis ça fait en sorte qu'il n'y a pas non plus un choc, comme dans le cas où on cesserait de financer complètement les écoles privées, puis là, on se retrouvait avec des écoles qui ferment, puis un retour des élèves vers le public, ce qui serait pas fonctionnel. Fait que le plan pour un réseau scolaire commun vise à sortir de cette espèce de dilemme-là ou de ce cul-de-sac-là dans lequel on était là, au niveau du débat sur le financement des écoles privées.
1: OK. Mais ça veut dire que maintenant, la répartition des élèves sur un territoire se ferait sur quelle base? Si ton établissement privé actuel accepte de devenir conventionné, maintient sa structure de gouvernance de façon autonome, tout ça, je comprends bien la distinction avec une école publique. Comment tu répartis la clientèle? Tu vas garder encore tes meilleurs dans l'école conventionnée puis tes moins bons dans l'école publique? Comment tu fonctionnes?
2: Non, parce que c'est un système dans lequel il n'y aurait pas de sélection par les notes. Donc, on prendrait vraiment les élèves du bassin scolaire. Puis évidemment, ben on sait que parfois, la ségrégation, elle n'est pas juste scolaire, c'est une ségrégation physique dans les villes. Et il faudrait revoir les bassins scolaires pour s'assurer qu'ils soient le plus optimisés possible. Pour ça, on s'est inspiré de la ville de Zurich qui a créé un algorithme qui permet de créer des bassins scolaires où il y a de la proximité, mais il y a aussi une relative mixité sociale dans chaque bassin. Donc, on s'assure qu'il n'y a pas trop de grands écarts d'une école à l'autre au niveau de la mixité socio-économique. Avec un modèle comme celui-là, ben, on pourrait créer des bassins scolaires plus homogènes d'une école à l'autre, puis éviter qu'il y ait des grandes disparités là, entre les établissements scolaires.
1: Donc, d'avoir une réelle mixité dans les écoles, qu'elles soient conventionnées ou publiques.
2: Exactement. Puis on sait que la mixité, c'est garant aussi de réussite, c'est garant d'excellence. Il y a le système finlandais qui nous le montre. C'est un système qui performe très, très bien là, dans les grands tests internationaux. On sait que les écoles finlandaises sont parmi les meilleures au monde. Et ce sont aussi des écoles où il y a de la mixité. Donc, environ 95% des élèves se retrouvent dans les mêmes écoles, dans les mêmes classes. Ils ont des options, ils ont de l'enrichissement, mais ça se fait à l'extérieur d'un tronc commun où les enfants font école ensemble.
1: Il nous reste à peu près 3 minutes. Des états généraux sur l'éducation, il y a 1, 2, 3, au moins 3 parties, je pense, on l'a mentionné un peu plus tôt, qui nous l'ont promis. Comme j'en discutais avec le président du syndicat de Champlain un peu plus tôt, des états généraux, ça peut être un fourre-tout. J'imagine que École Ensemble va faire le travail nécessaire pour s'assurer que la question de l'école à trois vitesses soit pas juste abordée en théorie, mais qu'on mette sur la table un certain nombre de propositions qui vont peut-être dans le sens que tu viens de nous présenter?
2: Bien, c'est clair qu'on a l'espoir que pas seulement l'école à trois vitesses, mais des solutions concrètes pour y mettre fin vont être abordées, puis qu'on aura l'occasion de créer un consensus social autour d'une solution qui sera la meilleure pour le plus grand nombre, qui sera la plus juste, qui va permettre d'offrir une école de qualité à tous les enfants. Et moi, j'entends souvent des parents dire « Oui, mais moi, mon enfant, il a besoin d'être stimulé, il a besoin de son sport. » Puis j'ai une bonne nouvelle pour les parents. Tous les enfants ont besoin d'être stimulés, ont besoin de bouger, ont besoin de créer. C'est quelque chose qui est universel. Donc, donnons cette école-là de qualité à tout le monde. Puis arrêtons d'en faire un privilège. Faisons-en un droit pour tous et toutes.
1: Oui, tout à fait. Alors, je rappelle, pour en finir avec l'école à trois vitesses, plaidoyer pour un réseau scolaire commun Québec-Amérique, Anne-Marie Boucher. Et aussi, on peut trouver les coordonnées d'école ensemble. On peut devenir membre même, je pense.
2: Oui, ben tout à fait. On peut signer déjà la pétition pour un réseau scolaire commun. Donc, c'est possible de la trouver sur le site de écoleensemble.com, de s'abonner aussi à nos réseaux sociaux qui sont vraiment très, très animés, là, très nourris par toute l'actualité autour de l'école à trois vitesses. Puis s'il y a des gens qui ont envie de s'engager, n'hésitez pas à nous lever la main. C'est un mouvement de parents, d'abord et avant tout, des parents bénévoles qui portent cette cause-là. Puis on pense que c'est important d'être nombreux et nombreuses à se faire entendre sur cette question-là dans le contexte des élections.
1: Donc, j'invite le public à visiter la page web d'École Ensemble et d'acheter ton essai qui a été qualifié par Mme Marois. Je l'ai devant moi. Ce livre est un acte de lucidité. Bravo, Anne-Marie.
2: Ben, merci beaucoup. Merci beaucoup d'avoir pris le temps aussi de m'entendre aujourd'hui. Ça fait vraiment plaisir.
1: Poste électoral, on te réinvitera sûrement pour voir comment ce débat-là évolue dans notre société.
2: Avec grand plaisir.
1: Alors, merci. C'est déjà tout pour Franchement les tourneaux. Merci, Hélène Rive, d'être restée. Hein, c'était intéressant quand même.
3: Oui, c'était super intéressant. Mais tu sais, comme parents, on l'a vécu. Ce débat-là.
1: Oui, tout à fait. Alors, je te réinvite bientôt et je vous laisse en bonne compagnie avec mon ami Jean-Yves Lemay. La semaine prochaine, on va parler du post-électoral et qu'est-ce qu'on doit surveiller, réforme du mode de scrutin, application de la loi 101 au niveau cégep et peut-être finances publiques.
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1: Des travaux d'asphaltage nécessitent la fermeture nocturne complète de l'autoroute 20 dans le secteur de Boucherville les 1er et 2 octobre. La Coalition pour le droit au logement de Longueuil exige l'instauration d'un code provincial contraignant pour lutter contre l'insalubrité des logements. Le conseil municipal de Saint-Bruno-de-Montarville réclame des engagements politiques majeurs pour garantir un financement stable et pluriannuel du transport collectif.
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3: Aujourd'hui, je porte un chandail orange pour souligner la Journée nationale de la vérité et de la réconciliation. C'est une journée pour se souvenir, écouter et reconnaître les blessures profondes laissées par les pensionnats autochtones.

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2: En cette journée nationale de la vérité et de la réconciliation, aujourd'hui, j'offre une chronique spéciale d'une heure dans mon émission à des événements, des destinations ou des spectacles qui auront lieu aujourd'hui. Tout d'abord, à 15h et 18h aujourd'hui, la soprano et nous, Élisabeth Saint-Gelais, présente « Rien ne tuera ma lumière », une œuvre réunissant la poésie inoue de Maya Cousineau-Mullen et la musique d'une compositrice Anishinaabe. Ça se passe au Musée des Beaux-Arts de Montréal et toujours au Musée des Beaux-Arts de Montréal, l'exposition « Soleil levant », l'art des confédérations des fleuves et des grands lacs, qui est présenté jusqu'au 11 octobre prochain. Et ce soir, le pont Samuel de Champlain sera illuminé en orange au coucher du soleil jusqu'à 21h30 en hommage à la Journée nationale de la vérité et de la réconciliation.

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1: À Saint-Anicet, le site archéologique Druders Tiani Aquata propose une immersion dans la vie des Iroquois du Saint-Laurent. Il y a environ 600 ans, on y découvre des maisons longues traditionnelles, des habitations pouvant accueillir plusieurs familles, ainsi que des espaces consacrés aux activités quotidiennes. La visite guidée permet de comprendre les techniques de construction, l'organisation des villages et les traditions de ces communautés autochtones. C'est une véritable plongée dans l'histoire des Premières Nations au cœur d'un village reconstitué. C'est au 1800 chemin Lilly à Saint-Anicet. Et je vous propose aussi une autre destination à découvrir sur la rive sud, le Centre culturel et musée de Kanawake, inauguré en septembre 2026. Ce lieu permet de découvrir l'histoire, la langue, les arts et les traditions de la nation Mohawk. Son musée propose une expérience qui met en valeur la culture autochtone à travers le regard de la communauté elle-même. Une visite enrichissante pour mieux connaître les Premières Nations à quelques minutes de Montréal.

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1: Pour une sortie culturelle qui met en valeur les Premières Nations, direction l'Archéomusée Roussillon, au cœur du Vieux-la-Prairie, on y découvre une exposition consacrée au canot qui permet de mieux comprendre son importance dans les traditions et les déplacements des peuples autochtones. Le musée possède une impressionnante collection d'artefacts qui témoignent de près de 5000 ans de présence humaine sur le territoire. Une visite fascinante pour découvrir l'histoire des Premières Nations et le patrimoine de notre région. Le musée propose également des activités interactives permettant de découvrir le mode de vie des Iroquois du Saint-Laurent, notamment grâce à des simulations de fouilles archéologiques. C'est une belle façon de découvrir et d'aborder l'histoire autochtone à travers des objets et des découvertes concrètes. Si vous avez, vous aussi, des coups de cœur à partager avec nous, je vous invite à le faire via texto au 438-500-1033.

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1: Au Jardin botanique de Montréal, l'exposition « Laissez-nous raconter le territoire » invite les visiteurs à découvrir le lien profond entre les peuples autochtones et leur territoire. C'est présenté jusqu'au 31 octobre. Elle rassemble des portraits et des témoignages audio racontés par les membres des Premières Nations et des communautés inuites. La visite permet d'entendre directement leur voix et de mieux comprendre leur lien avec la nature et la transition des savoirs. Une expérience culturelle et éducative à découvrir dans un cadre exceptionnel, le Jardin des Premières Nations à Montréal. C'est au Jardin botanique de Montréal, l'exposition « Laissez-nous raconter le territoire ».

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1: La Coalition pour le droit au logement de Longueuil exige l'instauration d'un code provincial contraignant pour lutter contre l'insalubrité des logements. Un important revendeur de stupéfiants actif à Longueuil et Boucherville écope d'une peine de prison de plus de 6 ans. Des travaux d'asphaltage nécessitent la fermeture nocturne complète de l'autoroute 20 dans le secteur de Boucherville les 1er et 2 octobre.
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On est en direct de la place Longueuil à l'entrée numéro 2 dans le secteur des restaurants. 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
1: 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Jetez un petit coup d'œil à 14h17 sur la circulation. C'est terminé sur la 40 ouest à la hauteur des sources. Il y avait un véhicule en panne, ça a été déplacé. Terminé sur la 13 nord avant le tunnel d'Orval, là aussi il y avait un véhicule en panne, ça a été déplacé. Et sur la 30 actuellement, le point chaud, c'est à la hauteur du boulevard Cousineau en direction ouest. En direction est, c'est depuis le 10-30 jusqu'à Grande Allée. Jean-Cartier va bien dans les deux directions. Le tunnel Louis-Hippolyte à Fontaine, 132,6, même chrono par la 20 vers Montréal. Et 22 minutes depuis Beaubien en direction sud.
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Barclay, Inouï, dans ta radio allumée FM 103.3, 14h22 minutes. Le féminicide d'une femme de 77 ans tuée hier à Laval remet brutalement la violence conjugale au cœur des engagements électoraux. Et sur l'ensemble, quand on parle de féminicide, de gangs de rue, de violence dans les écoles, le Parti québécois affiche actuellement plusieurs engagements concrets, notamment 800 policiers supplémentaires, 100 travailleurs sociaux dans des équipes mixtes, 6 nouvelles maisons d'hébergement et des mesures spécifiques contre la violence scolaire. Québec solidaire, lui, propose de son côté jusqu'à 600 millions et jusqu'à 1000 nouvelles millions et jusqu'à 1000 nouvelles places en maisons d'hébergement, tandis que la CAQ annonce 53,4 millions sur 4 ans et 8 nouvelles maisons de première étape. Et le Parti conservateur du Québec, lui, vient de présenter des mesures sur la protection des femmes et le droit des victimes, alors que le Parti libéral du Québec mise notamment sur 1000 ressources spécialisées supplémentaires dans les écoles. Il faut donc prendre le temps de comparer les différentes plateformes et les engagements par type de violence plutôt que de réduire tout ça à une simple et unique question et une simple mesure. Alors, je vous invite fortement à aller consulter tout ça là, sur les différents sites des partis politiques. Et aussi, bien, je vous invite à aller faire un tour sur la chaîne YouTube du FM 103.3. Il y a la balado gauche-droite avec Jacques Létourneau qui a rencontré les différents chefs de parti. Et aussi, bien, il a rencontré Yann Lafrenière, le vice-premier ministre du Québec et aussi ministre de la Sécurité. Donc, ça se retrouve aujourd'hui sur la chaîne YouTube du FM 103.3, balado gauche-droite avec Jacques Létourneau. Et je vous rappelle que le 5 octobre, c'est important d'aller voter lundi prochain. Cœur de pirate et laisse-moi pleurer, c'est la position numéro 18 du top 25 de la semaine. J'entends des...

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Aujourd'hui, journée nationale de la vérité et de la réconciliation. On porte un chandail orange. Moi, j'ai hésité longtemps aujourd'hui avant de porter le mien parce que je trouve que j'ai l'air d'une citrouille dans mon chandail orange. J'ai pas vraiment la shape pour porter ça, mais je le fais par solidarité, évidemment. Et je vous invite à lire le livre de Phyllis Webstan qui raconte son histoire vraie. Alors qu'elle avait 6 ans, elle a été envoyée dans un pensionnat autochtone et on lui a enlevé son fameux chandail orange offert par sa grand-mère. C'est un chandail qui devient le symbole de la perte de sa famille, de sa culture, de son identité. Ça a été vécu par de nombreux enfants autochtones dans des pensionnats. Il y a des jeunes enfants qui se faisaient enlever comme ça, se faisaient couper les cheveux. On voulait leur enlever leur langue autochtone et son histoire a inspiré la journée du chandail orange qui porte aujourd'hui le message que chaque enfant compte. Alors, allez dans une librairie aujourd'hui ou à la bibliothèque et trouvez le livre de Phyllis Webstan et allez lire ça. C'est important d'être conscient de l'histoire ici qu'on a vécue, notamment au Canada. Jean Leloup, I Lost My Baby au FM 103.3 avec Jean-Yves Lemay qui vous parle en direct de la Place Longueuil, entrée numéro 2 dans le secteur des restaurants. 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
1: 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Ben West, accès pour la 138 Ouest, accrochage sur l'accotement de droite. La voie de droite est retranchée. Le ministère du Transport et de la Mobilité durable est en protection actuellement. Terminé sur la 40 Ouest à la hauteur des sources, véhicule en panne, voie de gauche entravée et ailleurs sur le réseau actuellement. Dans le secteur du 10-30 en direction Est, c'est lourd jusqu'à Grande Allée. En direction Ouest, c'est à la hauteur de Cousineau. 132, environ 10 minutes de perte de temps, 9 minutes par la 20 pour le tunnel.

Samuel Boucher au FM 103.3 à la radio allumée. 14h53 minutes après 73 ans d'existence, L'Accordé, une entreprise québécoise bien connue des amateurs de plein air, annonce qu'elle mettra fin à ses opérations dans quelques semaines. L'entreprise qui s'est placée à l'abri de ses créanciers en juillet dernier avec 13 millions de dollars de dettes ferme définitivement et progressivement ses magasins. Il y a plusieurs dizaines d'employés qui vont perdre leur emploi. C'est une vente de fermeture qui est déjà en cours là, présentement à l'Accordé. Donc, triste nouvelle pour les amateurs de plein air qui aimaient beaucoup ce magasin-là, notamment à Montréal, dans le quartier latin. Je me souviens d'avoir été là-bas à plusieurs reprises. On a tous vu, j'espère, la pleine lune de la moisson samedi dernier et justement, une chanson qui nous fait penser à cette pleine lune de la moisson. Cowboy fringant, toute d'automne, au FM 103.3. Merci de nous avoir choisis. C'est Jean-Yves Lemay qui est là jusqu'à l'arrivée de Roxane Saint-Gelais dans ta radio.

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7: La Coalition pour le droit au logement de Longueuil exige l'instauration d'un code provincial contraignant pour lutter contre l'insalubrité des logements. Longueuil entreprend des travaux d'urgence de remplacement d'une chambre de vanne pour sécuriser l'approvisionnement en eau potable de 30 000 adresses. Les navettes fluviales du Grand Montréal franchissent le cap des 500 000 déplacements malgré une baisse marquée de la fréquence des départs.
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1: Je regarde à l'extérieur s'il y a des nuages ou du soleil parce que dans une heure, je termine et je m'en vais faire de la trottinette électrique. C'est ma nouvelle maladie, ça. J'adore ça, faire ça. Je pars au coin de la rue puis je vais visiter les pays.

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1: 40 Est à la hauteur du viaduc du CN. Véhicule lourd en panne actuellement dans l'accotement de droite. La voie de droite est entravée pour le remorquage. C'est terminé sur la 40 Ouest à la hauteur du boulevard L'Acadie. Poids lourd reparti. Et sinon, ailleurs sur le réseau, 15 Nord des Caries après l'avenue Plamondon. Voiture en panne sur l'accotement de droite. Sur la 20 Ouest pour l'accès de la 138 Ouest, accrochage sur l'accotement de droite. La voie de droite retranchée. Et le ministère du Transport et de la mobilité durable est en protection actuellement. Terminé sur la 15 Nord à la hauteur Jean Talon, véhicule en panne, voie de droite entravée. Et sur le réseau de la Rive-Sud, la 30 en direction ouest, avant Cousineau, à la hauteur de Grande Allée, ça c'est en direction est. 132, environ une quinzaine de minutes, 20 minutes par la 20 vers Montréal, 50 minutes depuis Beauvais en direction sud. Jacques-Cartier, ça va bien dans les deux directions. Le pont Champlain, c'est avant de la Vérendrye en direction sud. Et Victoria, ça va pour l'instant.
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Rick Pagano est revenu à position numéro 9 du top 25 de la semaine. Jean-Yves Lemay vous parle en direct de la Place Longueuil, entrée numéro 2 dans le secteur des restaurants. 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Il est 15h22. Minutes. On a appris aujourd'hui que la chef de la Sûreté du Québec, la directrice générale de la Sûreté du Québec, Joanne Beausoleil, annonce son départ à la retraite le 17 mars 2027, soit près de 2 ans avant la fin de son mandat. C'est la première femme à occuper ce poste. Elle cumule 40 ans d'expérience dans le domaine de la sécurité publique et elle dirige de la Sûreté du Québec depuis 2019. Son annonce survient à quelques jours des élections provinciales du 5 octobre, alors que son successeur sera choisi par le prochain gouvernement. Alors, on lui souhaite une bonne retraite, évidemment. Elle a passé beaucoup d'années au service des gens. Servir et protéger, c'est la devise des policiers. Fred Dionne, Backroads, position numéro 7 du top 25 de la semaine.

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1: Philippe Tremblay, OFM 103.3, 15h39 minutes. On s'en va la retrouver autour de la machine à café en studio pour potiner, comme on fait tous les jours à 15h39 à la même heure aujourd'hui. Mmh. As-tu vu ça, Roxane, toi? Un mécanicien italien qui a fait une voiture plutôt particulière. Il a transformé une Fiat Panda en une voiture qui mesure seulement 50 cm de large. C'est vraiment une petite voiture de rien du tout.
2: Mon Dieu.
1: Je viens de publier ça sur ma page Facebook. Il l'a inscrit dans le livre des record Guinness 2027.
2: C'est pas tout le monde qui rentre là-dedans, hein?
1: Non, c'est pas tout le monde qui rentre là-dedans, puis on dirait que j'en veux une. C'est vraiment une petite voiture étroite. <C'est... rire> Après les trottinettes électriques...
2: Voyons donc, je la vois, là. Ça n'a pas de sens.
1: C'est drôle, hein?
2: Allez voir ça, par exemple.
1: Non, c'est pas bien, bien beau, mais...
2: C'est drôle parce qu'on dirait vraiment qu'il a gardé le phare, les phares originaux, mais qu'il n'y en a rien qu'un, un gros phare en avant.
1: La troisième photo est particulièrement drôle, ça me fait rire, parce que je porte un chandail orange aujourd'hui, puis ça me ressemble. Alors, allez voir ça sur ma page Facebook, Jean-Yves Lemay Radio, vous allez voir, vous allez rire. Est-ce qu'on va rire autant qu'hier dans ton émission aujourd'hui?
2: Il n'y aura pas Fanny Gervais, mais je vais m'efforcer quand même de mettre
1: parce
2: un sourire.
1: Parce qu'hier, c'était drôle. Mais c'était drôle.
2: Oh, aïe. T'as aimé ça qu'on dise des mots grivois en ondes.
1: Ah, écoute, j'ai pleuré quand vous avez parlé
2: de rire, bien sûr. De rire. Mais aujourd'hui, on aura quand même une très belle émission avec Gabriella Olivo, que j'ai hâte de vous faire découvrir si ce n'est pas encore fait. Elle sort ce vendredi un album qui est excellent. Alors, j'ai bien hâte de vous en parler. C'est à 16h30 que ça se passe.
1: Bien, nous y serons. C'est un rendez-vous. On va peut-être pas rire autant qu'hier, mais ça va être bon encore une fois, ton émission, comme à tous les jours de 16h à 18h pour le retour à la maison. Salut, Roxane.
2: Bye, amuse-toi
1: bien.
2: Merci.
1: David Paradis, je pars pas sans toi. C'est la position numéro 25 du top 25 de la semaine dans ta radio, tes succès franco.

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1: Ah ben là, c'est sûr que j'en veux une. La voiture que j'ai parlé avec Roxane il y a quelques instants, qui se retrouve sur ma page Facebook, c'est une voiture électrique en plus. C'est sûr que j'en veux une. On jette un petit coup d'œil à la circulation pour voir comment ça se passe à 15h44 minutes 40 Est à la hauteur du viaduc du CN. Véhicule lourd en panne dans l'accotement de droite, la voie de droite qui est entravée. C'est terminé sur la 40 Ouest à la hauteur du boulevard L'Acadie. On a un poids lourd qui était en panne, qui est reparti. Il a été remorqué. 15 Nord des Caries après l'avenue Plamondon. Véhicule en panne sur l'accotement de droite et ailleurs sur le réseau actuellement. La 30 en direction ouest, c'est lourd. 16 minutes entre la 20 et la 116 à la hauteur de Cousineau également. Dans le secteur du 10-30, congestionné vers Chambly-Carignan. Et sur la 30 en direction est, avant Grande-Allée, là aussi c'est assez lourd. Bretelle-Taschereau au ralenti. 32, environ une quinzaine de minutes. 9 minutes sur la 20 vers Montréal pour le tunnel. 53 minutes depuis Beaubien. C'est en direction sud. Jean-Cartier va bien dans les deux directions. Et Bonaventure, c'est depuis Victoria.
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1: Succès franco. Et je vous retrouve demain pour le tirage de la chasse à l'as de cœur avec France Dubé. On sera là 13h pour vous offrir plus de 25 000 $. J'espère que vous avez votre billet. Sinon, ben, vous avez jusqu'à 17h aujourd'hui pour acheter votre billet à la Place Longueuil, entrée numéro 2 dans le secteur des restaurants, ou encore vous pouvez le faire sur le web fm1033.ca dans la section As de cœur. On se laisse là-dessus et je vous laisse au bon soin de Roxane Saint-Gilet qui sera là pour votre retour à la maison entre 16h et 18h. Sandrine Hébert, ma vieille écho. Salut, bonne route.

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9: Les magasins de la Cordée annoncent la fin de leurs opérations et fermeront leurs dernières succursales, dont celle du boulevard des Promenades à Saint-Hubert, dans les prochaines semaines. La Coalition pour le droit au logement de Longueuil exige l'instauration d'un code provincial contraignant pour lutter contre l'insalubrité des logements. Le SPAL mène une enquête approfondie à la suite d'une collision survenue lorsqu'un automobiliste d'âge mineur a percuté une résidence après avoir fui les policiers.
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On va se parler également de nouveautés livres de Guy Nantel, entre autres, et d'André Sauvé. On n'a parlé que de ça. Il y a 16h30, j'aurai le plaisir de vous présenter Gabriella Olivo et son nouvel album, son premier, qui sort ce vendredi. Ce sera sans doute une très belle conversation. J'ai très hâte de lui parler. Laurence Saint-Martin s'en vient en musique. Marie-France Lantin également en nouveauté. C'est KLM qui commence l'émission avec Qu'on se raconte au FM 103.3.

Nouveauté de Marie-France Lantin, la chanson s'appelle « Enfin ». Au FM 103.3, votre radio allumée, sortie livre, nous sommes mercredi. Premièrement, je vous parle de l'autisme expliqué aux non-autistes. C'est une édition mise à jour, si le titre vous dit quelque chose, illustré également l'autisme expliqué

expliquer aux non-autistes, c'est un livre qui est paru en 2017 et qui s'est vendu à plus de 40 000 exemplaires. Il a été traduit en 8 langues. L'écrivaine Kim Thuy, auteure à succès, mère d'un enfant autiste non-verbal, y témoigne de ses expériences avec son fils. Et comme elle l'a fait pour la première édition, elle est impliquée dans la promotion de cette nouvelle édition, entièrement revue, actualisée, qui offre une description du trouble du spectre de l'autisme en faisant éclater la structure de la première édition. On y intègre les avancées scientifiques des 10 dernières années dans le domaine des TSA, des troubles du spectre de l'autisme. On jumelle théorie, conseils pratiques, anecdotes illustrées et on emprunte un style visuel inédit pour traduire une cinquantaine de problématiques courantes dans le quotidien d'autistes jeunes et adultes. Les notions sont expliquées à l'aide d'images enrichies de témoignages de la co-auteure Brigitte Harrison, autiste elle-même, et de l'écrivaine Kim Thuy. Alors, l'autisme expliqué aux non-autistes, édition illustrée et mise à jour, disponible dès aujourd'hui en librairie. Paul Pichet également nous offre un ouvrage qui s'appelle « Tout au long de l'escalier » aujourd'hui, première biographie de cet artiste majeur de la chanson québécoise avec un cahier photo de 16 pages. On se souvient de sa performance un peu improvisée de l'escalier en octobre 2024 à l'émission Pour emporter avec France Beaudoin, une perfo qui avait généré plus d'un million de visionnements. L'auteur de cette biographie est Alexandre Béliard, qui a près de 9000 abonnés sur Facebook. Paul Pichet, monument de la chanson québécoise, souverainiste engagé, amoureux de la terre, des êtres humains. Alors, on y parle de son parcours artistique et politique qui reflète celui du Québec entier des années post-1970. Il est guidé par le biographe Alexandre Béliard, lui-même musicien et auteur. Paul Pichet réfléchit au moment marquant de sa vie là-dedans, à son œuvre et aux combats qui l'ont façonné. Il y a des entrevues avec de très nombreux artistes, Gilles Vigneault, Serge Fiori, Richard Séguin, Guy Lepage, Audrey Benoît, des journalistes et des membres de sa famille qui viennent illuminer ce parcours en musique qui a traversé les époques. Alors, Paul Pichet, Tout au long de l'escalier, également disponible dès aujourd'hui. Laurence Saint-Martin, qui sera avec nous en entrevue demain, si je ne m'abuse, j'ai bien hâte de la revoir. Elle nous chante à l'instant de Charbat, et on va jaser météo tout de suite après dans votre radio allumée. Bonne fin de journée, tout le monde!

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1: Météo. Très belle journée, ça se dégage présentement. Ce sera cependant généralement nuageux ce soir et cette nuit avec un minimum de 15. Très agréable, on avait du 15 en plein été. Demain, jeudi 1er octobre, ce sera généralement ensoleillé, ennuagement en après-midi cependant, mais un humidex de 27 pour cette première journée d'octobre, c'est pas si mal. Hein? Vendredi, de la pluie toujours au programme, mais on s'en va vers un beau week-end samedi et dimanche ensoleillé. Actuellement, on a 19.
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1: 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À Vaudreuil-Dorion, sur la 30 Ouest, accès pour l'autoroute 20, on a un véhicule en panne à droite, les différentes traversées, pont-tunnel, 52 minutes vers la rive sud, 11 minutes vers Montréal par la 20 ouest. Et de l'autre côté, là, c'est quand même assez complexe entre Sherbrooke et l'échangeur Anjou. Par la 132 est, on est au chemin de Chambly actuellement. Vos bonnes options, ben, votre meilleure, c'est vraiment Jacques Cartier, même si ça s'installe sur Papineau, lentement mais sûrement. Pont Samuel de Champlain par Bonaventure, la congestion commence un peu avant Gaétan-Laberge et elle commence à Saint-Patrick sur la 15. C'est très lourd, pare-choc à pare-choc, jusqu'à l'île des Sœurs, au ralenti jusqu'au milieu du fleuve Saint-Laurent. Si vous allez en direction de la 20 ouest, là, par Samuel de Champlain, ça commence à Saint-Patrick. C'est lourd également de ce côté. Le pont Mercier vers Montréal, on est à Jean Milo en direction de la rive sud. C'est congestionné en code rouge et rouge foncé, là, de la 20 jusqu'au boulevard La Salle. 30 ouest, c'est surtout entre la 20 et la 116, là, que c'est difficile en ce moment. 20 est depuis le chemin du fer à cheval jusqu'à la rivière Richelieu, hein, comme les précédentes journées. C'est intermittent actuellement.
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Benny Jones, Vérité Conséquence au FM 103.3. Autre sortie de livre, L'Antre du Lièvre. Aujourd'hui, premier roman du créateur du populaire balado Ars Moriendi, Simon Predge, qui anime aussi sur Frisson TV des émissions consacrées à l'histoire du cinéma de genre. Il est mordu du cinéma d'horreur, bien sûr, ai-je besoin de le dire. 8000 abonnés pour le podcast Ars Moriendi, près de 15 000 exemplaires vendu des précédents ouvrages de l'auteur, mais il s'agit ici de son premier roman, L'Antre du Lièvre, un roman apocalyptique. Si vous êtes fan de fiction d'horreur, vous allez beaucoup aimer Une descente aux enfers où se mélangent croyances occultes et faits divers. Une nouvelle saison du balado Ars Moriendi qui cumule à ce jour plus de 545 000 téléchargements a vu le jour cet été. Et l'auteur poursuit également sa tournée mortuaire cet automne, son spectacle Folie à deux, un petit peu partout au Québec. Sur le site de Ars Moriendi, podcast.ca, on voit cependant que son nouveau roman doit sortir le 14 octobre. Moi, j'ai comme date aujourd'hui. Alors informez-vous si vous allez en librairie, vous pouvez le précommander également. Charcuterie de Philippe Vien, les secrets du boucher Philippe Vien pour transformer et conserver ses viandes, poissons, légumes de manière délicieuse et sécuritaire. Philippe Vien est un charcutier reconnu pour son excellence, apprécié par ses pairs, par le grand public. Son échoppe Aliments Vien s'est mérité une excellente critique de Tastette. Elle fournit en charcuterie d'ailleurs les meilleurs restaurants de Montréal. C'est un livre qui s'inscrit dans une tendance d'autonomie alimentaire aussi. On y apprend comment conserver les viandes, les poissons, les légumes tout au long de l'année. Et il y a des techniques là-dedans expliquées étape par étape, souvent avec des photos pour les plus visuels. Un livre qui m'intéresse grandement et qui va peut-être aussi vous interpeller. Dormir comme un dauphin ou pourquoi la recherche du sommeil parfait alimente votre insomnie. C'est d'Emmanuel Bastille-Denis. On dit si dormir n'était plus une bataille, mais une compétence que l'on peut réapprendre avec douceur, humour et science. Alors, c'est un livre qui explore toutes les facettes du sommeil dans un langage clair, dynamique, parfois savoureusement coloré. On offre une vulgarisation qui allie humour, bienveillance, rigueur scientifique. Malgré tout, l'autrice cumule plus de 15 ans d'expertise en théorie cognitivo-comportementale de l'insomnie. Ça existe, la TCC Insomnie, c'est de plus en plus populaire. C'est une approche des plus efficaces pour traiter les troubles du sommeil. Et c'est un sujet universel qui touche une large partie de la population, souvent sans diagnostic médical, mais qui a un fort impact sur l'humeur, la performance et la santé mentale. Alors, en librairie aujourd'hui, Dormir comme un dauphin, pourquoi la recherche du sommeil parfait alimente votre insomnie. On s'offre à l'instant la nouveauté de Simon Kearney et entrevue dans quelques minutes avec Gabriella Olivo. Voici Out of Luck au FM 103.3.

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7: 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L'artiste de Québec, Gabriella Olivo, lance ce vendredi 2 octobre son premier album Reflexiones, une œuvre réussie, magnifique. On a le plaisir de la voir au bout du fil. Bonjour, Gabriella.
8: Bonjour, merci beaucoup de me recevoir.
7: Ça fait plaisir. C'est ton 30e anniversaire aujourd'hui, alors bonne fête tout d'abord.
8: Merci beaucoup.
7: Ouais. Je le mentionne parce que ça a un peu à voir avec la gestation de ce nouvel album. Ça a été une période de bilan et de remise en question pour toi, je crois.
8: Oui, exact. 100%. Donc, c'était comme aligné mon premier album avec ma trentaine. Je suis pas née puis je savais que ça allait être ça. Là, au contraire, ça s'est comme décidé dans les 3 dernières années, là, je dirais. Puis, c'est ça, l'album s'appelle Reflexiones. Donc, ça se dit aussi bien, tu sais, en français, réflexion, en anglais. Puis, c'est ça, ça a comme un double sens avec les réflexions que j'ai eues dans la fin de ma vingtaine, puis, tu sais, la réflexion de moi dans le miroir, qui je suis vraiment à me découvrir à la fin de cette vingtaine.
7: Et ça se reflète inévitablement dans les textes écrits. Qu'est-ce que tu as senti le besoin de coucher sur papier? C'est quoi le fruit de ces réflexions-là?
8: Plusieurs choses. Il y a plusieurs thèmes là, qui m'ont habité et qui m'habitent. La relation avec ma famille, mes amis, mon amoureux. Donc, tu sais, les relations amoureuses aussi. J'ai aussi des chansons un peu plus engagées, tu sais, qui sont en lien avec les grands thèmes de ce qui se passe dans le monde aujourd'hui. C'est mes convictions, c'est des prises de conscience là par rapport à tous ces thèmes là, puis aussi sur le féminisme.
7: C'est riche en sujets, malheureusement, on va dire, mais oui, il y a matière à écrire.
8: Ouais. Oui, c'est ça. Ben, tu sais, ça reste personnel, mais ça reste super universel aussi. Tu sais, je pense qu'on passe toutes par ces réflexions-là, justement.
7: Oui, oui. Et c'est aujourd'hui la séance d'écoute de ce nouvel album. Alors, c'est une journée riche en émotions. Comment tu te sens à quelques heures de faire découvrir ça au monde entier?
8: Je suis vraiment fébrile. C'est drôle, parce qu'en ce moment, je suis seule chez nous. J'habite seule. Fait que toute la journée, j'avais juste comme ça à faire, là, à penser à ce soir. Puis là, tantôt, ça va être rempli d'émotions. Toutes les gens que j'aime vont être là. Donc non, j'ai vraiment, vraiment hâte qu'ils écoutent finalement l'album.
7: Gabriella, c'est certain que tu dois avoir hâte et que tu dois être fébrile. Gabriella, j'aimerais rappeler que tu as une mère mexicaine et un père québécois. Tu t'exprimes sur cet album-là, en fait, tu exprimes toutes les cultures qui t'ont inspirée et les langues que tu maîtrises, alors français, anglais, espagnol. C'est pour ça que je le mentionne aussi. Et côté style, tu te promènes également, même si ça demeure très cohérent. Comment tu le décrirais musicalement?
8: Oui, c'est ça, merci de. Ben, pour moi, c'est un compliment, c'est que ça demeure cohérent. C'est ça.
7: Tout à fait, vraiment beaucoup, oui.
8: Oui, ben c'est ça, exact. Je trouve qu'on s'en va dans beaucoup de directions différentes. Moi, j'écoute beaucoup de styles aussi très variés, tu sais. Fait que je pense que ça s'entend dans mes influences sur l'album. Mais je voulais quand même qu'il y ait un fil conducteur, puis qu'on ressente que c'est quand même moi, tu sais, à toutes les chansons. Puis, ben je pense que ma voix, tu sais, ça, ça fait que ça distingue bien, c'est comme ma signature. Puis, il y a des instruments aussi qu'on a voulu garder très présent dans l'album pour faire un fil conducteur, par exemple.
7: Oui, oui.
8: Le piano qu'on a enregistré au studio Wild dans l'anneau d'air. Fait que, ouais, c'est ça. Puis le mélange des langues, là, comme vous dites aussi, oui. Français, espagnol. Puis un peu d'anglais aussi.
7: Et un peu d'anglais aussi. Et il y a une atmosphère planante qui est présente tout au long de l'album qui relie chacune des chansons, je trouve aussi. Et oui, oui, il y a la voix également. Oui. Puis là, après deux premiers EP, maintenant, Reflexiones, tu as trouvé ton... tu penses-tu que tu as trouvé ton son? Est-ce que tu dirais ça?
8: Honnêtement, je pense que ça va être en constante évolution. Puis... Je pense que je vais encore évoluer dans mon style musical, puis j'adore ça aussi, tu sais, évoluer puis essayer des nouvelles choses. Je pense après ça mon style va toujours être distinguable. Mais ouais, tu sais, je pense déjà peut-être à l'autre album, ça va être différent. on sera pas ailleurs, mais quand même, je pense que j'aime ça explorer.
7: Mais oui, c'est un peu le propre de l'artiste aussi, vouloir toujours se laisser inspirer de plein de nouvelles choses et faire de l'expérimentation à partir de ça.
8: Oui, exact. Non, ouais. C'est ça, j'ai envie de faire ça, puis d'expérimenter. Mais tu sais, je dirais oui qu'au final, j'ai trouvé mon sens sur cet album-là, puis j'en suis... fière.
7: Avec raison. Je veux mentionner aussi que ton deuxième EP t'a valu une nomination comme album de l'année bilingue et autres langues à la disque et comme meilleur EP sono mondial au GAMIC. En 2025, t'as été nommé Révélation Radio-Canada. Plusieurs festivals plus tard, t'arrives avec cet album-là. J'ai envie de regarder un petit peu ce qui se cache derrière les chansons. Mais toi, tout d'abord, t'es derrière tous les textes et toutes les musiques. Sauf Cruise Control, je crois que tu as écrit en collaboration. Tu as co-réalisé l'album aussi. Avec qui veux-tu nous le nommer?
8: Oui, dans le fond, j'ai co-réalisé avec Christian Sean, qui est un artiste de Montréal aussi, multi-instrumentiste.
7: Oui, ça vraiment.
8: Vraiment oui, il joue plein d'instruments. Il en a joué plein sur l'album.
7: Oui.
8: Puis non, ça a été vraiment un match made in heaven, comme on peut dire.
7: Est-ce que tu le connaissais avant cet album-là?
8: Dans le fond, on n'avait jamais travaillé ensemble. On s'est connus sur le show à Geoffroy. Dans le fond, moi, je chantais à son lancement, puis Christian, c'est un de ses musiciens. Fait qu'on s'est rencontrés là, puis lui a sorti un album en 2024 ou 2025, je m'en rappelle plus, mais j'avais vraiment aimé ça. Puis je me suis dit, crime, ça fait vraiment avec ce que j'aime faire.
7: Ce que j'ai envie.
8: Tout.
7: Ah, c'est bon.
8: Fait que j'ai écrit, tu sais, puis on a commencé avec un single qui est sorti en septembre, à l'automne 2025, qui s'appelle Yassé Yassé, puis ça a super bien été. Fait que j'ai demandé qui voulait faire l'album au complet avec moi.
7: Ça a été un bon flash parce que c'est assurément une très, très belle collaboration. On disait qu'il avait fait beaucoup d'instruments. Il a fait les synthés, les guitares, la basse, les claviers, les percussions, le piano. On retrouve aussi Charles-Antoine Olivier, Raphaël La Liberté des Gagnés, les petits chanteurs de Charlebourg aussi sur Vallée La Pena. C'est
8: vraiment là, un moment comme... Je peux me permettre l'expression « full circle ». En fait, j'étais dans les petits chanteurs, moi, quand j'étais jeune.
7: C'est ce que je pensais.
8: Oui, puis j'avais eu comme le flash, j'avais eu l'idée, l'envie de les contacter pour qu'ils soient présents sur l'album. C'est vraiment, vraiment symbolique, en fait, pour moi.
7: Oui, oui, oui.
8: Puis ça l'ouvre, l'album, tu sais, puis c'est comme ma première expérience de chant, tu sais, puis de... un peu musical, là. Fait que pour moi, c'est comme...
7: C'est
8: vraiment symbolique.
7: Idée.
8: Ouais, je suis trop contente. Dans le fond, le directeur des petits chanteurs, il m'a reconnu dans mon email. Puis c'est comme, ben oui, on se rappelle de toi. Ça fait genre 25 ans.
7: Ah, mais... c'est fou!
8: Il était super content.
7: Ah, c'est bon.
8: Ouais.
7: Il y a Marie-Hélène Kennel, Olivo, Laura Lefebvre. Oui, c'est ça. Audrey-Anne Fillion, Albertine Poirier, Nicolas Lafortune, Caroline Planté. Et le mix et prise de son, ça a été fait par Nicolas Roberge, le mastering Philippe Gosselin. Autre particularité, je trouve, de l'album, c'est que moi, je le sens ancré dans un passé, mais il est tourné vraiment, il est très, très tourné vers le futur. En même temps, c'est vraiment un album de 2026. Mm-hmm. Alors, bravo pour ça, parce que on sent qu'il y a une substance, hein, qu'il est rempli de ce que tu es. Alors, bravo, c'est vraiment un bel album. Session d'écoute, donc, ce soir, on va pouvoir se procurer aussi ton magnifique vinyle, en plus. Ça se passe...
8: Oui, exact, ça va être disponible.
7: Oui, ça se passe au Système à 19h sur la rue Saint-Hubert à Montréal. Et il va y avoir 3 spectacles de lancement. 23 octobre au Centre national des arts à Ottawa, 29 octobre au Pantoum à Québec, 3 novembre au Ministère à Montréal. Qu'est-ce que tu as prévu comme lancement?
8: Bon, pour le lancement, j'ai comme une nouvelle formule en spectacle. C'est Christian, avec qui j'ai fait l'album. Lui est musicien avec moi sur scène. Raphaël, La Liberté des Gagnés, qui a aussi joué sur l'album. Il est musicien avec moi. Fait que on est 3 sur 5. Pour les lancements à Québec puis Montréal, je vais avoir un invité aux percussions. Nicolas, qui a aussi joué sur l'album.
7: Oui, oui.
8: Fait que ça va être vraiment, vraiment fun. Puis à Montréal aussi, j'ai une invitée surprise à la guitare.
7: D'accord. Et Raphaël, je regarde, lui aussi, c'est un multi-instrumentiste. Alors, ça vous permet à 3 de faire pas mal, de couvrir tous les instruments.
8: Ça, exact. Les deux, c'est comme des pieuvres, là.
7: Fait
8: qu'il faut faire plein d'affaires. Puis dans le fond, j'ai plus de drum. Okay. Donc, c'est comme une formule un peu plus comme électro.
7: Okay.
8: Acoustique, c'est quand même.
7: Et j'ai vu qu'il y aura une autre séance d'écoute aussi le 6 octobre au Mexique.
8: Est-ce que
7: tu y joues beaucoup?
8: Ça va être la première fois que j'y vais, tu sais, en tant qu'artiste pour présenter ma musique. Fait qu'on commence comme ça, tu sais, une session d'écoute, je vais faire un petit set acoustique court, là, tu sais, puis on tente le terrain, là.
7: C'est excitant, ça aussi.
8: Apparition. Éventuellement, il va y avoir des spectacles. Je l'espère.
7: Oui, spectacle ici aussi à Saint-Jérôme le 11 octobre, en vitrine le 20 novembre dans le cadre de M pour Montréal. On peut aller sur gabriellaolivo.com. Je rappelle que Réflexionniste sort ce vendredi 2 octobre. Merci, bonne séance d'écoute ce soir. Bon lancement au pluriel.
8: Merci beaucoup.
7: Puis, bravo encore et bonne fête encore une fois aussi.
8: Merci, c'est vraiment gentil. Merci beaucoup.
7: À bientôt.
8: À bientôt, merci.
7: Bye bye.

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1: Ah, c'est Sarcasse, notre coup de cœur franco de la semaine. Merci encore à Gabriella Olivo pour la belle entrevue. Et je me suis gardée une petite gêne parce que j'ai envie de vous dire que c'est un album vraiment magnifique dont on entendra parler, j'en suis convaincue, beaucoup dans les prochaines semaines et qui pourrait avoir bien des prix, je pense. Je voulais vous faire entendre aussi un extrait de cet album Réflexion qui sort vendredi. Je vous fais entendre un tout petit extrait. Si vous aimez la pop électronique, vous allez aimer ça, mais ça va quand même dans plein direction, je le rappelle, cumbia, R&B, texture électronique, mais aussi sonorité organique. Un petit extrait de la chanson « Que je vous aime », vous allez avoir un aperçu de ce qui s'en vient vendredi pour Gabriella Olivo.

0: Une très belle journée d'automne avec un peu plus de soleil, même si les nuages devraient être présents ce soir davantage, minimum de 15. Demain jeudi, ce sera vraiment très beau. Alternance de soleil et de nuages avec un peu plus de nuages en après-midi. Et un humidex de 27 pour le 1er octobre. C'est bien. Vendredi, toujours au programme de la pluie, mais samedi, dimanche, on s'en va vers un beau week-end ensoleillé. Actuellement, on a 19.
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0: Sur la 40 Ouest, à la hauteur des anciens combattants, on a un véhicule en panne à droite. 20 Est, c'est toujours intermittent du chemin du fer à cheval jusqu'à la rivière Richelieu. Ça s'installe en direction ouest également. On est au grand rang, intermittent jusqu'à

0: de Lavin jusqu'au boulevard Lassalle. Samuel de Champlain également par Bonaventure. On est avant le pont Victoria. Par la 15, on déborde présentement. On est à la hauteur de Pullman sur Descaries. Très, très lourd jusqu'à l'île des Sœurs. Le pont Jacques-Cartier vers la rive sud, c'est intermittent sur Papineau là, depuis Rosemont et intermittent la traversée jusqu'à l'île Sainte-Hélène en direction de Montréal. C'est l'approche qui est difficile et la fin de la traversée aussi. 132 Est, on est au chemin de Chambly pour aller prendre le pont tunnel par la 20 Ouest vers Montréal. C'est 8 minutes et en direction de la rive sud, 48 minutes.
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1: Gabriel Fredette, Le Bon Choix au FM 103.3. Si vous êtes fan de rock indépendant canadien, je vous rappelle que mercredi prochain, le 7 octobre, à la Place Belle à Laval, il y a le spectacle de Metric avec Broken Social Scene et Stars. Ils sont réunis pour la tournée All the Feelings Tour. Il reste encore quelques billets. En tête d'affiche, Metric avec Emily Haynes et Jimmy Shaw, qui poursuivent une carrière de plus de 20 ans. Le groupe vient de lancer son nouvel album Romanticize the Dive en avril dernier. Et Emily Haynes et Jimmy Shaw ont tous deux fait partie des premières années de Broken Social Scene, ont contribué à plusieurs de leurs albums. Broken Social Scene qui sera justement de la partie. Collectif torontois qui a lancé en mai son nouvel album Remember the Humans. Ça marque notamment les retrouvailles de plusieurs collaborateurs de longue date. Le groupe sera aussi, va présenter aussi son nouveau documentaire It's All Gonna Break le 6 octobre, donc la veille, à la Sala Rossa à Montréal, avec une séance de questions-réponses après la projection. Et Stars sera là aussi, autre groupe incontournable de la scène indie canadienne, pour compléter cette affiche. Alors, Metric, Broken Social Scene et Stars, 7 octobre à la Place Belle de Laval. Je vous rappelle qu'il reste quelques billets disponibles sur evenco.ca. Fred nous chante à l'instant Mademoiselle, en nouveauté dans votre radio allumée. Bonne fin de journée tout le monde et merci d'être là.

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10: Il est 17h, ici Justin Gervais et voici votre bulletin d'information. La succursale L'Accordé du boulevard des Promenades à Saint-Hubert disparaîtra bientôt du paysage, tout comme les autres magasins de la chaîne qui a annoncé mercredi qu'elle mettait fin à ses activités. L'Accordé a annoncé mercredi sur les réseaux sociaux qu'elle amorçait sa vente de fermeture et que toutes ses succursales restantes allaient fermer au cours des prochaines semaines. Plusieurs employés perdront ainsi leur emploi en raison de ces fermetures. Il ne reste que 3 succursales de l'entreprise, soit à Saint-Hubert, Montréal et Québec. Le Journal de Montréal rapporte notamment que les magasins du centre-ville de Montréal et de Laval ont déjà mis la clé sous la porte au cours des dernières semaines. L'Accordé, une entreprise québécoise, est aux prises avec d'importantes difficultés financières et s'est placée à l'abri de ses créanciers en juillet dernier, avec des dettes se chiffrant à environ 13 millions de dollars. L'Accordé est en activité depuis 1953. La Coalition pour le droit au logement de l'agglomération de Longueuil veut que les candidats électoraux prennent des engagements pour mieux agir contre l'insalubrité des logements et permettre aux locataires de vivre sainement. L'organisme, par la plume de son instance Brigade d'intervention en insalubrité, réclame un code provincial contraignant et des mécanismes automatiques de sanctions et d'inscription au registre foncier. Il demande aussi l'implantation d'une meilleure protection des locataires contre les représailles

0: De jeunes enfants vivent dans certains appartements insalubres et l'organisme croit que la ville pourrait intervenir avec un cadre rigide et précis du gouvernement. Le conseil municipal de Saint-Bruno-de-Montarville profite de la campagne électorale en cours pour demander aux partis politiques de s'engager à assurer un financement stable et récurrent du transport collectif et adapté. Les élus ont adopté à l'unanimité une résolution en ce sens au plus récent conseil de ville. Ils demandent au prochain gouvernement de mettre en place un financement pluriannuel afin de permettre aux municipalités et aux organismes de transport de mieux planifier leurs services. Saint-Bruno souhaite également qu'une part récurrente des revenus du Fonds d'électrification et de changement climatique soit consacrée au transport collectif et adapté. Le maire Ludovic Grisé-Farran a expliqué que de nouvelles compressions pourraient désormais toucher directement les services, notamment le transport adapté. On l'écoute.
1: Et là, actuellement, avec ce qui se passe, on leur demande encore des compressions. Mais le problème, c'est qu'ils ont déjà fait ça avant qu'on leur demande. Donc là, c'est comme, s'il y a d'autres compressions, c'est les services qui vont être coupés. OK? Et c'est ce qui s'en vient. Il y a des villes qui sortent pour le transport adapté. C'est ce qu'on fait aujourd'hui. Transport adapté qui risque d'être en partie coupé, ou du moins, il n'y aura pas d'heures qui seront ajoutées, donc la demande ne sera pas satisfaite.
0: Toutefois, M. Grisé-Farran soutient que Saint-Bruno est pour l'instant relativement épargné par les réductions de services. Il craint cependant que des usagers délaissent éventuellement le transport collectif pour reprendre leur voiture, ce qui pourrait accentuer la congestion sur les principaux axes routiers et les autoroutes environnantes. C'est ce qui complète le bulletin. 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

votre chandail orange. Mm-hmm. Alors, en musique, ben, le meilleur de la musique franco, comme d'habitude, René Wilkins s'en vient, Funambule aussi, et c'est Sam Rancourt qui débute cette deuxième heure avec Futur Zéro, nouvelle entrée sur notre top 25 franco. Tout ça pour vous, pour accompagner votre retour à la maison. Merci d'être là, tout le monde. 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

0: Funambule et Fahrenheit au FM 103.3. La première de Lâcher Lousse approche à grands pas. Lâcher Lousse de Rachel Ellie, 3 ans après avoir quitté son Ontario pour poursuivre sa carrière d'humoriste au Québec à temps plein. Rachel Ellie qui s'apprête à présenter ce tout premier One Woman Show en français. Je l'ai déjà vu en première partie d'un humoriste et c'était hilarant. À quelques semaines, donc, des premières qui vont se tenir à Québec et au studio de l'Espace Saint-Denis dans la formule Cabaret à Montréal le 11 novembre. Elle complète le rodage de Lâcher Lousse, mise en scène assurée par Martin Cloutier. On peut l'écouter un petit peu, nous en parler.
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0: Torontoise d'origine et d'un père haïtien et d'une mère américaine. Elle a débuté sa carrière comme comédienne, Rachel Ellie, avant de fouler les planches des comédie clubs comme humoriste. Depuis 2001, elle a présenté pas moins de 5 One Woman Show à travers le Canada, anglais et les États-Unis. Alors, c'est toute cette expérience de la scène qu'elle met à profit dans cette nouvelle étape de sa carrière qui se déroule maintenant au Québec. C'est une francophile avérée. Elle a mis les bouchées doubles pour parfaire son art dans la langue de Molière et aller à la conquête de nous, public québécois. Avec Lâcher Lousse, elle célèbre la liberté qu'elle a trouvée en s'établissant au Québec. Il est question de son amour pour la culture québécoise, comme elle le disait, de sa passion pour ses expressions colorées aussi. Elle va vous faire rire d'ailleurs avec ça. Beaucoup de franchise, d'autodérision. Elle aborde sa vie de femme nouvellement divorcée, sa relation avec ses fils, dont un fils qu'elle appelle Pogo. Deux jeunes adultes, elle dit qu'ils sont parfois plus sages qu'elle. C'est un spectacle haut en couleur. C'est vraiment une femme très, très drôle. Billets pour les premières, c'est en vente dès maintenant. Il ne reste que 4 représentations de rodage pour Rachel Ellie. Toutes les dates sur rachelellie.com. René Wilkin nous chante nos derniers pas et on parle météo tout de suite après.

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1: 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On a perdu notre soleil, c'est des nuages en ce moment, c'était prévu. Ça va se dégager en fin de nuit seulement pour nous donner une belle journée, généralement ensoleillée demain, avec 22. On parle même d'un humidex de 27 pour le 1er octobre. Ça serait le fun que ça soit le premier fait le mois. Quoique le 3, on prévoit aussi du beau soleil avec 17 degrés. Même chose pour dimanche, un peu plus chaud, même 19 pour dimanche. Entre tous ces soleils, il y aura une journée pluvieuse, celle de vendredi. Présentement, c'est 18.
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1: Sur la 20 Ouest, à la fin de l'entrée Sainte-Anne-de-Bellevue, on a un camion en panne, ce qui bloque la fin de l'entrée et la voie de droite aussi. Sur la 440 Ouest, à la hauteur de Pinneuf, véhicule en panne, à droite, le ministère des Transports s'en vient. Pont-Tunnel, toujours 47 minutes pour traverser, c'est le dernier décompte. 9 minutes vers Montréal par la 20 Ouest. Dans le tunnel, c'est au ralenti, mais c'est libre de l'autre côté. L'accès par la 132 Est, bouchon commence à Taschereau, Jacques-Cartier vers Montréal, c'est tout beau. Mais en direction de la rive sud, intermittent depuis le boulevard Rosemont jusqu'à la fin de la traversée. Pont Samuel de Champlain par Bonaventure, c'est intermittent depuis, on est à la hauteur du pont Victoria. Par la 15, on est à Saint-Patrick, c'est lourd jusqu'après l'île des Sœurs. Pont Mercier vers la rive sud en code rouge et rouge foncé jusqu'au boulevard La Salle. La 30 Ouest congestionnée, intermittente du boulevard de Montarville jusqu'à l'autoroute 10. 20 Est, toujours au ralenti du chemin du fer à cheval jusqu'à la rivière Richelieu en direction ouest. Ça s'est amélioré. C'est au grand rang que vous vous arrêterez et ce sera au ralenti jusqu'à la rivière Richelieu.
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André Sauvé, qu'on aime tant, il présente actuellement, naturellement, son 4e spectacle solo en carrière et il rend maintenant disponible le texte intégral de ce spectacle qui a rallié à ce jour plus de 70 000 spectateurs. L'idée de faire durer ses mots au-delà de la scène lui est venue de la demande du public. On lui demandait de pouvoir prendre le temps de les relire, de les retrouver, de les laisser résonner autrement. Il dit naturellement est né de l'étonnement à regarder la nature, sa façon de faire, son fonctionnement, à me sentir interpellé par la façon dont l'automne ne regrette pas l'été, par la terre qui ne presse pas la semence ou par la tomate qui ne cherche pas à imiter le chou. Étonnement aussi de voir comment la force d'enseignement de cette nature tient précisément au fait qu'elle ne cherche pas à nous instruire ou à nous convaincre. Elle n'a pour nous ni programme, ni discours, ni intention. Elle n'est pas une leçon qui s'impose mais qui s'offre. Elle n'est pas un maître mais un miroir dont le reflet invite à retrouver ce que nous sommes, ce que le bruit du monde a recouvert. Une invitation aussi discrète qu'un secret chuchoté à l'oreille. Ce spectacle raconte l'intimité de ce murmure. C'est beau, hein? Alors, on va pouvoir lire les mots de ce spectacle maintenant. Il est présent sur les scènes, André Sauvé, depuis plus de 20 ans, toujours avec ce lien entre humour, poésie. Il explore avec finesse toutes les fois l'âme humaine. AndréSauvé.com pour consulter toutes les dates. Autre nouvelle maintenant, c'est l'autrice et humoriste Mariana Mazza qui anime, entre autres, l'émission Livre ouvert sur ICI RTV. En plus de partager ses coups de cœur littéraires dans ses chroniques à Bonsoir sur ICI Télé, qui devient ambassadrice du Salon du livre de Montréal. Elle mentionne que le salon réunit tout ce qu'elle aime, découvrir de nouveaux livres, rencontrer des auteurs, des autrices et se retrouver dans une ambiance de fête. Elle dit comme ambassadrice, j'aimerais transmettre ce plaisir-là à des gens qui ne lisent pas, qui ont perdu l'habitude de lire ou qui n'ont jamais encore vécu l'expérience du salon. Le Salon du livre de Montréal qui se tiendra du 25 au 29 novembre, juste à temps pour les cadeaux des fêtes au Palais des Congrès. Et dès le 13 novembre, dans la ville et en ligne aussi. D'ailleurs, les programmations complètes des trois volets seront dévoilées à la fin du mois d'octobre. Il y a Joël Vogue qui nous chante à l'instant « Loin ». Ce qui s'en vient, c'est Claudel, entre autres, et Marc-Antoine Delage. 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

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Guy Nantel, on le connaît bien, maître incontesté des vox pop. Il lance un nouveau vox pop sur les élections provinciales. Il est allé rencontrer des électeurs dans la rue pour tester leur niveau de connaissance sur le Québec et les candidats dans la course. Et les réponses sont parfois étonnantes, souvent franchement hilarantes. Et les participants donnent toujours un consentement éclairé et volontaire avant de se prêter au jeu. Ils répondent à diverses questions. Ils doivent entre autres pointer où se trouve le Québec sur une carte, nommer les chefs des partis en voyant leurs photos. Alors on peut entre autres y entendre que Charles Milliard s'appelle Charles Aznavour ou que Bernard Drainville est le chef de l'équipe Christine Fréchette. Alors voilà, ce jour, ces diverses vidéos de Vox Pop, c'est plus de 14 millions de visionnements sur YouTube et Facebook quand même. En plus de ce Vox Pop, Guy Nantel signe un nouveau livre, Tête chercheuse, ce sera disponible le 7 octobre prochain et il dit que c'est un ouvrage de type livre de chevet avec plein de, une certaine de questions sur multitude de sujets, histoire, politique, sciences, sport, tout ça. Donc, contrairement à ses deux premiers livres, ce n'est pas un livre politique ou social, c'est un livre de connaissances générales qui peut plaire et nous permettre d'en apprendre plus, si on veut en apprendre plus, bien sûr. Et puisqu'on est dans le domaine de l'humour, Entourage annonce cultiver le premier one-man show en carrière de l'humoriste Sam Vigneault. Sam qui est c'est ce gentil agriculteur, moustachu légendaire, accordéoniste. Il a un style d'humour vraiment à lui. Il prend la route à travers le Québec et sera présent en première médiatique au Jésus à Montréal le 14 avril prochain. Les billets pour ces représentations sont en vente dès maintenant sur samvigneault.com. Et pour son premier one-man show, celui qui habite encore sur la ferme familiale de Plessisville, qui en a gardé le parler, les réflexes, la culture, les histoires, il nous enseigne, nous parle à sa façon à lui, parce qu'il a une façon bien à lui de regarder le monde. Cultiver, donc, billets en vente sur samvigneault.com. Gab Forest s'en vient avec Appel manqué et juste avant, en nouveauté, Table du fond de Marc-Antoine Delage qui commence sur nos ondes la semaine prochaine avec sa nouvelle émission. Nouveau collaborateur du FM 103.3.

0: Gab Forêt, appel manqué, celui qui fera la première partie du spectacle de lancement du nouvel album de Francis de Grandpré au Théâtre Beanfield à Montréal demain soir. Je vous invite d'ailleurs à réécouter l'émission Primeur avec Francis de Grandpré qu'on a enregistrée mardi dernier, hier en fait, à 11h. Ça se retrouve sur la chaîne YouTube du FM 103.3. Vous allez en apprendre, vous allez tout apprendre finalement sur ce troisième album « Si j'avais su » de Francis de Grandpré. C'est des nuages. Ce sont les nuages qui ont repris le contrôle du ciel. Dégagement en fin de nuit seulement, mais un beau minimum de 15, ce sera confortable pour aller prendre des petites marches. Et il n'y a pas de pluie au programme. Demain, jeudi, alternance de soleil et de nuages avec un humidex de 27 pour commencer le mois d'octobre. C'est quand même très bien. De la pluie pour vendredi, toujours au programme. Et samedi, dimanche, très belle fin de semaine ensoleillée, 17 et 19. On a 18 actuellement, Vieux-Longueuil.
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0: Je vérifie sur les différentes caméras en ce moment. 40 Est, à la hauteur de la rue des Pins, on a un véhicule en panne. La voie de droite est entravée. 10 Ouest, avant la route 132, il y a eu accrochage. Une seule voie d'ouverte sur la 10 direction Ouest. Ce que ça donne en ce moment, je vais aller voir avec vous. Un petit moment, ouais, c'est au ralenti actuellement là, entre l'échangeur de la 30 et le début du pont Samuel de Champlain. Le reste de la traversée se fait bien en direction de la rive sud. Par Bonaventure, on est à la hauteur de Guétan-la-Berge. Et par la 15, on est à la rue Saint-Patrick présentement. Vous reprenez du mouvement en direction de la rive sud après l'île des Sœurs. Pont Mercier, toujours difficile entre la 20 et le boulevard La Salle. Le pont Victoria, c'est une bonne option, même si c'est y a un petit bouchon dans l'approche. Jacques Cartier également, ça s'est grandement amélioré. On a un petit ralentissement à la hauteur de l'île Sainte-Hélène, sans plus. Pont-tunnel Louis-Polyte-Lafontaine vers Montréal, 10 minutes par la 20 ouest et toujours une heure pour traverser vers la rive sud. 30 ouest au ralenti au boulevard de la Montarville à la hauteur de Cousineau également. 10 est, léger ralentissement là, entre la 30 et le chemin Bellerive. Sur la 20 est, c'est presque terminé. Ralentissement qui perdure là autour de la route 229. En direction ouest aussi, ça achève. On est à la montée du quatrième rang et ça se libère après la rivière Richelieu.
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Hier, Paul McCartney a fait toute une annonce sur Instagram. Il a dit que Céline Dion faisait partie de la distribution de son film d'animation musicale High in the Clouds, en haut dans les nuages, qui est attendu en salle l'an prochain. Selon le Journal de Montréal, il s'agirait d'un film réalisé par Toby Gankel et John Croker, qui serait une adaptation d'un livre pour enfants du même titre, Dans les nuages en français. Paul McCartney l'a coécrit avec Geoff Dunbar et Philip Arda. Ouvrage publié en 2005 qui raconte l'histoire de Wirral, un jeune écureuil fantaisiste qui se fait entraîner dans une bande de rebelles adolescents. On ignore encore l'importance du rôle de Céline Dion, mais selon les premières informations dévoilées par la production, elle prêterait sa voix à Sugartail, la mère du petit écureuil Wirral. Si on se fie aux propos de McCartney sur Instagram mardi, il ne tarissait pas d'éloges sur la voix de Céline. Elle va chanter dans le film. Plusieurs autres vedettes vont prêter leur voix à la version originale anglaise. Anna Waddingham, Idris Elba, Alain Chabat, Clémence Poésy. Et parmi les chanteurs-chanteuses, Paul McCartney figure aussi parmi la distribution aux côtés de son ancien complice des Beatles, Ringo Starr, et de l'icône de la soul, Lionel Richie. Le personnage principal du film, l'écureuil Wirral, serait en partie, dit-on, inspiré de John Lennon en raison de son sens de la répartie. Beau clin d'œil. Paul McCartney va prêter sa voix, lui, à un morse gaucher. Encore là, un clin d'œil, cette fois à la chanson « I am the walrus » des Beatles, où je suis un morse, je suis le morse. Aujourd'hui, journée importante, journée de la vérité et de la réconciliation, et la Galerie d'art Art-Québec fait une exposition pour l'occasion. Elle vous invite, exposition spéciale présentée dans le cadre de cette journée si importante. Jusqu'au 4 octobre, on vous invite à découvrir les œuvres de l'artiste Huron Wendat Marjolaine Sioui, accompagnée de quelques autres artistes et artisans autochtones. Le vernissage aura lieu ce samedi de 14h à 17h sous la présidence d'honneur de Nathalien Joseph, député fédéral de Longueuil-Saint-Hubert. Une exposition qui sera l'occasion de découvrir des œuvres porteuses de culture, de mémoire, de créativité, tout en soulignant l'importance de la vérité et de la réconciliation avec les peuples autochtones. J'en profite pour vous souhaiter une excellente soirée tout le monde, à vous tous et toutes et coué à nos amis des Premières Nations qui sont à l'écoute. On se laisse avec Raph Pilon et sa très belle chanson Boussole et je vous dis à demain, 16h, pour une autre émission de Libre comme l'air.

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1: Cité Ado reprend ses activités gratuites cet automne. 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Le 16 octobre, dès 18h, participez à la Nuit des sans-abris au Parc Saint-Marc. 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Détails à longueuil.québec. Dès cet automne, des travaux auront lieu sur la passerelle cyclable Enna-Maricourt. Elle demeurera accessible aux cyclistes. Mais les automobilistes doivent s'attendre à quelques entraves de nuit sur la route 116, près du boulevard Édouard. Informez-vous à longueuil.québec/info-travaux. Jusqu'au 23 décembre, des travaux sont effectués sur le viaduc Roland-Thérien, situé au-dessus de la rue Saint-Charles-Est. Des fermetures partielles ou complètes du viaduc et des bretelles de la route 132 sont prévues. Consultez longueuil.québec/viaduc Roland-Thérien.
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5: Le conseil municipal de Saint-Bruno-de-Montarville réclame des engagements politiques majeurs afin de garantir un financement stable et pluriannuel du transport collectif. Longueuil entreprend des travaux d'urgence de remplacement d'une chambre de vanne pour sécuriser l'approvisionnement en eau potable de 30 000 adresses. Des travaux d'asphaltage nécessitent la fermeture nocturne complète de l'autoroute 20 dans le secteur de Boucherville les 1er et 2 octobre.
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Bonsoir, mon nom est Patrick Delisle-Crevier et bienvenue à cette 109e édition de War 80. Dimanche soir avait lieu la 43e édition des MTV Awards. Ce soir, je vous transporte en 1984. On va faire un survol en musique et dans les faits de la première cérémonie des MTV Video Music Awards. Sinon, on a un pop en bleu remix sur le groupe britannique Pulp. On a les nouveautés de U2 et de Erasure. Et on débute tout en musique avec un groupe qui était justement en nomination en 1984. Voici Queen Radio Gaga. Tout ça sur les ondes du FM 103.3, la radio allumée.

vient d'entendre le Radio Gaga de Queen à Wow 80. Cette pièce était extraite de leur 11e album studio qui s'appelait The Works. On poursuit maintenant en musique avec la nouveauté de nul autre que U2, qui vont nous présenter le 13 novembre prochain un album qui s'appelle Carnaval des Looses. C'est bien sûr le 16e album du groupe. C'est l'album qui va célébrer les 50 ans d'existence de U2. Et oui, 50 ans, c'est pas banal. Et il présente ces jours-ci un premier simple qui s'appelle Silencio. Et on l'écoute à l'instant même à War 80.

On vient d'entendre la pièce Silencio de U2. C'est un extrait de leur 16e album à paraître dans quelques jours, soit le 13 novembre. Et cette chanson est extraite du 16e album de U2. Comme je le disais plus tôt, ça s'appelle Carnaval de Luz. Et cet album va contenir 12 chansons. U2 nous parle de spiritualité, d'amitié, de liberté et d'endurance. C'est les principales thématiques de cet album. On sait aussi qu'il va y avoir un duo avec nul autre que Dolly Parton. La pièce va s'appeler Torn. Et c'est la dernière chanson que Dolly Parton a enregistrée avant son décès.

Donc, c'est à suivre à partir du 13 novembre prochain. Sinon, eh bien, un autre groupe, un Britannique cette fois-ci, nous présente une nouvelle chanson, un premier extrait d'un album à venir. La pièce s'appelle Wings of Love. L'album, lui, va s'appeler Radio Radio. Il va paraître plus tard, soit le 12 mars prochain. On parle ici d'un album de Erasure qui nous revient après 6 ans d'absence sur disque. Alors, on va écouter ça. Voici Wings of Love de Erasure à Wow 80.

C'était la pièce Wings of Love de Erasure à War 80. L'album va paraître en mars 2027, donc c'est donc à suivre. Dans quelques mois, l'album va s'appeler Radio. Radio avec un petit point d'exclamation à la fin. Donc, maintenant, on se transporte en 1984 pour cette soirée qui avait lieu en septembre, le 14 septembre 1984 plus précisément. La soirée était animée par nul autre que Dan Aykroyd et Bette Midler et elle avait lieu au Radio City Music Hall. On va y aller avec les premiers prix, soit la première catégorie qui était Video of the Year. On avait en nomination Herbie Hancock et la pièce Rocket, Michael Jackson et Thriller, Cyndi Lauper et Girls Just Wanna Have Fun, et on avait aussi The Police et Every Breath You Take. Et le grand gagnant a été Les Cars avec la pièce You Might Think. La deuxième chanson qu'on va entendre, c'est celle du Best Male Video. Il y avait Lionel Richie et All Night Long, Billy Joel et Uptown Girl, Michael Jackson et Thriller, et encore Herbie Hancock et Rocket. Et le grand gagnant était China Girl de David Bowie. Alors c'est parti pour ce beau doublé. On débute avec Les Cars et You Might Think, et c'est suivi de China Girl de David Bowie. Tout ça sur les ondes du FM 103.3. Et oui, la radio allumée.

Et on a débuté ce beau doublé avec nul autre que The Cars et You Might Think, les grands gagnants de la vidéoclip, du vidéoclip de l'année en 1984 aux MTV Awards. On se souvient que cette chanson est extraite de l'album The Heartbeat City du groupe The Cars. Juste après, on a écouté David Bowie et la pièce China Girl, extraite de l'album Let's Dance. Mais saviez-vous que cette chanson avait d'abord été enregistrée une première fois en 1976? La pièce est écrite par Iggy Pop et David Bowie et elle est parue sur l'album The Idiot. On poursuit maintenant en musique avec la grande gagnante féminine pour le meilleur vidéo. Alors, à l'époque, il y avait Donna Summer pour She Works Hard for the Money, Bette Midler pour Beast of Burden, Cyndi Lauper pour Time After Time et Pat Benatar pour Love is a Battlefield. Et la grande gagnante était Cyndi Lauper pour Girl Just Wanna Have Fun. C'est parti!

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Mais quelle belle façon de débuter ce bloc, ce deuxième bloc spécial MTV l'année 1984 qu'avait la pièce Legs des ZZ Top. La chanson est extraite de l'album Eliminator, paru en 1983. C'est la chanson qui a remporté le meilleur vidéoclip au MTV de l'année 1984 dans la catégorie vidéoclip meilleur pour le groupe. Donc, il y avait aussi The Police et Every Breath You Take, Van Halen et Jump, et encore les ZZ Top pour Sharp Dressed Man. On poursuit maintenant en musique avec un beau doublé, soit celui de, du Best New Artist in a Video. On avait Cyndi Lauper deux fois, avec Girls Just Wanna Have Fun et Time After Time. Il y avait Madonna et son Borderline, il y avait Dance All Days des Wang Chung. Et la grand gagnant a été The Eurythmics et la pièce Sweet Dreams qu'on va écouter. Et tout de suite après, on va entendre dans la meilleure Best Concept Video. Il y avait les Rolling Stones et Undercover of the Night, Cyndi Lauper et Girls Just Wanna Have Fun, Michael Jackson et Thriller, et The Cars et You Might Think. Et le grand gagnant a été Rocket de Herbie Hancock. Herbie Hancock, qui est le grand gagnant de cette première soirée vidéo. C'est lui qui a remporté le plus de statuettes. Je vous en reparle plus tard, mais donc, on poursuit en musique avec Sweet Dreams de Eurythmics et Rocket de Herbie.

Glorious Rocket de Herbie Hancock. Herbie Hancock, qui lors de cette première édition des MTV Awards, est reparti avec pas moins de 5 statuettes. Et cette chanson Rocket est extraite de son album Future Shock. Juste avant, on entendait les Eurythmics et la pièce Sweet Dreams Are Made of This, extrait du deuxième album. C'était le dernier extrait de ce deuxième album des Eurythmics. Et on se souvient qu'ils ont remporté le Best New Artist in a Video lors de cette première remise de prix. On poursuit maintenant en musique avec la Best Stage Performance in a Video. On parle ici de Van Halen et de la pièce Jump. Et on va aussi y aller avec la Best Overall Performance in a Video. Il y avait Jump de Van Halen, Every Breath You Take de The Police, Cyndi Lauper et Son Girl Just Wanna Have Fun, et China Girl de David Bowie. Et le grand gagnant a été le Thriller de Michael Jackson. Alors c'est parti pour Thriller de Michael Jackson, suivi de Van Halen et la pièce Jump. Tout ça sur les ondes du FM 103.3, la radio allumée, l'émission Wild 80.

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